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3: Un groupe, que dis-je, une famille, un phénomène qui parcourt le monde, les scènes et vos meilleures fêtes depuis maintenant 30 ans. Magic System, leur début, c'était à Abidjan, en Côte d'Ivoire, en 1996. 30 ans de carrière et une grande tournée anniversaire. Pour Asalfo, Manaja, Tino et Goudet, ils sont ce soir nos invités. Bienvenue et bon anniversaire Magic System.
4: Merci.
3: Bonsoir messieurs, quelle joie de vous avoir tous les quatre en studio. Oui. J'ai l'impression d'être un peu à Bercy avant l'heure.
4: Ah ben oui, avec Magic, Bercy ou pas, c'est l'ambiance, il faut aller à fond.
3: Voilà. L'ambiance voilà. À l'africaine. Vos 30 ans, Magic System. L'aventure commence en 1996 à Abidjan, je le disais, en Côte d'Ivoire. Et ça n'a pas été des débuts faciles. J'imagine que, justement, en ayant eu du mal à vos débuts, vous devez apprécier d'autant plus le succès et la fête qui s'annonce pour les 30 ans du groupe, là.
4: Ben, exactement. Je crois que quand on a échoué avant de réussir, on prend plus goût à la réussite. Et le fait que nous soyons passés par l'échec avant d'avoir le succès que nous connaissons aujourd'hui nous a préparés, nous a forgés. Et aujourd'hui, nous profitons pleinement de ce succès. Et depuis 30 ans, voilà, c'est des moments de joie, des moments de communion avec tous ces publics qu'on a eu à rencontrer pendant nos tournées.
3: Si vous pouviez, là, si j'avais une petite baguette magique et je pouvais vous renvoyer 30 ans en arrière à Abidjan, sur l'épaule de chacun d'entre vous, plus jeune de 30 ans, qu'est-ce que vous lui diriez à ce petit gars d'il y a 30 ans qui peut-être s'inquiétait un peu en se disant mais est-ce que c'est une bonne idée cette vie de saltimbanque? Qu'est-ce que vous lui diriez?
4: On lui dira, écoute, ça ne va pas être facile. Mais ça va être très passionnant dès que tu pourras affronter tout ce qui va t'arriver et que tu pourras aller au-delà et que tu dois t'armer de beaucoup de passion pour pouvoir surmonter toutes tes peurs. Et nous, c'est nos passions qui nous ont fait surmonter toutes nos peurs.
3: Ah, j'aime bien ça. Voilà. Est-ce que vous avez un autre message à passer aux jeunes, vous, d'il y a 30 ans?
5: Moi, j'allais juste rajouter pour dire, malgré tout ce que tu auras comme succès et gloire, reste humble.
3: Ah oui, ça c'est important. C'est difficile quand on est comme vous. Alors vous êtes évidemment un énorme succès en France, je le disais. Il n'y a pas une fête, un anniversaire. Et puis à la télévision, à 14 juillet, une fête de la chanson française. Vous êtes toujours là, vous êtes avec nous dans nos moments les plus joyeux. Mais c'est ça dans plusieurs pays du monde. Est-ce que c'est difficile de rester humble? Est-ce qu'à un moment vous avez eu peur d'attraper un peu la grosse tête?
6: C'est déjà le départ quand tu sais d'où tu viens. Ouais. Donc voilà, tu as une vision, donc tu es dans la continuité.
7: Nous, on a notre devise qui est la joie de vivre. Voilà. Donc, on apporte la joie de vivre à partout où on passe.
3: Exactement. Et la joie de vivre, en fait, ça empêche de prendre la grosse tête et d'être désagréable.
4: Oui, parce que entre le trop et le peu, il y a ce qu'on appelle la mesure. C'est ça. Et la mesure, c'est de pouvoir cerner tout ce qu'il y a autour de nous et de savoir que c'est grâce au soutien des autres que nous sommes là où nous sommes aujourd'hui. C'est clair. Donc c'est avec beaucoup d'humilité. Souvent, c'est pas parce qu'on est le plus talentueux qu'on connaît le plus de succès.
3: Oui.
4: Voilà. C'est souvent parce qu'on a l'amour des autres et que c'est cet amour-là qui te porte et qui t'amène plus haut. Donc quand tu sais faire la part des choses, il n'y a pas de raison que tu prennes la grosse tête. Le talent seul ne fait pas le succès. Il y a beaucoup de choses qui font le succès.
3: Alors justement, donc il y a une partie du succès, c'est quand même le talent, on est d'accord. Vous avez dit l'amour des autres et donc se rendre aimable des autres, c'est très important.
4: Le respect des autres aussi.
3: Est-ce qu'il y a de la chance à un moment? Est-ce que vous pensez que Magic System, vous avez été au bon endroit, au bon moment? Et que ça a déclenché les choses. On disait que c'était pas facile au début. Oui. Et ça l'est presque devenu. Alors, c'est de la chance?
4: C'est de la chance. Et il faut le dire, il y a de la chance parce que la chance, c'est une opportunité qui s'offre à vous et qui ne vient pas plusieurs fois. Nous, on a surfé sur cette opportunité d'avoir une chanson qui a rencontré le consentement de tout le monde, une chanson que tout le monde a aimée, et on a profité de ça pour vendre notre musique à notre manière en collaborant avec d'autres artistes, s'adaptant aussi à l'environnement dans lequel on nous a acceptés et en essayant plus ou moins de rentrer dans la mémoire collective de tout le monde. Parce que Magic System, c'est pas seulement Premier Gaou. Hein.
3: Non. Ah non.
4: Il y a aussi cette chanson avec Leslie qui nous a mis en contact avec tous les jeunes lycéens de l'époque. Mm-hmm. Cette chanson avec les 113, un Gaou à Oran, qui nous a permis d'être dans toutes les cités. Cette chanson avec Justine Labille et Jacob Devarieux du groupe Kassav qui nous a permis d'avoir toutes les Antilles. Donc, c'est plusieurs collaborations, plusieurs styles musicaux que nous avons mis ensemble pour être là où nous sommes aujourd'hui. Donc, il y a eu une opportunité et quand l'opportunité, on a la chance de la saisir, il faut maintenant mettre de la stratégie, c'est ce que nous avons fait.
3: Alors, la chance, l'opportunité, le talent, l'amour, dans les deux sens, il nous reste le travail. Oui, est-ce que c'est beaucoup de travail aujourd'hui, Magic System? Là, vous préparez une grande tournée 2027 pour fêter vos 30 ans. Évidemment, nous qui ne sommes pas artistes, on se dit, oh là là, les artistes, c'est la vie de rêve et tout. Racontez-nous à quel point vous travaillez.
7: En tout cas, c'est beaucoup, beaucoup, beaucoup de travail. Mais à chaque fois qu'on a Abidjan, c'est vrai qu'on a passé du temps. Mais quand on a Abidjan, on se retrouve, on va chez Salif pour travailler. Pour travailler les chansons, souvent des mélodies, on apprend beaucoup de choses. Mais le travail, c'est surtout le travail.
4: Je crois qu'en toute chose, vous savez que vous avez parlé d'opportunité, vous avez parlé de talent, vous avez parlé d'humilité et tout. Mais le socle de tout ça, comme on le dit, c'est le travail. Il faut travailler chaque soir. C'est pendant 2 heures qu'on va s'exprimer devant un public. Chacun vient avec ses attentes. Donc cela demande d'harmoniser déjà un conducteur pour pouvoir aller sur scène. Cela demande de créer des chansons parce qu'on ne va pas rester avec les mêmes chansons pendant 30 ans.
3: Mais c'est bien que vous le disiez, ça, parce qu'il y a peut-être des gens qui pensent que vous vous faites fabriquer vos chansons par d'autres.
4: Ah non.
3: Donc non, Magic System, non, vous êtes les créateurs de vos chansons.
4: Nous écrivons nos chansons parce que c'est ce qui fait qu'on vit nos chansons. Vous savez, quand on va en studio pour enregistrer une chanson, quand on rentre, qu'est-ce qu'on s'est dit? Il faudrait qu'on crée déjà une ambiance dans ce studio. C'est cette ambiance-là qui va contaminer ceux qui vont écouter nos chansons. Donc quand on écoute une chanson de Magic System, il y a quelque chose qui se dégage. Cette joie de vivre qui se dégage, c'est un esprit que nous avons conçu depuis le studio. Et ça aussi, c'est un travail. Donc, il y a beaucoup, beaucoup, beaucoup de travail. Même si on met un peu de philosophie dans ce que nous faisons, il y a beaucoup de travail derrière. Et c'est le résultat que vous écoutez chaque fois que vous entendez Magic System.
3: Ah bah alors là, je vous imagine dans le studio enregistré Magic in the Air. Oh. Et je me dis qu'il devait se passer quelque chose. Ça vous dit, on l'écoute? Allez, Magic System est dans Décibel. Bon anniversaire, 30 ans!

Magic System, Magic in the Air. Alors ça, c'est vraiment un énorme tube international. Ouais. C'est devenu un hymne sportif aussi. C'est une chanson sur laquelle on entend aussi Ahmed Chaouki. Mm-hmm. Voilà. Je voulais le citer parce que dans votre carrière, et vous nous l'avez dit tout à l'heure, il y a énormément de rencontres musicales, de collaborations, des gens avec qui vous avez travaillé, des gens qui vous ont remixé, des gens qui sont venus chanter avec vous sur vos albums ou qui vous ont invité sur leurs albums. Je pense par exemple, on l'a pas encore cité, à Khaled. Oh,

0: Magic System, la question qui tue. Pour vos 30 ans, est-ce que vous avez une collaboration de rêve? Quelqu'un avec qui vous adoreriez collaborer? Et c'est pas encore fait, mais ça ferait un super cadeau de 30 ans.
1: Ben, il y a pas mal de projets que, sur lesquels nous sommes présentement. Je crois que c'est, on est en train de voir pour travailler du côté de l'Amérique latine, parce que ça commence à,
0: ah oui,
1: à monter là-bas aussi. Belle ambiance. On a une pensée pour Théodora, une pensée pour Shakira. Voilà, on a envie de bosser aussi avec l'autre partie du monde, parce que dans l'espace francophone, c'est vrai que on a essayé toutes les expériences. Ça serait bien aussi qu'on essaye avec les latinos, voir ce que ça peut donner. Donc le beau cadeau qu'on pourrait avoir, c'est de travailler avec un artiste latino qui, voilà, pourrait apporter un plus.
0: Très beau projet.
1: Voilà,
0: hablo espagnol.
1: Oui.
0: Si. Bon. Oui, bien. Non, moi pas du tout. Moi, je ne peux pas faire du duo avec Bad Bunny. Je ne sais pas parler. Votre tournée, la grande tournée des 30 ans de Magic System. Est-ce que ça a un goût particulier, une tournée comme ça, une tournée de Zénith et d'Arena, parce que vous avez joué dans des lieux tellement grands, vous.
1: Oui, mais c'est toujours bien de repartir à la conquête de son public. C'est des concerts exceptionnels. Ce n'est pas un concert comme une tournée ordinaire, mais c'est un peu le bilan de toutes ces 30 années. Et vous savez très bien que ces 30 années, nous avons traversé toutes les générations. Aujourd'hui, il y a des pépés qui nous écoutent, il y a des papas qui nous écoutent, il y a des enfants qui nous écoutent. Donc pépé, mémé, maman, papa, tout le monde vient.
2: Petits-enfants.
1: Voilà, et chacun aura sa part. Ouais. Donc c'est 2 heures de communion, 2 heures de... Ce n'est même pas un concert. Ouais. Venir à un spectacle de Magic System, ce n'est pas un concert. C'est une messe. C'est une messe de prière, de communion, de... Voilà, on va vivre des choses. On va partir de premier Gaou jusqu'à Magic Indière, en passant par Bouger Bouger, Chéri Coco, la danse des magiciens.
2: Zouglou Dance.
1: Tous les succès qui ont été égrenés pendant toute notre carrière.
0: Ah oui, donc immense plaisir pour le public. On connaît tout par cœur déjà, quoi.
1: Tous ceux qui vont venir, je crois que le lendemain, il faut s'arranger à avoir un jour de repos. Parce que quand on rentre,
0: c'est pour ça qu'on vous prévient un an en avance. Voilà. Posez des vacances.
1: Voilà, posez des vacances. Parce qu'il faut se reposer après, parce que un concert de Magic System, c'est une salle de sport géante.
0: Ça va vous faire le cardio.
1: Voilà, ça vous fait le cardio, voilà.
0: Vous avez vendu 5 millions d'albums dans le monde. Ouais. Je pense qu'on peut rajouter 5 millions de repiques, parce qu'on a dû repiquer vos albums sur des cassettes, etc. Voilà. Ouais. Donc ça fait beaucoup. Ouais. Vous cartonnez aussi en streaming, vous avez plus d'un milliard de vues sur YouTube. Ouais. Ça aussi, c'est fou. Quand vous avez commencé, on n'écoutait pas la musique sur Internet. Qu'est-ce que vous pensez alors de ce passage-là? Je ne sais pas si c'est la même chose, d'ailleurs, si le passage a été aussi difficile sur le continent africain qu'en Europe. Ouais. Parce que sur le continent africain, te sont traditionnellement, il y avait déjà un marché parallèle de la musique qui passait pas par les maisons de disques. En revanche, en Europe, oui, ça a bien embêté tout le monde parce qu'on achetait nos disques au supermarché très sagement. Comment vous l'avez vécu, vous, alors ce passage au streaming à la musique qui n'est plus forcément gravée sur des disques?
1: Ben, je crois que c'était un mal pour un bien, parce qu'en termes de piraterie, déjà en Afrique, on ne s'en sortait pas. Quand on était sur le support physique, on vendait des œuvres dont les retombées ne nous revenaient pas directement.
0: Ouais, non.
1: Aujourd'hui, même si au niveau de l'Afrique, nous sommes encore en transition numérique, les choses vont encore mieux parce qu'il y a une traçabilité. Et ça peut nourrir son homme si c'est bien suivi. Ici en France, c'est vrai qu'au départ, on n'a pas vite accepté parce que on avait un lien avec le physique. C'était des rapports. Nous, on avait des séances de dédicaces dans les Fnac, dans des supermarchés avec nos fans et tout. Ça n'existe plus. C'est devenu trop du virtuel. Et d'ailleurs, on est en train de penser à faire revenir les vinyles, les CD. Pendant la tournée de Magic System, on va revendre ces supports-là parce que ça nous permettait de conserver un certain lien avec nos fans. Aujourd'hui, malheureusement, c'est du streaming. C'est vrai que commercialement, c'est plus facile, mais en termes de chaleur, en termes de rapport humain, il y a quelque chose qui nous manque quand même aujourd'hui.
0: Ouais, oui, puis on a envie de garder quand même un souvenir.
2: C'est ça,
1: c'est ça.
0: Mais peut-être qu'aujourd'hui, en fait, en rentrant d'un concert, plutôt que d'acheter un t-shirt, on peut acheter le vinyle, quoi.
1: Justement, c'est d'ailleurs pour ça qu'on va faire un gros marché de merchandising avec tous ceux qui vont venir, des casquettes, des t-shirts, des CD, même ceux qui ont des CD à la maison, qui n'ont peut-être pas eu la chance de les voir signer par nous, pourront revenir avec ça et qu'on puisse signer parce que ces moments-là nous manquent, ces moments de dédicace nous manquent. Et voilà, ça sera l'occasion de nous racheter ou de nous retrouver à nouveau pour ça.
0: Vous parliez tout à l'heure de Leslie et je vous avoue que ça a fait battre mon petit cœur. Que cette chanson avec Leslie, je crois que c'est comme ça, moi, que vraiment, je vous ai adopté définitivement. J'ai dit, ces mecs-là, ils sont super. On ne sait jamais dans la vie. Donc, il y a Leslie, Magic System. Ouais. C'est quoi vos souvenirs de cette époque? C'est vrai, vous avez dit, ça nous a connecté avec les ados en France. C'était vraiment ça? C'est l'effet que ça vous a fait?
1: C'est l'effet parce que, bon, vous savez, nous, on est beaucoup très famille en Afrique. Donc, quand on arrive, Leslie, c'est la première petite sœur, entre guillemets, française.
0: Ah, c'est la première artiste.
1: C'est la première, voilà, qu'on a.
0: Ouais.
1: Donc, on la prend comme une petite sœur. Et même pendant le tournage des clips, et ce qui faisait que même quand on ne se voyait pas, on a l'impression que la petite sœur n'est pas à la maison. Donc, on a gardé ce rapport. Aujourd'hui, elle est devenue mère de famille. Nous, on est devenus aussi des pères de famille. Mais quand on se voit, c'est toujours les grands frères et la petite sœur. Et je me rappelle encore comme si c'était hier, cette chanson, on a passé d'excellents moments.
3: Voilà, dans la vie, on ne sait jamais.
0: Merci pour ce joli a cappella. Des frissons, mes amis. Parce qu'on dit Magic System, oui, c'est transgénérationnel. Et oui, ça fait quand même hyper longtemps que vous nous accompagnez. Et je remarque qu'à chaque fois qu'on met une chanson de vous, les visages s'éclairent, s'ouvrent, les gens se tournent les uns vers les autres et se parlent. Ça, c'est une belle victoire quand même. Je ne sais pas si quand vous êtes devenu artiste, vous pensiez à ça, ou si vous pensiez qu'à la musique. Mais c'est beau quand même d'avoir cet effet-là sur le monde.
1: Ben oui, c'est notre côté humain. C'est le côté là où on n'est pas dans du semblant. C'est des émotions que nous émettons. Et d'ailleurs, je crois que cette tournée sera l'occasion de se retrouver. Parce que se retrouver sur scène avec Leslie, ça c'était en 2003.
0: Il y a 20 ans.
1: Ben voilà, il y a plus que 20 ans.
0: Oh là là, oui, 23, voilà. Mais je voulais laisser la vie. C'est beaucoup
1: ça. Donc, se retrouver sur scène avec Leslie, se retrouver sur scène avec Soprano, avec Kimbe, avec Mokobe, Rimka et tout ça. C'est des moments que nous voulons partager avec tous nos fans. Donc, on a hâte d'être
0: en tournée.
1: Voilà.
0: Vous avez compris le message, les amis, il va y avoir des surprises. Voilà. 30 ans de carrière. 5 millions d'albums vendus, des milliards de vues sur YouTube, 3 albums de platine et puis des disques d'or, de platine, de diamant, un single triple diamant export. C'est celui qu'on a écouté tout à l'heure, c'est Magic in the Air, qui est votre arme atomique de bonheur. Voilà, partout sur la planète. Mais on a quand même évoqué tout à l'heure le fait que dans vos 30 ans de carrière, au début, c'était pas la fête à la cafette. On va dire Magic System. Et alors, autant, on se dit, voilà, un groupe qui démarre, c'est normal que ce soit un peu compliqué au début. Quelles épreuves, quelles difficultés vous avez connues, notamment à vos débuts à Abidjan? C'était quoi la difficulté pour vous?
4: Déjà, pour avoir un producteur, c'était déjà difficile.
0: Ouais.
4: Et après, vous savez que l'Afrique, du côté musical, il y a beaucoup de problèmes. Donc nous, on a fait notre petit bonhomme de chemin. C'était pas facile, franchement. On s'est débrouillé au quartier avec nos tam-tam. Et puis un jour, on a eu la chance de connaître un producteur. On fait un premier album qui ne marche pas en plus. Donc ça devient encore une qu'est-ce que je peux dire,
1: un autre défi.
0: Mais c'est vrai que c'est une déception quand on appelle de tous ses voeux enfin son premier album et qu'il fonctionne pas. C'est dur.
4: Et après on s'est dit on va pas lâcher.
0: C'est ça en fait le secret, c'est la persévérance,
1: la résilience
0: La résilience
1: parce que Une chose est de tomber, une chose est d'échouer.
4: C'est ça.
1: Mais le plus difficile, c'est de pouvoir se relever pour continuer.
4: C'est clair.
0: Ouais.
1: Parce que c'est tout un espoir qui meurt quand on échoue.
0: Parfois, on échoue parce qu'on n'a pas bien fait. Mmh. Parfois, on échoue parce que celui qui est en face a les oreilles bouchées ou pleines de cire d'abeille.
1: Ouais.
0: J'en veux pour preuve le parcours de premier gaou.
1: Oui.
0: Combien de maisons de disques ont refusé Premier Gaou?
1: Ah ben, je ne sais plus du combien, mais le nombre de producteurs déjà.
0: Ouais.
1: Je crois qu'on est passé de main à main parce que personne ne croyait en ce titre.
0: Et vous, vous y croyez?
1: Ben oui, parce que c'est notre esprit, on y a mis des notes pour pouvoir donner quelque chose. Mais vous savez, quand vous avez échoué pour la première fois, en Afrique, c'est difficile d'avoir une deuxième chance. Donc, c'était pas évident. Et puis, c'est arrivé. Les personnes qui ont cru en nous ont vu vite les résultats. Et puis c'est parti.
0: Ouais.
1: Mais nous, on se projetait déjà parce que c'était un autre défi. Quand on connaît un tel succès, on s'est dit, mais comment on fait pour garder la barre haut comme ça? C'était quand même difficile. Mais bon, on a essayé et puis après ça a marché. Mais comme Manadia l'a dit, c'est le côté de la professionnalisation qui n'était pas évidente en Afrique. Nous n'avions pas un secteur musical très professionnel. Donc il a fallu que nous arrivions en France dans les années 2000. Et là, on a connu ce qu'on appelle la professionnalisation de la musique.
0: En fait, vous avez transformé l'essai, quoi.
1: C'était de la passion quand on était en Afrique, mais quand on est arrivé ici, c'est devenu une profession.
0: Voilà. Quand on vous entend chanter Premier Gaou a cappella à l'Olympia en 2002, on se dit que heureusement que vous y avez cru.

0: Magic System était dans Décibel pour l'annonce de la grande tournée qu'ils donneront partout en France pour fêter leurs 30 ans.
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2: Une artiste qui ne sera pas la voix d'un seul tube.
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2: Quel tube, hein, cela dit. Soleil Bleu nous a fait danser tout l'été dernier et nous a permis de découvrir la voix de Louisa, jeune trentenaire franco-brésilienne, amoureuse de toutes les musiques, qui vient ce soir vous présenter son premier album. Et bonsoir Louisa.
4: Bonsoir.
2: Bienvenue dans Décibel. Chère Louisa, on s'était croisés aux dernières Victoires de la Musique. Et alors, je vous avais trouvé complètement à votre place. Et je sais pas, contente de faire partie de cette grosse cérémonie. Certaines et certains y étaient vraiment le ventre serré, pas bien, avec des gouttes de sueur là sur les tempes. Et vous, non, vous étiez bien avec vos deux copains de Bleu Soleil.
4: Oui.
2: Hein, c'est un bon souvenir.
4: Ouais, c'était un bon souvenir. En fait, je me suis, juste avant mon passage, juste avant qu'on rentre sur scène, il y a du coup le présentateur qui dit, et maintenant une habituée de la scène. En fait, il allait appeler Camélia Jordana, mais c'était juste avant nous.
2: D'accord.
4: Et en fait, je me suis matrixé le cerveau en m'imaginant que j'étais une habituée des... Je dis mais oui,
2: des cérémonies.
4: Mais oui, je suis une habituée, je suis à ma place, c'est là, ici. Ça,
2: ouais. En tout cas, c'était une belle soirée.
4: Ouais, c'était une belle soirée. Puis je revenais du Brésil, donc j'étais dans une good vibe.
2: Ok. Alors, j'ai un peu menti tout à l'heure quand j'ai dit que c'est avec Soleil Bleu qu'on a découvert votre voix. En vrai, sur plein d'albums, on vous entend, Louisa. Nous, ici, dans Décibel, on avait craqué sur Hélicoptère, le dernier album de Féfé. Il était venu en parler dans l'émission et il avait parlé de Quelque part, votre duo.

0: Louisa et Féfé. Louisa.
1: Féfé.
0: Il est bien cet album, hein. Ouais. Hélicoptère sous-côté. Allez écouter Féfé, vous serez heureux. Mahom aussi, qui vous fait chanter Le temps de l'amour.

0: vous entend aussi à plusieurs reprises d'ailleurs avec Zoufris Maracas.
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0: Et ça, je me dis, c'est le CV d'une chanteuse qui a commencé par faire ses classes beaucoup sur scène. Et c'est comme ça qu'on rencontre sa famille musicale et des gens chez qui on va comme ça inviter sur un ou deux morceaux.
2: Ouais, alors là, on a entendu trois, mais en vrai, il y en a bien plein d'autres.
0: Énormément.
2: Il y avait Fakir aussi, il y a du coup Kewa, Style là. Il y en a beaucoup.
0: Il y en a énormément.
2: Et la plupart, ouais, avant d'être chanteuse professionnelle, je squattais les scènes des autres, en fait. Je montais sur la scène des autres et j'attrapais un micro, c'était genre plus fort que moi. Il fallait que je partage les mélodies que j'avais dans ma tête. Vraiment, c'était vital, quoi. Et du coup, heureusement, tout s'est bien passé. Et apparemment, j'ai fait des prestations assez correctes puisque les gens m'ont proposé ensuite d'enregistrer oui. avec eux. Donc la plupart du temps, ça s'est fait comme ça, oui, en volant le micro, en volant
0: au culot, en fait.
2: Au culot total.
0: Au culot et au talent, parce que effectivement, ouais. une fois qu'on a chopé le micro, faut assurer. Et ça a été votre cas. Alors c'est marrant, vous avez employé l'expression avant d'être chanteuse professionnelle. Qu'est-ce qui pour vous est le point de bascule, le moment entre la fille qui rêve de chanter et la fille qui est chanteuse?
2: Mais en fait, j'ai pas tant rêvé de chanter. C'est vraiment, comme je disais, c'est devenu vital, quoi. Vraiment, à un moment donné, je pouvais plus assister à un concert en tant que spectatrice. J'avais deux options. Soit il fallait que je parte du concert, soit il fallait que je monte sur la scène pour chanter, parce que vraiment, c'était physique, quoi. Je sentais que ça brûlait en moi. Il fallait absolument que soit je parte, soit que je monte sur la scène. Donc, c'était pas tant un rêve, mais vraiment une nécessité, quoi. Vraiment.
0: Mais c'est magnifique. C'est la première fois que j'entends ça, Louisa. Non, mais alors, moi, franchement, ça me touche énormément ce que vous dites, parce que, en fait, je pense que les artistes pour qui c'est vital, pour qui c'est faire de la musique ou mourir, alors, c'est pas les plus équilibrés dans la vie, mais qu'est-ce qu'ils donnent, quoi, quand ils sont sur scène ou même quand ils sont en studio. Alors, c'est quoi le parcours qui vous amène à ça, à ce feu dans le ventre? Je sais que vous avez fait très jeune de la musique, vous avez aussi fait les Beaux-Arts. Bref, vous êtes une artiste avec un grand A. Racontez-moi un petit peu le parcours.
2: Bon, déjà, je suis née dans une famille artistique. Mon père, lui, il est musicien. Ma mère, elle est danseuse contemporaine. Et mon père fait du jazz et ma mère, du coup, danse contemporaine. Donc, les deux, dans leur médium, on parle beaucoup de liberté, quoi. C'est vrai que dans le jazz, on parle, du coup, d'improvisation. Oui. Et pareil, dans la danse contemporaine, danse contact. Et ma mère, elle nous a toujours, depuis petite, elle nous a amenés à nous libérer corporellement et à réussir à s'exprimer sans peur avec notre corps, et elle nous faisait des gages, en fait, genre ok, pour 2 euros là, au milieu, il y a un bouchon on était en voiture, il y a un bouchon, je mets la musique à fond et tu danses au milieu des voitures. Donc, quand t'es petit, pour 2 euros tu le fais, tu vois. Ouais. Où on est là, on voulait trop l'énorme sucette dans la boulangerie, elle dit bah ok, vous voulez la sucette, mais là on doit danser la valse au milieu de la boulangerie pendant 5 minutes, et on était là, bah vas-y, ok, tu vois, voilà, avec le recul, j'ai
0: génial.
2: Génial. Et en fait, elle nous a libérés quelque part.
0: Ah bah là, c'est le vaccin contre tous les complexes.
2: Ouais.
0: Formidable. Et alors, c'est votre maman ou votre papa qui est brésilien?
2: C'est ma mère.
0: Ah.
2: Ouais. C'est la liberdade do Brasil. Et du coup, déjà, il y a eu ce côté-là où, depuis que je suis née, tu vois, on se met pieds nus, on danse dans la rue, elle nous a, voilà, il y a ouais. ce truc-là. Et ensuite, mon père, dans la musique, j'ai beaucoup écouté, il nous a, voilà, il y a des disques magnifiques dans sa bibliothèque, il y a du monde entier, c'est vraiment voilà, j'ai découvert le monde ouais. quoi, dans ses disques, et très comment dire, avec une écoute assez rigoureuse, quoi. C'est vrai ouais. que voilà, il fallait une écoute attentive,
0: c'est l'écoute qui permet d'apprendre des choses aussi, en écoutant les autres, quand on écoute vraiment.
2: Ouais, tout à fait. Je pense que ouais, mon père, il a eu plus une approche un petit peu plus sérieuse en fait dans son approche avec l'art, même dans le cinéma. Tu vois, c'est vrai qu'il est très cinéphile aussi. Il fallait qu'on regarde le film depuis le générique. Quand tu vois, voilà, c'était très sérieux. Et moi, j'ai des tics maintenant. Tu sais, quand je regarde des films avec des copains, je dis non, mais on se tait.
0: Et tout. Ah, il faut pas se lever au cinéma avant la fin du générique de fin, quoi.
2: Oui, non, mais même surtout à la pas. Maison, tu ouais. vois, ah, je veux ouais. dire, on éteint tout, là, le film a commencé, genre, c'est silent, mais genre, vraiment, il nous regardait, genre, bref, je reproduis un peu ces tics, un peu, des tyrans, comme ça, mais, bref, au final, ça m'a permis aussi d'avoir un regard et une écoute attentive sur l'art en général. Donc j'ai toujours baigné dans la musique, mon père musicien, donc j'étais toujours dans les répétitions, dans les concerts, les tournées, et génial quoi, j'ai toujours j'ai grandi avec ça. Et dès que mes parents ils ont capté que j'aimais bien

0: la liberté aujourd'hui d'aller où je veux musicalement, quoi. Donc ça, c'est vraiment génial.
1: Dans ce premier album, justement, hein, on va dans plein d'endroits, que vous entendrez tout à l'heure, parce qu'on va se balader dans le disque. Mais on va commencer avec la chanson qui vous a amené aux victoires de la musique et qui a été le gros tube depuis l'été dernier, c'est Soleil Bleu, donc en collaboration avec Bleu Soleil. Et alors, la légende raconte, Louisa, que vous avez écrit les paroles dans le RER.
0: Une partie des paroles, ouais.
1: C'est génial. Parce qu'alors, ça n'a rien à voir avec un RER, hein, pour ceux qui ne connaissent pas la chanson.
0: Bah ouais, mais justement, j'avais. Ouais. En fait, je revenais du Brésil, là. Le Brésil est toujours quelque part, hein.
1: Oui.
0: C'est évident. Et oui, séparation. Et. Ouais, c'est comme si j'avais fait un voyage astral, comment dire. Une projection, j'ai fermé les yeux et je me suis. Voilà, j'ai imaginé mon monde. Parfait. Je l'ai écrit pour me faire du bien en fait, et j'ai pas du tout. Mais c'était inconsciemment. Hein. J'ai tout fait ça inconsciemment. Je pensais même pas un jour la chanter en live. Je pensais pas que encore moins que ça allait exploser comme ça. Donc je l'ai vraiment fait pour moi et sans imaginer que ça allait faire du bien à autant de monde. Donc ça, c'est vraiment trop bien.
1: Louisa, élève de la maîtrise de Bretagne à Rennes, énormément de chants, etc. Ça, c'est toute votre enfance. Beaucoup de musique, donc on a dit du piano, de la guitare, de la harpe, de la danse, etc. Et à un moment, vous allez évidemment prendre votre envol qui amènera un peu plus tard aux collaborations dont on a parlé et puis à ce premier album. Mais je sais que ce qui a beaucoup changé votre vie et finalement qui vous a transformé en l'artiste que vous êtes aujourd'hui, c'est les voyages.
0: Oui, tout à fait. Ouais. Tout à fait. C'est vrai que après la maîtrise de Bretagne, arrivé au lycée, j'osais pas chanter. C'est vrai qu'en France, il y a un peu ce truc du jugement, du regard de l'autre, et j'osais pas dire que je chantais. En plus, je faisais du classique, alors trop la honte. Du coup, mes potes au lycée ne savaient pas du tout que je chantais. Et puis en plus, j'avais d'autres aspirations. Je commençais à découvrir la musique électro, donc voilà.
1: Ouais.
0: Et ensuite, mais il y avait quand même cette pudeur, un peu cette gêne, voilà. Et à 18 ans, je suis retournée au Brésil toute seule. Et là, les Brésiliens, ils ont une sorte de bienveillance de base, quoi que tu fasses, ils t'aiment. Et en fait, donc à 18 ans, ils m'ont redonné la force de juste rouvrir ma voix. Et à 19 ans, je suis restée à La Réunion pour 5 ans. J'ai fait mes études là-bas.
1: Les Beaux-Arts, ouais.
0: Et en fait, à La Réunion, là, du coup, là, la voix, elle s'est... Là, je l'ai plus refermée, là.
1: Ouais.
0: Je l'ai plus refermée. J'ai découvert, du coup, les jam sessions, donc la musique à improviser. Et à La Réunion, c'est très riche. Du coup, il y a vraiment énormément c'est vraiment, on appelle La Réunion, je pense.
1: Oui, ça réunit.
0: Ça, vraiment. Ouais, ouais. Il y a des influences du monde entier, des gens. Du coup, quand on fait des jam sessions, c'est des vrais jams dans le sens où on invente tout du début à la fin.
1: C'est-à-dire que vous, quand vous chantez dans une jam, vous savez pas ce que vous allez chanter. Vous improvisez des paroles, vous accompagnez.
0: Alors, j'improvise. Moi, quand je chante à la base, je chante dans une langue inventée. Les paroles, ça vient après. C'est venu un petit peu par défaut, par contrainte. Mais moi, donc, j'ai sorti plein de sons. J'ai sorti même un EP entier dans un langage inventé. Et c'est mon langage préféré. J'utilise ma voix simplement comme un instrument, en fait. Et avant de mettre du sens, parfois, je trouve que la musique, elle parle tellement déjà d'elle-même et les mots, ils peuvent être réducteurs, quoi. Et donc, c'est juste utiliser ma voix comme un instrument musical, quoi. Et du coup, voilà, j'improvise comme ça. Je peux. C'est ce qui m'intéresse, c'est ça. C'est la mélodie, la musicalité des sons et la percussion aussi des sonorités, des mots. Et quand je chantais à la maîtrise, on chantait en allemand ou en latin. Donc moi, je comprenais rien de ce que je chantais.
1: Oui.
0: Et c'est quand on lisait les partitions, il y avait une note et un son en bas. Et moi, j'ai appris à la musique comme ça, en fait. C'est juste une note et une sonorité. Je pense que c'est comme ça que j'ai construit un petit peu ma perception de la musique, quoi. Et du coup, ouais, voilà, complètement improvisé. Il pouvait y avoir un clavier qui faisait du hip-hop, un violon classique avec un rythme de percussion maloya traditionnel de La Réunion, et puis on mélangeait tout ensemble, et puis on faisait une musique tous ensemble. Et c'est vraiment là, donc j'ai là, je suis tombée dedans, et on peut

0: personne pouvait m'arrêter. Je pouvais chanter pendant 3 jours non-stop, quoi.
1: Ben, ce foisonnement, on le retrouve hein, dans ce premier album. Il vient de sortir. Alors, les amis, évidemment, je vous le recommande. Pour se balader un petit peu dedans, vous dire que, bah oui, du voyage, il y en aura toujours avec Louisa, Jetlag.

0: Alors, Louisa, toutes ces chansons qui viennent de sortir, comment elles sont arrivées? Est-ce que tout ça est très récent? Est-ce qu'il y a des chansons que vous avez en vous depuis vos premiers voyages au Brésil, à La Réunion, etc.? On est comment dans le temps sur ce disque?
1: Alors c'est très mélangé, c'est vrai que j'ai des textes, je pense, qui traînent dans mon téléphone depuis 2 années au moins.
0: Ouais.
1: 3 ans, le temps passe tellement vite.
0: Louisa, elle est en train de regarder en fait l'arrière de sa pochette pour voir un peu les chansons. Celle qui arrive par exemple, La Vida Loca.
1: Alors La Vida Loca, celle-ci, elle s'est faite cette année. Je l'ai écrite cette année. Et en fait, quand j'ai commencé à l'écrire, j'ai pensé à inviter Carbone dessus. C'était le feat que je voulais faire avec Carbone parce que je trouvais que c'était un peu la vibe un peu solaire qu'il avait dans Imagine. On venait de se rencontrer, je l'ai trouvé super. Et quand je commençais à l'écrire, je me suis dit, ah, ça me fait penser à Carbone, viens, je l'invite. Et le jour d'arriver au studio, il me dit, ah, mais je sais pas, je crois que celle-ci, c'est un peu gagné d'avance. Moi, je chercherais un truc un peu plus mélancolique. Et du coup, on est parti sur totalement autre chose.
0: Vous avez fait Étincelle
1: ensemble.
0: On a
1: fait Étincelle. Du coup, on a rouvert nos tiroirs, on a fouillé ce qu'on avait, et puis on a inventé une nouvelle chanson. Étincelle, du coup, La Vida Loca, ça s'est fait cette année. Ouais, il y a des bouts, j'avais déjà commencé à écrire, par exemple, Western Chinois. Je me souviens que j'avais Western Chinois, j'ai testé dans toutes les langues. J'ai testé dans toutes les langues. J'ai même fait une version avec un mélange de hongrois, de japonais. J'ai fait vraiment plein de versions.
0: Mais si vous vous demandez, Western Chinois, c'est comme ça.

0: qu'en fait, une chanson, avant le jour, la seconde où vous l'enregistrez, elle peut changer 600 fois.
1: Bah, même maintenant, hein, moi j'aimerais bien faire un album juste de remix de mes propres chansons.
0: Enfin, il vient de sortir, Lisa. Attendez un peu quand même. Faut attendre la réédition, quoi, dans quelques mois.
1: Ouais.
0: Ah ouais, mais c'est vrai. Mais oui, mais ça, c'est voilà, les vestiges du live, en fait, et de toutes ces jam sessions, etc. Pour vous, en fait, la musique, elle est pas figée.
1: C'est hyper difficile. C'est hyper difficile de se dire, ah, c'est fini.
0: C'est comme ça.
1: Ouais. C'est vrai qu'il peut y avoir vraiment plein de directions différentes et c'est très compliqué pour moi, ouais, de figer ça. Même je fais de la peinture et c'est un peu pareil de dire vas-y là on s'arrête. Du coup, je fais plusieurs versions de peinture. Enfin bon, bref, là, je vais pas partir.
0: On s'est baladé un petit peu à l'intérieur de ce disque extrêmement solaire et qui réunit finalement tout ce que vous aimez dans la musique. Vous avez réussi à le mettre dans votre disque.
1: Il a fallu me canaliser un petit peu. Oui, parce que j'aime le monde, en fait. J'aime le monde. On m'a dit, Louisa, premier album, viens, on essaye un petit peu de pas trop perdre le public. Mais voilà, d'essayer d'avoir quand même un fil rouge. Bon, évidemment, il y a le Brésil qui est là.
0: Oui.
1: Il y a ma double culture qui est celle-là. On peut pas y échapper.
0: Mais on ne veut pas y échapper.
1: On ne veut pas y échapper. Après, j'ai un grand amour de la musique tzigane, aussi Balkans, spécifiquement Roumanie. J'ai réussi un petit peu à l'intégrer à la fin d'un morceau qui s'appelle Nuage, que j'ai fait en featuring avec
0: La Daniva.
1: Avec La Daniva, ouais.
0: Ah, on écoute quelques notes, et j'adore ce morceau.
1: Trop bien.

0: On est presque dans un film de Costa Rica.
1: Je suis fan, c'est mon rêve de jouer dans un film de Costa Rica et de chanter avec le jeu, je te jure.
0: Mais il faut lui dire, Emir, she's here.
1: Oui,
0: elle est là.
1: Non, mais
0: elle
1: en plus,
0: est là, Louisa.
1: Il me connaît, genre, j'ai squatté une de ses scènes aussi.
0: Ah, bah oui. Faut dire, les concerts d'Emir, Costa Rica et le No Smoking Orchestra, c'est quelque chose.
1: C'était ça. Ah ouais. À la Réunion en 2016.
0: Ah ouais.
1: Je suis montée sur la scène dans un festival et j'ai chopé le micro. Je savais pas trop qui c'était à cette époque-là. Et je vois, il joue de la guitare, il me regarde et il vient me voir, fait What's your name? Et
0: j'ai dit. Vous le faites bien, vous l'imitez hyper ouais. Bien, je l'ai interviewé, il a vraiment cette voix.
1: J'ai dit Louisa. Et là, et notre chanteuse Louisa! Et les gens, ils pensaient tous que j'étais slave ou roumaine, ah ouais. Parce que comme j'improvisais aussi mon langage quand je chantais, c'était marrant.
0: Que de bons souvenirs. Alors ça, c'est un très très beau souvenir de scène. Ça veut dire que donc la tournée qui s'annonce, autant que ce soit là, sur tous les festivals d'été, je l'ai dit, hein, vous êtes une des artistes les plus programmées cette année. Et puis ensuite, donc il y a votre tournée à vous. Tout est déjà prêt dans votre tête.
1: J'ai trop hâte. Bah déjà, nous, on va vivre la première aventure du tourbus. Pas sur toute la tournée, mais sur quand même une bonne partie. Et moi, j'ai jamais voyagé en tourbus, donc j'ai très hâte de découvrir ça. Plus c'est mon équipe de musiciens, on est des bons jammers. Du coup, on va faire de la musique. Ça se trouve, il y a un album qui va naître.
0: C'est possible, hein, que ça vous inspire en vrai.
1: Ouais.
0: Et puis je citais ces énormes festivals. Ça va être des foules assez énormes et denses et compactes. Ça vous excite? Ça vous donne le trac?
1: Écoute, j'ai là du coup à force d'avoir fait quand même beaucoup de scènes,
0: oui.
1: Je suis de plus en plus libérée. C'est vrai que moi les deux premières années quand j'ai commencé à faire de la scène, du coup ça remonte à 2018-2019, j'étais terrifiée à parler au public. Je disais quasiment rien, je disais bonjour, au revoir, au milieu je disais le nom du groupe, oui. Mais voilà, et là de plus en plus. Maintenant, ça fait tellement du bien de pas avoir peur, d'être libérée, de parler, parce que je pouvais chanter devant 20 000 personnes, mais parler au public, en fait, quand j'ai réalisé que je devais faire l'animation aussi,
0: oui.
1: J'avais pas eu conscience de ça, en fait, au début, avant mon tout premier concert. Tu sais, je me dis, bon, je suis chanteuse, je vais chanter, mais non, en fait, il faut animer.
0: C'est vrai,
1: c'est un autre métier, quoi. Et là, maintenant, j'aime bien, je me suis trouvé un petit clown, et ça me fait du bien, du coup, là, maintenant, bon, préparez-vous, peut-être, je vais vous mettre des tunnels. Avant, je parlais pas, maintenant,
0: elle va faire des chroniques.
1: Même ça nous arrive, genre d'improviser complètement une musique maintenant en live. Parce que ça aussi, c'est un truc que j'avais pas conscience avant de faire mes premières scènes. C'est qu'on allait devoir faire tout le temps les mêmes chansons en concert.
0: Ah oui, la fameuse setlist.
1: Ouais, et c'est vrai que comme je viens de la musique improvisée, des jams et tout, ce que j'aime, c'est créer la musique instantanée, quoi. C'est de la découvrir au moment où je la fais. Et là, de savoir que j'allais faire tout le temps les mêmes morceaux, ça m'a un petit peu, c'était un peu la désillusion. Donc là, avec mes musiciens, c'est cool. Ça nous arrive des fois d'improviser une musique sur scène et ça, c'est génial.
0: Ah, donc n'hésitez pas à prendre des billets pour plusieurs dates de concert de Louisa. A priori, oui. Il y aura des surprises à chaque fois. Et donc, entre les chansons, c'est le retour de la petite fille qui dansait dans les embouteillages. Ça y est. Libérée, délivrée. Louisa, je vous souhaite le meilleur avec ce disque, avec cette énorme tournée. Et à la prochaine, Louisa. Merci.
1: Merci beaucoup.
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2: Salut à toutes, salut à tous et bienvenue dans Décibel. On vous a promis une playlist faite sur mesure, rien que pour vous, par Amir. Je perds pas de temps, on y court. Bonsoir Amir.
3: Bonsoir.
2: Comment ça va?
3: Super, puis enthousiasmé par ton accueil.
2: Bah attends, déjà t'es un petit peu à la maison ici. Et aussi, je dois dire que c'est un parcours qui fait plaisir à voir, ton parcours à toi.
3: Merci.
2: C'est vrai.
3: Je me penche rarement sur ce qui s'est passé, sauf c'est vrai que cette année, comme on parle souvent de la décennie, alors ouais, je me rends un petit peu compte de ce qui est arrivé.
2: Du chemin parcouru. On a découvert la semaine dernière les premiers épisodes de La Belle et le Boulanger. La suite, c'est lundi soir, toujours sur TF1. Vous voulez savoir comment ça se finit, hein? Moi, je sais. Mais je vais pas spoiler, c'est promis. Ça t'a Merci. Plu quand même.
3: Merci pour ces efforts.
2: Cette aventure série télé, est-ce que ça te fait remettre en question ton amour fou pour la musique? Est-ce qu'il faudrait partager ton temps maintenant à 50-50 ou pas?
3: Non, j'irai pas jusque-là. C'est comme la question qu'on se pose quand on a un deuxième enfant.
2: Oui.
3: Ça, on met pas en question l'amour du premier du tout. On arrive à agrandir son cœur. Et quand je parle d'enfance, là, je me projette. Je me remets en tête les souvenirs de moi qui montais sur une table petit à la maison, qui essayait de faire le divertissement pour ma famille, et je me souviens être autant acteur que chanteur. Après, c'est la musique qui a pris le dessus par des concours de circonstances fabuleux qui m'ont permis d'exaucer un premier rêve, mais j'ai jamais perdu de vue cette volonté au gré des coups de cœur et des choix qui me bouleverseront, qui résonneront en moi, de prendre aussi le temps de travailler la deuxième discipline qui m'a toujours donné envie. Et c'est en train d'arriver maintenant, ça a mis 10 ans, mais c'est pas plus mal. Je suis très heureux de retrouver la fragilité du débutant, de ressentir l'émerveillement, ça fait énormément de bien. Et puis je pense que les deux mondes se nourrissent mutuellement l'un de l'autre.
2: Ah oui, sans aucun doute, parce que je pense que même en termes de conscience de ton corps, etc., le fait de jouer la comédie, je me dis que ça va sans doute, oui, avoir des répercussions sur tes prochains concerts, par exemple.
3: Très certainement, mais ça a déjà été le cas après la pièce de théâtre que j'ai joué pendant 2 ans. Je m'estime tellement chanceux de pouvoir vivre toutes ces choses, je t'assure.
2: Et nous, on est contents parce qu'on est aux premières loges et on voit tout ça. Donc, les deux prochains épisodes de La Belle et le Boulanger, c'est lundi soir. Et pour ce soir, donc, tu t'occupes de la playlist, Amir. On t'a demandé de choisir 8 titres et puis nous, on a choisi 2 titres de toi. Comme ça, voilà, ça nous fait un petit mélange sympathique. On est ensemble jusqu'à 21h. Le premier titre de ce soir, c'est Francis. Francis Cabrel, Je l'aime à mourir. Alors évidemment, ça te va très bien, parce que toi, des chansons d'amour, t'en as un certain nombre dans ton répertoire. Celle-là, elle est particulièrement intense, belle, pure, simple. C'est ça qui te touche? C'est la beauté dans la simplicité?
3: C'est la beauté dans la simplicité, c'est tellement bien décrit. Je pense que c'est ce qui représente le mieux Francis Cabrel, parce qu'il trouve des mots qu'on comprend tous, mais qu'on aurait beaucoup beaucoup de mal à écrire comme lui. Et en plus de ça, c'était la première chanson que j'ai apprise à la guitare et qui représente énormément de choses pour moi. Et je pense aussi
2: qu'il
3: m'a inspiré. J'ai commencé tard. Je devais avoir 22-23 ans quand j'ai appris la guitare pour la première fois. Après des années où ma mère insistait mais que ça me faisait trop mal aux doigts. Et à l'époque, j'aimais pas l'abnégation. J'étais moins là-dedans. Oui, je vais mourir, mais quel chef-d'œuvre.
2: Alors on y va. Choisi pour vous par Amir. Première chanson de cette playlist qui promet, croyez-moi, j'ai les titres sous les yeux, on va se régaler. Voici Francis

0: Ah, il s'est posé une ambiance, Amir. Il arrive en soirée, clac, dégaine Cabrel. Je l'aime à mourir. On parlait rapidement, mais on a évoqué ce truc-là. Ça fait 10 ans que t'es dans l'œil du public, en tout cas en France, hein, depuis que tu nous as représenté à l'Eurovision. Et t'es arrivé 6e. Je tiens à le rappeler quand même parce que on n'a pas souvent fait mieux.
1: Non, depuis moi, il y a eu de très bons scores. Slimane, Louane, ouais. Et je salue ces artistes parce que ensemble, en fait, on a, je pense, réussi à faire un mouvement très très positif dans l'appréciation de l'Eurovision auprès du public déjà.
0: Oui, dans l'intérêt même.
1: Dans l'intérêt, ouais. Et puis il y a plein de très bons artistes maintenant qui sont intéressés, qui postulent et qui peuvent vraiment enfin nous donner l'espoir de gagner un jour bientôt.
0: Ah oui, on croise les doigts. Allez,
1: c'est
0: moi,
1: le but.
0: J'y crois. Dans cette
1: Barbara Pravi, j'ai oublié de mentionner.
0: Ah oui, Barbara, ouais, Barbara.
1: Deuxième quand même.
0: Deuxième. Sinon, bah, c'est toujours Marie-Myriam, notre championne, hein, je vous rappelle. C'était l'année du punk. C'était les années 70. Ça va revenir, les amis. Ça va revenir. Ne vous en faites pas. Et je parle, oui, non, de ces 10 ans aussi, parce que dans ces 10 années, tu es devenu père. Or, la chanson que nous allons écouter, c'est Charles Aznavour à ma fille.
1: Oui.
0: Je me suis dit que tu ne l'avais pas choisie par hasard.
1: Absolument pas.
0: Et c'est vrai que, bah, voilà, la vie n'est plus la même ensuite, c'est sûr. Et tu te découvres une dose d'amour. Dont tu n'avais pas idée.
1: Oui, sauf qu'ici, il faut quand même préciser que j'ai 3 enfants qui sont 3 garçons.
0: C'est pas vrai, t'as
1: oui,
0: pas de fille.
1: J'ai pas de fille.
0: Mais j'étais sûre que t'avais une fille.
1: Non,
0: ah, t'as 3 garçons.
1: C'est pas cette chance. J'ai beaucoup entendu parler de ce qu'est l'amour paternel pour une fille. En attendant, je me projette au travers de ce que dit Aznavour qui me touche profondément. Et je vis par procuration cette émotion.
0: À ma fille, donc. Charles Aznavour qui chante pour vous, pour celles et ceux qui ont des filles, ou celles et ceux qui y pensent comme ça, parfois comme Amir.

0: du velours, la voix de Charles Aznavour à ma fille. Je ne sais pas si Amir, tu as des modèles en chanson et si Aznavour en fait partie.
1: Totalement.
0: Ah, c'est vrai ?
1: Totalement.
0: Qu'est-ce que tu prends chez lui ?
1: Ce que je prends chez lui, c'est l'intelligence du verbe, comment poser le mot sur une mélodie pour qu'il gagne en ampleur, en magie, en consistance. Comment raconter une histoire sur scène aussi. Et puis l'artiste, l'auteur avec qui je collabore le plus depuis mes débuts, s'appelle Nazim. Et Nazim est lui-même un très très grand fan, ne jure que par Charles Aznavour. Et on s'est pas choisi par hasard, je pense.
0: Ah, très bon. Ça, on t'entendra avec Nazim tout à l'heure. Mais avant, on va faire un tour. Alors, de l'autre côté, j'ai envie de dire, du spectre de la musique, quoique, est-ce que la chanson française et le pop-rock anglais n'ont pas quelques petits trucs en commun? En tout cas, ça fait des émotions. T'as choisi Coldplay, avec une chanson qui s'appelle The Scientist. Alors, il faut que je t'avoue, c'est pas leur plus connue, mais je pense que c'est celle sur laquelle j'ai le plus pleuré.
1: Je te crois.
0: Tellement cette chanson, elle est terrible, parce que oui, c'est quelqu'un qui veut un peu rembobiner, changer l'histoire et tout. C'est fou, pourquoi t'as choisi cette chanson ?
1: D'abord parce que on s'est parlé tout à l'heure de comédie romantique.
0: Ouais.
1: J'aime bien moi ce registre cinématographique, et il y a une comédie romantique qui est d'ailleurs un remake d'un film français qui s'appelle The Wicker Park dans sa version internationale, et je pense que la version française s'appelait L'Appartement avec Vincent Cassel, si je ne me trompe pas, mais on vérifiera après. Et dans la version américaine, dans la BO, on a ce titre de Coldplay qui accompagnait magistralement des scènes d'émotions amoureuses, et je sais pas, ça a pris une place en moi, ça m'a accueilli, et je retiens ce titre comme un de mes titres préférés, et ce qui me touche le plus, comme toi.
0: 1996, oui, c'est Vincent Cassel avec Romane Boranger et Monica Bellucci. Mm-hmm.
1: En tout cas, la version internationale, c'est Josh Hartnett, c'est Diane Kruger.
0: Et on y croit, on a envie de...
1: Et c'est waouh.
0: L'Appartement, c'était le nom du film en français. Et donc, Coldplay, The Scientist, dans la BO du film américain.

0: Bradley, choisi donc par Amir, notre invité ce soir. Amir, est-ce que tu connais le clip de The Scientist ?
1: Non, je m'en souviens plus.
0: Alors, je le recommande à tout le monde et même à Amir. C'est un clip, en fait, qui a été tourné avec un procédé un peu spécial. Je vais essayer de vous l'expliquer, mais n'oubliez pas que je ne suis pas une scientifique. En gros, quand on regarde le film, quand on regarde le clip, on se dit, tiens, c'est bizarre, ils avancent bizarrement. En fait, tout a été tourné, tout le monde faisait ses mouvements à l'envers. Donc, par exemple, Chris Martin, qui est censé marcher à l'endroit dans le clip, il marchait à l'envers. Donc, tout a été fait, tous les gestes ont été faits à l'envers, puis remis à l'endroit. Mm-hmm. Mais du coup, ça fait une espèce de démarche
1: évidemment,
0: un peu étrange.
1: Évidemment,
0: eh ben, c'est trop fort.
1: J'ai envie de le regarder.
0: Eh ben voilà, Coldplay, The Scientist, allez voir le clip. Et si j'ai mal expliqué, pardon. Pardon à Madame Bourdet, ma prof de SVT du collège. Je n'ai absolument pas progressé, madame, depuis. Et j'en suis désolée.
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0: Mon invité, c'est Amir. Et évidemment, on n'allait pas se priver du plaisir de t'écouter chanter ce soir, Amir, même si tu parles beaucoup de la musique des autres. Mais j'aimerais qu'on écoute ensemble un duo avec Nazim. Tu nous en parlais tout à l'heure en nous disant que c'est ton plus proche collaborateur depuis 10 ans, avec qui tu partages l'amour d'Aznavour, entre autres. Vous avez chanté ensemble une chanson qui s'appelle « En face », qui est sortie en 2024.
1: Absolument.
0: C'est ça.
1: C'était la dernière chanson de son projet extrêmement ambitieux, d'écrire, de réaliser et de poster sur toutes les plateformes de streaming une chanson par jour pendant 366 jours.
0: C'est une folie, ça.
1: Il y est parvenu. Sur la grande majorité d'entre elles, il a même fait un clip. Enfin, c'est un projet d'une ampleur, c'est colossal. Et il avait appelé ça chronique d'un burn-out prévu d'avance. Et il y a quand même survécu.
0: C'est la finale.
1: Et j'ai été extrêmement touché qu'ils choisissent un duo avec moi, alors qu'il aurait pu en choisir tant d'autres. Mais je pense que ça arrivait aussi dans un timing où on en avait besoin. C'est une chanson qui parle de la tolérance, de la compréhension, du regard de la personne en face, du fait qu'on s'écoute peut-être pas suffisamment assez, qu'on reste très enfermé dans nos opinions. Nazim est musulman, je suis juif, on n'a pas besoin d'en dire plus. En ce moment, il est important de montrer quand la tolérance fonctionne et quand le respect mutuel existe. C'est notre cas, on est comme des frères. Et on avait envie de le raconter dans une chanson. C'est une chanson que j'adore.
0: En face.

0: En face, c'est Nazim avec Amir. Vos deux voix se mêlent tellement bien.
1: Merci.
0: Je pense que depuis 10 ans, vous avez dû souvent chanter ensemble, mais là, on va dire, c'est le premier officiel.
1: Absolument.
0: Ça te donne envie pour la suite?
1: Bien sûr, mais avec Nazim, tout. C'est pas que la musique, c'est de la fraternité, c'est de l'amitié, c'est de la confidence. Et je pense que c'est pas un hasard si nos voix s'accordent naturellement. C'est parce qu'on passe beaucoup de temps ensemble et qu'on a traversé beaucoup de choses.
0: Vivement la suite entre ces deux-là. Amir s'occupe de la suite de la programmation musicale sur votre radio ici. Alors les amis, installez-vous confortablement, c'est loin d'être fini. À tout de suite.
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0: Et mon invité de ce soir, il a une belle actualité. Lundi soir, notez dans vos petits carnets, vous avez rendez-vous avec Amir pour la suite des aventures de La Belle et le Boulanger. Dites donc, 3 saisons en Israël, la série. Donc là, bon bah lundi soir, c'est la fin de la saison 1, on est d'accord. En vrai, il pourrait y avoir la suite de leurs aventures.
1: Moi, depuis le début, je vois ça comme un premier volet. Après, c'est pas moi qui décide, mais comme j'ai connu et j'ai succombé à la première série, à la série d'origine.
0: Oui.
1: C'est ce qui m'a amené d'ailleurs à le proposer à TF1. Je vois une histoire qui est loin d'être terminée et je connais la suite des aventures de chaque personnage. J'ai très très hâte qu'on puisse raconter le reste.
0: La Belle et le Boulanger. Alors moi, je vous recommande. J'ai eu la chance. Je suis un peu pistonnée par Amir. Et donc j'ai vu les 4 épisodes déjà. Et je vous recommande, oui, l'histoire de Benjamin, le boulanger, et Louise, la mannequin, superstar internationale. Les amis, les amours, les emmerdes, la musique aussi. Et puis je voulais citer les comédiens qui partagent l'affiche avec toi, Amir.
1: S'il te plaît.
0: Il y a Ludmila Van Cleer, donc elle joue la belle. Amir et le boulanger. Les darons. On les adore. Lionel Astier, Mathilde Amey, ils sont super.
1: Tes parents, ils sont merveilleux.
0: Incroyable.
1: Ils m'ont appris tellement de choses en plus sur le tournage.
0: C'est des super comédiens. Il y a également Gary Mialéanou, Sarah Stern, alias Stéphanie Tuche, qui est là également. Xavier Robic et puis la petite Mithy Hazanavicius qui joue ta petite sœur. La Belle et le Boulanger, c'est sur TF1.
1: Réalisé par Hervé Mimran, qui est un très grand réalisateur.
0: Ah, t'as aimé travailler avec lui?
1: Ah oui, mais c'est un très grand, parce que c'est la première fois qu'il fait une série, il a fait que du cinéma jusque-là, des grands films avec de très très très grands comédiens. Et c'est un écrin extraordinaire pour débuter tout ça. Ces artistes, ces acteurs, cette histoire que j'aime déjà, c'est ce réalisateur. Les gens me voient à la télé jouer des scènes, mais ils savent pas le plaisir que j'ai pris, ce que j'ai ressenti à l'intérieur, et comment j'ai vécu cette aventure 2 mois durant, entre les prises, à venir tous les jours heureux, heureux de pouvoir vivre ça.
0: Et puis la troupe, quoi, c'est chouette.
1: Absolument. Et ceux qui sont expérimentés, parce que moi c'était la première fois, m'ont dit, ne crois pas que c'est toujours aussi fun, c'est cool.
0: Il y a des tournages galères.
1: A priori, mais là on avait une atmosphère parfaite.
0: Et t'as pas fait la BO?
1: Pardon?
0: T'as pas fait la BO, la bande originale?
1: Tu veux que je te dise la vérité?
0: Oui, s'il te plaît.
1: J'y ai songé. Et j'avais un morceau qui me paraissait être parfait pour l'occasion. Sauf que on savait pas quand ce serait diffusé. Et moi, je pouvais pas attendre avec la chanson. Donc, j'ai sorti le titre qui s'appelle Complémentaire, qui a vécu sa vie.
0: Ah oui, effectivement.
1: ça n'a pas servi pour la série, mais voilà. Moi, je voulais faire je voulais les marier, les deux, deux projets. Je trouvais ça très sensé. Mais bon.
0: Rien que pour ça, il faut une saison 2, alors.
1: Allez.
0: Voilà. On passe commande chère, TF1. Lundi soir, les 2 derniers épisodes. Et puis, l'année prochaine, une saison 2, par exemple. En attendant, amis, venir s'occupe de la musique et on va écouter, bah tiens, justement un chanteur. Quand on pense à lui, tout de suite on dit il est chanteur, mais il a joué dans pas mal de films et on louait justement ses qualités très instinctives d'acteur, c'est Johnny Hallyday. Mm-hmm. T'as choisi une chanson qui s'appelle Diego.
1: Quel morceau, mon Dieu. Là, j'aurais pas d'histoire personnelle à raconter, mis à part le fait que je trouve que c'est une chanson merveilleusement interprétée, une chanson qui... Moi, je l'ai découverte à la Starac avec Georges Alain.
0: Je sais pas si tu te souviens. Georges Alain Jones, bien sûr.
1: C'est vraiment une histoire ancienne aujourd'hui. Ouais. Mais...
0: Et c'est lui qui avait chanté ça.
1: C'est ce que je... Bon, moi, enfant, je ne connaissais pas la chanson de Johnny. J'ai connu ça à la Starac. J'ai découvert plus tard qu'elle a... D'ailleurs, elle a été reprise plein de fois par plein d'artistes. Mais la version originale, écrite par Michel Berger, qui a récemment été chantée aux Enfoirés. Et c'est ce qui me l'a rappelé, le morceau, quand j'ai préparé la liste des titres... pour nous, pour aujourd'hui. Voilà, elle continuait, je la chantonnais encore parce que toujours baignée dans le bain des Enfoirés. Et j'ai trouvé ça cool de la réentendre dans sa version originale et de rendre hommage à Johnny.
0: Ouais, c'est une merveille. Johnny Hallyday, Diego, libre dans sa tête. Et comme pas mal de chansons qui parlent de guerre, de paix, de prisonniers, etc. Elle est toujours terriblement d'actualité des décennies après avoir été écrite.

0: version symphonique qui donne tellement d'ampleur et de souffle à cette chanson. Diego, Johnny Hallyday, ouais, il nous gâte ce soir, Amir. C'était comment la musique en Israël, Amir? Parce que toi, t'es né en France, mais dès l'âge de 8 ans, tu pars vivre en famille en Israël. Est-ce que, parce qu'il y a de temps en temps des artistes israéliens qui font le tour du monde, je pense notamment à Asaf Avidan, mais c'est pas si souvent. Donc c'est comment, toi quand t'étais petit ou même ado, c'est quel genre de musique qui marche là-bas?
1: Écoute, c'est une question très ouverte, parce que moi je peux te donner ma perspective. Il me semble que c'est un pays qui avance tellement vite que les genres musicaux tendance du moins changent, évoluent assez rapidement. J'ai eu tout le long de ma vie l'occasion de voir la période du rock israélien, puis ensuite l'essor de la musique orientale, après c'était la pop un peu électro, après c'est revenu à une espèce de pop orientale, et en fin de compte aujourd'hui j'ai l'impression qu'on assiste à une musicalité qui est la chimère de toutes les origines de ce pays, qui est un pays qui rassemble beaucoup de diaspora, et qui aussi a une sorte de recherche depuis la globalisation, une sorte de recherche de ce qui se passe à l'étranger pour l'intégrer intelligemment, savamment. Moi, ça fait un petit moment que je travaille beaucoup avec des producteurs réalisateurs de musique israélien, parce qu'ils ont une sorte de d'irrespect des cases, comme s'ils travaillaient sans éthique parce que tout était possible. Et ils se questionnent très très peu sur ce qu'on attend d'eux, ce qui se fait plus, ce qui se fait moins. Ils tentent des choses et souvent c'est dans ces trucs expérimentaux qu'on trouve une nouvelle vérité. Et moi je peux te dire que j'ai eu la chance, par exemple, de remporter quatre fois la chanson de l'année, dont trois fois des morceaux faits avec des Israéliens. Longtemps, Rétine, ce soir.
0: Et c'est des producteurs, oui, qui t'ont du coup un peu poussé.
1: Exactement.
0: Dans tes retranchements.
1: Ça veut dire que la fabrication est toujours un projet commun franco-israélien.
0: Ouais. Ouais, ouais.
1: Je viens avec un auteur, même un compositeur. On imagine la chanson dans son habit le plus simple, hein, le guitare-voix. Et à partir de là, on lui dit, trafique-nous quelque chose, fais-en quelque chose d'encore plus gros, plus fort. Et c'est là où on repousse les limites. Je trouve ça génial, le fait de faire le pont entre ces deux cultures qui me constituent et d'avoir un regard sur ce qui se passe des deux côtés me laisse le privilège de pouvoir jauger, de pouvoir mélanger et faire des repas de fusion, quoi.
0: C'est ça, il fait sa cuisine.
1: Voilà.
0: Mon boulanger. Mais en vrai, Amir, pour que le pont soit complet, il faudrait aussi que tu ailles faire des concerts là-bas. T'as jamais joué en Israël?
1: Je n'ai jamais. Si, alors j'ai joué en Israël. Une fois dans le cadre des Francofolies qui ont eu lieu une année très très spéciale avec Jen Birkin et Raphaël, on y est allé. C'était en 2017, mais je n'ai jamais été joué dans la ville où j'ai grandi, à Tel Aviv.
0: Ouais.
1: Et j'y vais là dans 2 mois environ.
0: Hey,
1: pour la première fois, j'ai annoncé cette date très très récemment et je suis extrêmement impatient. Ce qu'on va essayer de faire, c'est de prolonger en fait la tournée qui s'est terminée en décembre ici en France après Bercy et 30 Zénith, c'est de ramener exactement le même spectacle. Et là aussi, je pense que si on était allé dans tous les autres pays du monde en leur disant voilà le cahier des charges, c'est ce à quoi ressemblait mon spectacle en France, je vais faire exactement la même chose, on m'aurait dit il y a pas le temps, il y a pas le budget, c'est trop compliqué. Et les Israéliens, ils disent OK, on se démerde. Parce qu'il y a une sorte de d'anarchie utile. Je sais pas si tu comprends.
0: Oui, je crois que je vois.
1: C'est un truc où on dit on va faire, on verra comment, mais
0: on
1: va
0: le faire. Mais on le fait. Voilà. Et on se donne les moyens de le faire.
1: Et j'aime beaucoup cette approche.
0: Ok, bon bah alors, par avance, bon premier concert à Tel Aviv. Et alors, il y a déjà quelques dates aussi qui arrivent pour toi, Amir, côté festival d'été en France, cette fois-ci pour l'été prochain. Je vois par exemple arriver le festival de Confolens, le 13 août, etc. Ça, c'est une tournée qui va s'étoffer.
1: Absolument, oui, oh. on est déjà sur une dizaine de dates en été. La majorité d'entre elles n'ont pas été annoncées, puisque tu n'en vois qu'une seule.
0: Ouais.
1: Mais on va s'éclater l'été à venir. Ouais.
0: Formidable. Allez, on part en Amérique maintenant. On n'a pas pour aller des Américains jusqu'à présent. Et quitte à parler d'un Américain, autant parler de Stevie Wonder.
1: Mmh.
0: On est d'accord. T'as choisi Pastime Paradise. Pourquoi on l'écoute ce soir?
1: Parce que l'histoire que j'ai avec ce morceau est d'abord de le découvrir dans la version de Coolio. Oh,
0: Gangsta's Paradise
1: dans la BO du film Dangerous Minds avec Michelle Pfeiffer, un film que je pense on a tous vu au cinéma dans les années années 90 ou ouais. début des années 2000.
0: En France, ça
1: non,
0: s'appelait.
1: Années 90. Ouais.
0: En France, ça s'appelait Esprit Rebelle.
1: Voilà. super film sur une classe de lycéens qui est reprise par une prof qui va galérer mais qui va réussir à les remettre sur le droit chemin. C'est des émotions qui nous touchent tous. Et il y a cette chanson par un rappeur qui débute et qui s'appelle Coolio. Moi, j'en deviens très très fan. Mon père m'entend la chanter et il me dit, vous croyez que vous avez inventé l'eau tiède? Vous, c'est pas une chanson de lui, c'est une chanson de Stevie Wonder. Alors à l'époque, on n'a pas Spotify.

0: Il y a eu une émission radio avec lui. Et on a fait Gangsta's Paradise ensemble. Et c'était merveilleux. Il y a des vidéos qui circulent encore. Coolio qui a disparu depuis. Mais voilà, c'est une chanson à laquelle je suis attaché et j'ai décidé de rendre hommage à sa version originale parce qu'il ne faut pas oublier où tout a démarré.
1: C'est ça les jeunes, vous n'avez pas inventé l'eau tiède hein, avec votre Coolio. Stevie, rendons à Stevie ce qui lui appartient. Pastime Paradise, je me souviens à l'époque Wonder avait dit j'ai accepté que Coolio fasse la reprise parce qu'il n'y avait pas de gros mots dans son rap. La classe, Stevie Wonder sur votre radio ici, grâce à Amir.

0: 76, l'album culte de Stevie Wonder, Songs in the Key of Life, parce que comme c'était pas assez Pastime Paradise, sur le même disque il y a aussi Sir Duke, il y a aussi Isn't She Lovely, mm-hmm. il y a As, enfin c'est une espèce de dinguerie oui. cet album.
1: Oui, c'est l'album que j'ai saigné justement.
0: Ah ouais, c'est une merveille, merveille, merveille, vraiment. Il y a I Wish aussi que je vous recommande, on n'en parle pas souvent.
1: I Wish aussi a été reprise.
0: Oui, par Niyo ou Kikyo.
1: Non, attends, I Wish, c'est pas le titre. Attends, je veux pas dire de bêtises, mais c'est pas la chanson qui fait la mélodie de We're going straight to the Wild Wild West. C'est ça?
0: Mais oui, t'as raison. Ouais,
1: voilà. Donc, c'était pour le film avec Will Smith.
0: Oui. Wild Wild West. Et c'était la mélodie, t'as raison, de Stevie Wonder. Incroyable. Il est partout, Stevie. Il était même sur votre radio, ici.
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0: Bon, il faut qu'on parle de ton rapport, Amir, avec les chansons d'amour. Parce que,
1: dis-moi,
0: dans ton répertoire depuis le début, il y en a, moult et moult. Alors c'est drôle parce qu'en plus, on t'entend dans tes paroles grandir. Et voilà, non mais c'est vrai, les chansons d'amour d'il y a 10 ans, c'est pas celles de C'est Amir.
1: Ouais, elles sont moins naïves peut-être.
0: Ben, c'est ça. Et alors, ça veut pas dire qu'on n'est plus dans le monde des bisounours, ça veut dire aussi que voilà, la vraie vie passe par là, mais que l'amour quand même est là.
1: Mm-hmm.
0: Je trouve ça beau.
1: Tant mieux.
0: Et donc, c'est quoi ton rapport avec les chansons d'amour des

0: autres. Là, par exemple, celle que tu as choisie, celle de Céline Dion, Pour que tu m'aimes encore, elle est à la fois sublime et à la fois super tragique, parce qu'en fait, elle est vraiment folle d'amour pour cette personne à qui elle dit « Mais je ferai ce que tu veux, en fait, pour que tu m'aimes toujours. » C'est deep.
1: C'est deep. Ça peut arriver à tout le monde. Ouais. Et je pense que la beauté de ce que fait Goldman ici, c'est de pas la rendre tragique à un point où on a du mal à l'écouter. Au contraire, il met tellement de poésie dans les images. Et puis pour moi, c'est la chanson de ma demande en mariage. Donc
0: c'est pas vrai.
1: Interprétée par ma femme en phonétique, qui ne parlait pas un mot de français à l'époque.
0: Et elle t'a chanté ça ?
1: Elle m'a pas chanté. En fait, elle me l'a enregistrée pour mon anniversaire. Et quelques années plus tard, quand je l'ai demandé en mariage, j'ai demandé à ce qu'elle soit jouée en fond. Donc j'ai rendu l'appareil avec sa propre chanson qui a accompagné ce moment.
0: Donc elle a dit oui.
1: Oui, je crois, si je dis ma femme.
0: Non, c'est juste pour ceux qui nous écoutent et qui se diraient, je vais faire une petite demande en mariage improvisée. Ne faites pas ça, les gens. Faites comme Amir, prévoyez des choses merveilleuses. Et voilà, là, ça marche.
1: Et c'est tout, Céline. En fait, moi j'ai beaucoup d'admiration pour les gens qui parviennent à écrire des chansons d'amour en trouvant de nouveaux angles constamment. Parce que le défi, il est là. J'ai bien l'impression que la plupart des auteurs, quand ils se mettent à écrire une chanson, ben, la thématique immédiate, c'est l'amour. Ensuite, on se dit, j'en ai fait déjà, faudrait que je tente autre chose. Et après, soit on revient à l'amour inconsciemment parce que tout parle d'amour de manière directe ou indirecte, soit on se creuse, on se challenge pour essayer de trouver un angle qu'on n'a pas encore abordé. Et c'est là où ça devient intéressant. Et je pense que Goldman est un artiste en la matière, un grand technicien du texte. Et comme je suis super sensible au texte, et là en plus on a la voix de Céline Dion pour embellir tout ça, j'ai choisi ce morceau.
0: Eh ben merci de l'avoir choisi. Faudrait l'écouter une fois par semaine pour avoir une vie équilibrée, pour que tu m'aimes encore.

0: Une chanson sur mesure, un vrai joyau, Jean-Jacques Goldman pour Céline Dion, pour que tu m'aimes encore. C'est marrant, Amir, je me rends compte que tu as choisi plusieurs chansons sur ce modèle-là avec un auteur-compositeur qui crée quelque chose de très beau. C'est pareil pour Johnny, Diego. T'aimerais écrire pour quelqu'un ?
1: J'ai pas encore les épaules ni le courage. J'ai beaucoup, beaucoup de mal à... Je pense que c'est l'inverse chez la plupart des artistes. Moi, j'ai beaucoup, beaucoup de mal à porter la responsabilité de ce que va dire quelqu'un d'autre. J'assume mes idées, j'assume... Voilà, je trouve que c'est une démarche qui demande de creuser, de développer une grande empathie, ou bien d'imposer quelque chose, et j'ai pas cette prétention. Donc j'ai déjà tenté, et à chaque fois j'échoue. La composition plus simple, faire des textes pour quelqu'un, je sais pas. C'est un cap que j'ai pas encore réussi
0: à franchir. Tu te l'interdis pas, mais en tout cas, voilà, c'est pas le moment.
1: Oui, alors qu'on me le demande assez souvent, mais...
0: Dis non. C'est dur de dire non en plus, parce que j'imagine qu'on doit te le demander très gentiment, mais en même temps, je comprends, si c'est pas l'heure, c'est pas l'heure. Mm-hmm. Quoi. Voilà. Amir, on va terminer avec une chanson à toi. Elle s'appelle Longtemps. Oui, à la maison, vous la connaissez. Vous pourrez la chanter très fort et très faux. Amir ne vous entendra pas. Par contre, vos voisins, si. Donc voilà, c'est à vos risques et périls. Elle est particulière, cette chanson-là, pour toi ?
1: Oui. Tu sais, tu as parlé à plusieurs reprises de mes chansons d'amour, mais jusqu'à Longtemps, qui est sorti en 2018, j'avais pas sorti de chansons d'amour du tout. Et c'est là où j'ai...
0: T'as ouvert les vannes.
1: J'ai ouvert les vannes, j'ai tenté un truc, j'ai aimé ce que ça a apporté, et puis ça a équilibré un petit peu mon univers qui était jusque-là très rythmé, très solaire. Et à partir de là, j'ai décidé d'avoir au moins une balade d'amour par album. Qui raconte, qui apaise, qui pose un propos, qui met les émotions comme ça à plat sur la table, de la manière la plus exposée possible. Et ça rythme ma carrière, ça rythme mes albums, ça rythme mes concerts. Et j'aime beaucoup cet exercice.
0: Ouais. Et les fans, alors, ceux qui t'ont connu, voilà, avec des chansons comme J'ai cherché, etc., où c'est vraiment la teuf, etc., t'entendent comme ça plus posé, avec peut-être, oui, du coup, la voix en plus un peu plus en avant, où on fait plus attention à ce que tu dis. Mm-hmm. Ça leur plaît? Comment ils réagissent?
1: Je pense, parce que force est de constater que des titres comme Longtemps, Rétine, Complémentaire ont une très belle vie. Mais je pense que si j'avais fait que ça, ce serait un peu moins intéressant. Et je suis très heureux de pouvoir jouer avec les univers musicaux et de tenter constamment de nouvelles choses. C'est un vrai, vrai parc d'attractions pour moi, le studio.
0: Eh bien, mon cher Amir, merci d'avoir passé cette heure avec nous. Merci. Un samedi soir, franchement, Rancard avec Amir, vous en connaissez des radios qui vous aiment plus que ça? Je ne crois pas. Quel kiff. Alors, les actualités importantes, c'est que... la réédition de C'est Amir, donc C'est Amir avec un petit 2 comme au carré, est toujours disponible. Et puis, il y a les deux derniers épisodes de La Belle et le Boulanger, ça sera lundi soir, ça sera sur TF1. Et puis ensuite, je pense que vous pourrez rattraper sur TF1.fr, voilà, TF1+, etc. Voilà, TF1+, pour regarder tout ça. Faites comme moi, binger les quatre d'un coup, vous allez voir, c'est un vrai délice. Mon cher Amir, merci beaucoup.
1: Merci à toi.
0: On écoute Longtemps et on te dit à la prochaine.
1: À la prochaine.

0: Et c'est là-dessus qu'on dit merci à Amir pour ses chansons préférées qu'il a partagées avec nous. Moi, j'ai envie de remercier l'équipe de l'émission. Il y avait ce soir Iris Guitoni, Félix Pérez, Elodie Biancamaria, Alexandra Sackberg et Franck Moilier. Merci beaucoup les amis et passez une bonne fin de week-end sur votre radio ici. Après cette belle playlist signée Amir, je vous donne rendez-vous demain à 20h pour les chansons préférées de Jean-Luc Reichmann.
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4: Bonjour, merci d'avoir choisi votre radio ici. C'est Willy vient déjeuner chez vous, numéro 1047.
5: Oh là là, ça pilage.
4: Bonjour la tribu.
6: Bonjour.
4: Alors, qui est là aujourd'hui? Oh là, mais ça c'est incroyable. Nicolas Malabeuf, notre enfant de la télé, est là. Bonjour mon Nicolas.
6: Bonjour Willy, bonjour tout le monde.
4: Bonjour tout le monde. Et Fabien et mon autre geek est là. Bonjour mon Fabien.
7: Bonjour Willy, bonjour à tous.
4: Et bienvenue à tous. J'espère que vous avez passé une bonne semaine.
6: Excellent.
4: C'est reparti pour un nouveau numéro de votre talk show, pas comme les autres. Le seul à la radio française qui mélange sérieux et humour pour comprendre et apprendre de l'actu. Alors notez bien les dossiers du jour. D'abord, on va revenir sur les annonces faites par le sémillant Sébastien Lecornu. Sous certaines conditions, les familles pourront bénéficier d'une aide à la pompe. 20 centimes de moins sur le prix au litre. Des pros aussi pourront bénéficier de ce bonus. Exemple dans un instant avec celles et ceux qui travaillent dans le secteur du service à la personne. Et à 12h30, le boom des influenceurs santé sur les réseaux sociaux. Alors, ils ne sont pas médecins, ils ne sont pas professionnels de la santé, et pourtant ils nous conseillent de prendre tel ou tel truc pour aller mieux, comme de la térébenthine pour nettoyer les parasites de l'estomac, du lait de coco pour faire baisser le stress. Eh bien, est-ce vraiment efficace, utile ou est-ce dangereux? Eh bien, on en parle dans 20 minutes. Et bien sûr, vous le savez, on fait cette émission tous ensemble. On aime vous entendre, vous lire. D'abord sur le groupe Facebook, mon Fabinou.
7: Youpi la vie avec Willy Revelli, ça c'est le nom du groupe Facebook officiel.
4: Officiel, attention. Ah oui, attention.
7: Il est gratuit.
6: Parce qu'il y a des usurpateurs.
7: Ah,
6: des usurpateurs.
7: Oh, mais oui, mais plein. Nous pirate.
4: On nous pirate.
7: Le sondage du samedi, quel est votre animal tien de compagnie? Alors, chien, chat, oiseau, perruche, lapin.
4: Oui.
7: Et là, plus de 54% de vote pour les petits minous.
4: Ah, les minous. Ah oui, le minou.
7: Alors,
4: ah,
7: ça, Cricri nous a présenté sa chatte Duchesse.
4: Ah, oui.
7: Valérie, ses chats s'appellent Jingo et Tango.
6: Ah, pas mal.
7: C'est pas mal. Et Sophie, moi, j'ai deux chats, Cali et Minette.
4: Cali et Minette.
7: C'est mignon. Donc, continuez. Continuez à réagir. C'est complètement gratuit. Le groupe Facebook, c'est Youpi la vie avec Willy Revelli.
4: Voilà, appelez-nous aussi. Hein, 0810 055 056. C'est la libre antenne du week-end. Vous êtes tous des chroniqueurs. Tous. Mais vous n'êtes pas payés. Vous. Et nous non plus. Alors voyez, on est à égalité.
7: Est-ce qu'on se plaint?
4: Non. Alors,
7: bon,
4: on fait l'émission tous gracieusement. Et vous nous appelez au 0810 055 056 à tout moment. Et vous repartez avec quoi?
6: Eh bien, vous en avez besoin plus que jamais du combustible. On vous offre une ravissante carte carburant d'une valeur de 100 euros.
4: Une carte combustible. Appelez-nous vite pour une carte combustible. Merci beaucoup. Est-ce qu'on est plus vite?
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4: Allez, ouvrons notre premier dossier. Bonjour Catherine Lopez.
8: Bonjour.
4: Bienvenue ici. Vous êtes la directrice générale de la Fédération du service aux particuliers. Alors cette semaine, le gouvernement a donc annoncé une aide à la pompe. Sous certaines conditions, des familles pourront bénéficier d'une ristourne de 20 centimes sur le prix au litre. Pour certains professionnels aussi, dont vous, c'est une bonne nouvelle, j'allais dire... Voilà, c'est une bonne nouvelle pour vous, ma chère Catherine, pour les professionnels comme vous.
8: C'est une bonne nouvelle, voilà. qui n'est pas arrivée par hasard.
4: Hein. Non,
8: on a œuvré,
4: vous êtes battu.
8: Depuis, début mars. Je voudrais juste préciser la FESP représente les entreprises de services à la personne, effectivement, et notamment, elle accompagne tous les jours des bénéficiaires fragiles en perte d'autonomie sur tous les territoires et dans les milieux ruraux.
4: Voilà.
8: Donc, la pompe, les c'est une véritable urgence pour nous, pour les salariés de nos structures.
4: Voilà, vous vous êtes battu parce que ça aurait pu mettre en danger le suivi de l'accompagnement d'une personne vulnérable.
8: Tout à fait, les aides à domicile font beaucoup de kilomètres pour de bénéficiaire en bénéficiaire. Les structures de services à la personne ont un équilibre assez fragile, donc il était absolument indispensable. Puis en plus, on est dans les métiers de l'humain, on ne comprenait pas que le secteur ne soit pas pris en considération au même titre que les pêcheurs. Je ne veux pas opposer les secteurs.
4: Non, bien sûr, on n'oppose pas les secteurs.
8: Il y a véritablement une. On est dans l'accompagnement. Parfois, les bénéficiaires sont les seules personnes. L'aide à domicile est la seule personne qu'ils vont voir de la journée.
4: Voilà,
8: donc, il y a vraiment. C'est plus qu'indispensable. Donc, depuis effectivement début mars, nous n'avons cessé d'interpeller le gouvernement. Ouais. Nous avons pu, grâce au MEDEF, participer aux différentes réunions qui sont organisées par Bercy toutes les semaines pour faire remonter les difficultés du terrain. Et effectivement, cette écoute du terrain a produit ses effets puisqu'ils ont entendu les réalités difficiles du secteur et donc décidé d'accompagner le secteur des aides à domicile.
4: Voilà, c'était quoi par exemple les remontées que vous aviez eues, Catherine ? C'était quoi des aides qui vous disaient bah, je me déplace moins, je vais pas assez. C'était pas ce point-là quand même, si ?
8: Alors, nous, on faisait surtout remonter la difficulté, parce que forcément, en tant qu'entreprise, on se préoccupe des conditions de travail des salariés, et on faisait bien comprendre que le secteur a lui-même, bien sûr, accompagne ses salariés avec des indemnités kilométriques, mais que l'équilibre économique faisait qu'à nous seuls, nous ne pouvions pas supporter le poids de cette augmentation. Donc, il était absolument nécessaire que le secteur soit accompagné, ce que le gouvernement a entendu.
4: Voilà, c'est 200 000 aides à domicile qui utilisent leur véhicule chaque jour.
8: Oui,
4: c'est
8: tout
4: ça.
8: À fait.
4: Ouais, c'est énorme. Hein.
8: Tout à fait.
4: Et donc là, ils seront aidés.
8: Et en milieu rural, encore plus.
4: Ah, ouais, encore plus. Voilà, exactement. Donc là, c'est quoi ? C'est pareil. C'est aussi c'est 20 centimes par litre aussi.
8: C'est 20 centimes par litre, voilà. C'est ce qui est annoncé. Maintenant, nous allons avoir d'autres réunions avec Bercy pour travailler sur les modalités d'application.
4: Voilà. C'est la question que j'allais vous poser.
8: La réalité de notre secteur.
4: Voilà, c'est la question que j'allais vous poser justement. C'était quoi ? Ça va être quoi à peu près les ? Enfin, vous allez vous battre pour quelles conditions justement ?
8: Là, l'idée, c'est vraiment de poser les modes organisationnels de nos structures pour que ça puisse véritablement être efficace et que l'accompagnement puisse être vraiment une réponse efficace aux aides à domicile. Voilà. Ouais. Donc là, pour l'instant, il n'y a pas de conditions particulières.
4: D'accord.
8: L'objet est vraiment la discussion et de voir comment la mise en œuvre peut être efficace pour les entreprises.
4: Voilà. C'est un beau métier, hein. C'est compliqué, hein, le métier d'aide à domicile, mais c'est un.
8: Alors,
4: c'est
8: le métier d'aide à domicile est très compliqué.
4: Ouais.
8: Le métier de dirigeant des structures des aides à domicile est très compliqué,
4: aussi.
8: Je vous l'assure, parce qu'il y a, on travaille ensemble. C'est un collectif de travail. Et il y a une volonté commune de répondre à des bénéficiaires qui ne vont cesser d'augmenter d'ici 2050. On le sait tous.
4: Ah ouais, c'est vrai. Ça va aller crescendo. Vous aviez demandé aussi la mise
8: en
4: place.
8: Ça va aller crescendo.
4: Ouais. Vous aviez demandé aussi la mise en place d'une prime spécifique pour les aides à domicile. Vous avez eu des nouvelles de ce côté-là ?
8: Alors, nous n'avions pas parlé d'une prime spécifique.
4: Alors, je n'ai rien dit. Alors, raccrochez, je n'ai rien dit du tout.
8: Pour l'instant, nous sommes battus vraiment sur ce qui était l'urgence, c'est-à-dire le prix du carburant. Et ça, vraiment,
4: ça a été obtenu.
8: En fonction de l'évolution de la situation, et si elle perdure, nous continuerons à le demander, et peut-être demander une prise en charge un peu plus élevée si la situation s'éternise.
4: Bon, merci infiniment d'être passé nous voir, Catherine Lopez. Voilà, donc
8: je vous en prie.
4: C'est une bonne nouvelle donc, pour toutes les personnes concernées. Merci beaucoup, directrice générale de la Fédération du Service aux Particuliers. Merci beaucoup, passez un bon week-end. Dans un instant, c'est vous que je veux entendre là-dessus pour réagir. Hein. Je sais qu'il y a beaucoup d'aide à la personne qui nous écoute. Donc 0810 055 056, venez nous dire ce que vous en pensez, même passez faire un petit coucou. On parle de quoi avec toi, mon Fabinou, dans un instant ?
7: L'actu web de la semaine, je vous propose de planter vos slips dans votre jardin.
4: Ça, c'est
7: très
4: bonne idée. Slip
7: en coton. Slip en coton.
4: Propre
7: ou sale. Pas de dentelle.
4: Coton. Voici FR David, il est là.

0: Girls avec FR David et François.
1: François Régis David
0: avec Worlds, bien évidemment. Spécialiste de la musique.
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0: Fabien et moi, notre geek, il est 12h16. Bah, c'est à toi, mon chéri.
2: Bah, il est l'heure de la mise à jour. Toute l'actu web qui a retenu mon attention cette semaine. On démarre avec une tendance TikTok. D'ailleurs, on en a déjà parlé un petit peu la semaine dernière.
0: Bon, bah, alors, pourquoi on en reparle?
2: Mais parce qu'on n'en a pas assez bien parlé.
0: Depuis... Ah, on n'en a pas assez bien
1: parlé. Il recycle.
0: Il recycle déjà, lui.
2: Mais non, c'est le défi du j'écoute, mais je ne vire pas. Parce que c'est drôle. C'est quand même drôle.
0: Oui.
2: Et c'est toujours tendance cette semaine. Le concept est simple. Avouez les petites fautes rigolotes qu'on peut faire au travail.
0: Oui.
2: Et une agence du marketing parisienne s'est prêtée au jeu cette semaine. Les employés de cette boîte se sont filmés avec leur patron. Écoutez, c'est très drôle.
5: J'écoute, mais je ne vire pas.
6: On partait toujours à l'avant du bureau quand t'étais au Brésil.
5: Écoute, mais je ne vire pas.
7: Tu m'as déjà payé mon salaire deux fois sans que tu t'en rendes compte.
5: J'écoute, mais je ne vire pas.
8: J'ai déjà fait une soirée au bureau avec des potes.
5: J'écoute, mais je ne vire pas.
9: C'est moi qui prends tout le temps ton yaourt dans le frigo.
5: J'écoute, mais je ne vire pas.
10: J'ai déjà pris ta Porsche pour aller en rendez-vous.
0: Oh là là, une Porsche, pas mal. Une Porsche, dis donc, c'est qui comme patron? C'est les nôtres.
2: C'est pas mal, c'est pas mal. Voilà la nouvelle mode, j'écoute, mais je ne vire pas. Willy, quelle est votre petite faute, voilà, que vous avez pu faire à Radio France?
0: Non, bah, de refaire croire qu'on bosse l'émission, c'est ce que je dis tout le temps.
2: Ouais, s'ils écoutent, normalement, s'ils écoutent, ils devraient s'en rendre compte.
0: Non, non, non.
2: Moi, j'imprime des documents perso.
0: Oui, bah ça...
2: Quoi?
0: On n'a pas le droit de faire ça?
2: Normalement, non. Ça dépend si vous imprimez une forêt. Bon, bref, oui. On écoute, mais on ne vire pas.
0: C'est vrai.
2: Toujours dans l'actu web de la semaine, la ville de Nantes, tiens, chez vous,
1: c'est chez moi.
2: Nicolas Malabeuf, propose une activité insolite. J'ai repéré ça sur leur site internet. Les habitants sont invités à planter leur slip en coton dans les parcs et jardins de la ville.
11: Et quand il pète, il trouve son slip.
2: Ouais. Bon. Évitez les slips sales, hein, quand même.
0: Non.
2: Alors, savez-vous pourquoi la ville de Nantes propose de planter des slips en coton blanc? Eh bien, en fait, non, mais c'est très sérieux.
0: Oui.
2: C'est pour mieux comprendre la vie des sols.
0: Oui.
2: En gros, vous enterrez votre slip, vous pouvez le faire dans votre jardin chez vous, et vous le déterrez quelques semaines plus tard.
0: Mmh.
2: Et si votre slip est abîmé, cela veut dire que le sol est en bonne santé. Cela signifie que les micro-organismes comme les bactéries et les champignons sont actifs et c'est bon pour nos sols. Voilà, donc enterrez vos slips.
0: Voilà.
2: Et on devrait faire ça aussi avec les humains. Je trouve ça peut être pas mal pour savoir s'ils sont en bonne santé.
0: Moi, Xavier Dupont de Ligonnès, c'était un test qu'il faisait là-bas. Les gens gueulent. En fait,
2: Nantes en plus, c'est raccord. Moi, j'étais voir le slip de Gérard Larcher après une journée de boulot.
0: Alors,
2: je peux vous dire qu'il est en très bonne santé. Voilà, mon GG, c'était du Cassidé hier midi à la cantine. Il a bien mangé mon GG. Bref, allez, on termine avec une pétition en ligne.
0: Pétition.
2: Une pétition postée par Marc Billan.
0: Oui.
2: C'est un Breton originaire de Saint-Servant.
0: Oui,
2: un Breton de Bretagne. Et sa pétition concerne en fait la boulangerie de son village, car le boulanger a arrêté de faire sa pâtisserie préférée, l'atmosphère. Ça, c'est le nom de la pâtisserie. C'est une boule toute ronde, croustillante et crémeuse à la fois, à base de mousse au chocolat au lait. Et il faut y ajouter un crémeux à la fève de tonka, du praliné coulant amande, vanille, un biscuit au chocolat.
1: Il y a la place.
2: Non mais c'est... Et enfin un croustillant aux amandes hachées. Il est un peu.
0: D'accord. Oui, bon.
2: Eh bien, la pétition de Marc a fait le tour du web et l'atmosphère devrait bientôt revenir dans la vitrine de sa boulangerie.
0: Atmosphère. Merci beaucoup. Merci beaucoup, mon bon Fabinou.
2: Oui.
0: Au revoir, mon Fabinou. Mettez un jingle, je sais pas, mettez ce que vous voulez. Mettez un jingle, non?
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2: C'est gratuit le jingle.
0: C'est gratuit.
2: C'est pour ça que vous en mettez.
0: Profitons-en, parce que nous on les fait en coin, contrairement à cette pâtisserie. Nous des jingles, on en a foison, là, il n'y a pas de problème. David, il est là, mon David?
12: Ouais.
0: Ouais, on va d'accord.
2: Je crois qu'on emmerde.
1: Sois poli un peu.
0: On te dérange, David?
12: Ah non, pas du tout.
0: Ah
12: non,
0: bon?
12: Non, c'est des conneries, ça.
0: Ah, c'est des conneries. Ça va, David? Tu nous appelles d'où, mon David?
12: Bordeaux.
0: Ah, Bordeaux. Bien. Bordeaux,
12: ouais,
0: Bordeaux.
12: Les Girondins de Bordeaux.
0: Exactement, les Girondins de Bordeaux. Qu'est-ce que tu fais de beau à Bordeaux, David?
12: Eh bien, moi, je suis sans emploi. Voilà, je suis à la maison, tout va bien.
0: Bon, très bien, mon David. Tu voulais réagir sur les aides à domicile dont on en parlait tout à l'heure?
12: Oui, parce que je suis non-voyant. Donc, j'ai une aide à domicile.
0: Ah, bah oui.
12: J'ai également ma petite amie qui est aide à domicile également. Mmh.
0: Très bien.
12: Et c'est vrai que c'est un métier où elles ne sont pas payées bien gras. Il y en a très peu.
0: Ouais.
12: Il y en a qui arrivent et puis qui, au bout de pas longtemps, repartent.
0: Ouais.
12: parce que ben elles sont voilà pas toujours et puis on les mène un peu comme on veut, on les on leur change de personne en cours de journée, des trucs comme ça et tout.
0: Non, c'est un métier essentiel et bien compliqué. Toi, David, l'aide à domicile qui vient chez toi, tu la connais depuis longtemps?
12: Ah oui, oui.
0: Très bien.
12: Ça fait 28 ans qu'elle travaille pour moi.
0: Ah oui, d'accord. Donc bah voilà. Alors sans aller jusqu'à 28 ans, en tout cas, je suppose que c'est important d'avoir quelqu'un qu'on connaît bien et qui change pas tous les 4 matins. Voilà.
12: Quand on me propose des remplaçantes, j'hésite parce que on ne sait pas sur qui on va tomber. Même si elles sont employées par une association qui est sérieuse, je veux bien, mais il faut tout réexpliquer, dire où sont les produits, tout ça, tandis que la domicile que j'ai, elle connaît tout déjà, et puis y a un petit rapport d'amitié aussi.
0: Oui, bien sûr, évidemment, il y a un lien qui se crée, la confiance et tout, c'est bien normal. David, merci beaucoup d'être passé nous raconter ton expérience. Tu prends bien soin de toi, mon cher David, et tu repars toi aussi avec
3: ta carte carburant d'une valeur de
0: 100 euros. D'accord, mon David, on t'embrasse fort. Merci d'être passé nous voir. Dans un instant, dans un instant, on va vous présenter un invité pas banal parce qu'on aime vous présenter des invités
13: pas banaux.
0: Mais d'abord, on va écouter Oria avec Soirée mondaine.
3: Ah oui, ça, vous y allez tout le temps.
0: Tout le temps.
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0: On aime tellement chic.

0: les soirées mondaines avec Coria.
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0: Comme promis, place à la personne pas banale du samedi. Bonjour Aziz Hamedi.
3: Bonjour à vous.
0: Bienvenue, bonjour à vous. Bienvenue ici. Alors, Aziz, tu as dit, on peut se tutoyer, Aziz, il n'y a pas de souci. Tu as 19 ans, mon cher Aziz, tu habites à côté de Grenoble et tu es une véritable star en devenir, de plus en plus sollicité. Si, si, moi je croise les doigts pour toi, il n'y a aucun problème parce que tu as beaucoup de talent. Tu joues de quoi, mon cher Aziz ?
3: Je joue le fameux instrument qui est le piano.
0: Voilà, très beau piano.
3: Bonjour, j'en rêvais depuis que je suis petit.
0: Voilà.
3: Et depuis un an, bah, j'ai eu l'opportunité d'en faire. Et depuis, bah, et c'est devenu mon meilleur ami.
0: Voilà. Sauf que, Aziz, deux choses incroyables chez toi, c'est que tu en joues principalement où, ce piano ? Et tu as appris en jouant
3: à la gare de Grenoble.
0: À la gare de Grenoble. Et tu as appris comme ça. Tu n'as pas pris de cours, hein ?
3: Franchement, non. Parce que déjà, en fait, financièrement, déjà, c'était compliqué pour prendre des cours. Et deuxièmement, bah, je voulais... en fait, moi, j'aime bien me débrouiller tout seul. Donc, la première fois que j'ai acheté mon piano, bah, je l'ai posé sur la table. Je me suis posé, je me suis dit, bon, ça sert comment, etc. Pendant des heures et tout. On aurait pu me prendre pour un fou. Et au final, bah, ça a bien payé, quoi. Voilà. Ça a marché.
0: Et donc, c'est là, jusqu'à la seconde où on se parle, mais ça va bientôt changer, tes concerts, tu les fais donc principalement à la gare de Grenoble, on va dire.
3: Oui, c'est ça, voilà. C'est ça. Tous les jours, il y a un Olympia à la gare, si vous voulez.
0: Voilà, tous les jours, donc concert à la gare. Et quand Aziz, il joue, je vous rappelle qu'il y a à peine quelques temps, il ne savait pas jouer de piano, on est d'accord. Il n'a pris aucun cours. Et maintenant, Aziz, il joue comme ça. Tiens, écoutez. Voilà, c'est un don. Là, t'as passé ton bac l'année dernière en juin. Là, tu vas continuer. C'est quoi là ton futur là, mon cher Aziz là ? Il va se passer quoi là pour toi ?
3: Il y a de grandes choses qui arrivent. Ouais. Je peux pas dire les noms, mais il y a une grande chaîne de télé en France qui va me suivre sur un an. Et ce sera un reportage. Il y a au moins 5 millions d'audience. On va dire, c'est pas mal.
0: Ouais, c'est pas mal.
3: Un grand reportage. Voilà. Il y a peut-être une tournée des gares qui arrive.
0: Tournée des gares, ça c'est génial.
3: C'est 70%.
0: Voilà.
3: Avec peut-être une première date à Grenoble, concert.
0: Voilà. Et puis
3: il y aura pas mal de concerts à Paris aussi, en France, à Grenoble.
0: Non mais tu te rends compte, tout ça, voilà, bravo, c'est tellement mérité. Voilà, le talent, imagine,
3: gentil,
0: dans la gare.
3: C'est gentil,
0: et il y a un album déjà aussi, hein, non c'est ça, il y a un morceau là qui tourne, c'est ça ?
3: Et là, il y a un EP qui est sorti le 16 février dernier qui s'appelle Mélancolia.
0: Mélancolia, exact.
3: Et là, on bosse sur le prochain projet où ça sera, on va dire, grandiose. Et là, on prendra vraiment notre temps. Parce que l'autre projet, bah, je voulais le sortir parce que bah, ça me tenait à cœur. C'était un projet qui a été fait avec les moyens du bord et tout, ça a son charme.
0: Ouais.
3: Là, ça va être un projet vraiment professionnel, etc.
0: Ouais.
3: Et il y aura aussi son charme, en fait. Ouais. Et ça sera l'évolution, on va dire.
0: Aziz, c'est le charme, de toute façon, c'est comme ça. C'est le rouleau Iglesias du piano. C'est les charmes et les charmes et les charmes. Aziz, je crois que tu es assez fier quand des jeunes te disent bah, tu vois, grâce à toi, j'ai envie de me mettre au piano. C'est vrai, ça ?
3: Ah bah en fait moi ça me fait plaisir. J'ai pas envie de dire que c'est grâce à moi.
0: Ouais, quand
3: parce
0: même.
3: Que eux aussi du coup ils ont eu la foi de venir en faire. Mais c'est vrai que la dernière fois que quand je passais dans les médias, je suis sorti à la gare, il y avait au moins une dizaine de jeunes qui m'attendaient.
0: Ouais.
3: Et qui voulaient que je leur montre et que je leur apprenne en fait tout simplement. Et je suis resté au moins 4 heures en train de leur apprendre.
0: Ouais. Bah tu vois, non mais franchement, c'est trop bien. Eh bah bravo Aziz, voilà, on voulait juste te féliciter et t'encourager pour la suite. Voilà, Aziz. Hamedi, il a appris à jouer du piano à la gare de Grenoble et depuis il est très demandé. Son album s'appelle Mélancolia, voilà, disponible sur les plateformes de streamage, comme disent les jeunes. Merci mon Aziz, passe un bon week-end.

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2: Allez, partons gaiement vers la deuxième demi-heure de votre talk show du samedi. Alors ici, c'est comme le talk show de Léa Salamé qui à l'époque.
3: Mais pas pareil.
4: C'est la même chose.
2: Dans un instant, on parlera de ces influenceurs santé qui pullulent sur le web. Et votre tribu est là, notre enfant de la télé, Nicolas Malabeuf, et notre spécialiste web, justement, mon Fabien Hémo. Qu'est-ce qui se passe sur ce groupe Facebook?
3: Alors déjà, pour nous retrouver, vous tapez Youpi la vie avec Willy Rovelli. Et on parle des animaux.
2: Ah oui, on parle des animaux.
3: Alors, beaucoup de chats chez les youpistes. Et on aime bien, vous savez, les petits noms d'animaux.
2: Petits prénoms.
3: Par exemple, Laurence, elle a appelé ses chats Looping et Biscotte. Sébastien, mon chat s'appelle Toinette.
2: Toinette.
3: Claudine, elle, c'est Helios, Isis et Team You.
2: Oh là là, il y a beaucoup de chats.
3: Isabelle, c'est Nuance. Peut-être pour Nuance, 50 nuances degrés.
2: Ouais,
3: peut-être.
2: Ouais, ouais,
3: et Thierry, lui, là, un chien, c'est Ruby, il a 5 ans.
2: Ruby.
3: Et alors, continue, parce qu'on a reçu beaucoup de photos.
2: Oui.
3: Et vous aviez un chat.
2: MC, il s'appelait MC, parce que j'étais fan d'MC Solar. Voilà, je l'avais appelé MC.
3: Donc continuez à réagir. Le groupe Facebook, c'est Youpi la vie avec Willy Rovelli.
2: 08, puis j'avais un chien quand j'étais gamin, il s'appelait Tarzan. Mais ça, je l'ai dit déjà, il s'appelait Tarzan. C'est comme mon père, il l'avait ramené dans un petit sac. Il l'avait trouvé. Parce que mon père était maçon, il l'avait trouvé dehors. Et il l'a ramené dans un sac, comme un sac poubelle. Le chien était tout petit.
5: C'était quoi comme chien?
2: C'est un berger belge qui était assez vilain.
3: D'accord.
2: Mais c'est pas grave. Et puis on l'a gardé. Il a dit comment tu vas l'appeler? Donc je voulais l'appeler Goldorak. Mon père m'a dit non. Donc c'était Tarzan.
3: Bon, c'est
2: pas mieux. Enfin voilà, c'est Tarzan. Mon petit Tarzinou, quoi. 0810 055 056. Vous nous appelez. Vous repartez avec quoi aujourd'hui?
5: Avec 100 euros de carburant. Voilà. Le tirage, c'est demain.
2: Voilà, passez même nous donner le nom de votre animal et tout. Oui. C'est sympa aujourd'hui. Allez, c'est à la cool. En attendant, si vous n'avez pas suivi l'actu, pas de panique. L'actu vous suit. Il est temps pour moi de mettre
0: les points sur les i.
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2: Et on commence avec cette bonne nouvelle. Le gouvernement prévoit un coup de pouce à la pompe. Si vous travaillez à plus de 15 km de votre domicile, 30 km aller-retour, que vous touchez moins de 17 000 euros par an ou 50 000 euros pour un couple avec deux enfants, que votre véhicule est de couleur rouge ou grise, excepté l'anthracite, que votre plaque d'immatriculation possède une lettre comprise entre le E et le T, que les chiffres impairs, sauf le 1 et le 3, composent votre plaque et que le mot de passe pour accéder à votre espace impots.gouv.fr comporte bien 2 majuscules, 8 minuscules, pas d'espèces, 9 tirés du bas, salade, tomate, oignon. Vous pourrez flasher un QR code qui vous enverra sur un formulaire à remplir pour obtenir une ristourne carburant de 8 euros dans 6 mois. Le portail de l'ANTS annonce une fuite spectaculaire de données. Ont été divulgués nom, prénom, date de naissance, email. Bon, ça s'appelle Facebook en fait. C'est bien simple, on n'avait pas connu de fuite de données aussi massive depuis la dernière tournée de Franck Michael. Moi, pour éviter les fuites de données, j'ai mis une couche culotte autour de mon PC. Finalement, être sans papier, ça a des avantages. Au moins, on se fait pas pirater. Sorti mercredi dernier au cinéma d'un film inspiré de la vie de Philippe Croizon. Après le film en 2024, un petit truc en plus. Cette fois, le cinéma mise sur 4 petits trucs en moins. Le magasin Printemps annonce la suppression de 229 postes. Au printemps, les feuilles poussent, mais côté boulot, c'est l'automne. Hein, les emplois tombent. La Suède déclare officiellement le sexe comme étant un sport. Voilà, un tournoi serait déjà en pénétration, en préparation. En Suède, avec IKEA, ils étaient déjà les spécialistes du montage. Ils seront donc aussi les spécialistes du démontage. Un chargement de 12 tonnes de chocolat Kit Kat volé dans un camion. Tiens, Gérard Larcher est rentré dans le grand banditisme. Enfin, la question du jour. Alors, normalement, Interville, c'est top à la vachette. Mais comme cet été, France 2 à Dignette, est-ce que ça sera plutôt stop à la vachette? Vous avez 2 heures. Alors, heureusement, dans 250 jours, c'est fini 2026. Il n'y a pas Interville cet été, dis donc.
3: Non, pas d'Interville.
2: Non, en même temps, il n'y avait déjà pas de
5: vachette. Il n'y avait pas les vachettes.
2: Il n'y a plus d'émission, il n'y a plus rien. Donc, du coup, on a le moral qui est.
5: Ah, on n'est pas bien. Vous avez la solution.
2: On a la solution. Quand je vais vous dire à vous, où que vous soyez, ou même en bagnole, où tout le monde se lève et vous me gueulez. Ça va beaucoup mieux, mes amis. Question que je me pose souvent, avec toutes les couillonnades qu'on dit dans cette émission, est-ce que nous, on va y aller là, au paradis? Eh bah, peut-être pas sûr, hein, aussi Michel Polnareff, à tout de suite.

0: Bah, je peux te dire qu'il y en a un qui va aller en enfer. Écoutez-moi bien, mes amis. Nous venons d'apprendre, parce que pendant que Michel chantait, j'avoue qu'on ne l'écoutait pas. Mais
1: bah, là, c'est grave.
0: C'est très grave ce qui se passe. On vient d'apprendre à l'instant, là, il y a une seconde, hein, que ce soir, Nicolas Malabeuf organise chez lui, à Rosny-sous-Bois, dans son appartement. Je vais donner l'adresse. Il organise une soirée et Fabien et moi, on n'est pas invités.
2: Non, mais normal.
0: T'es vraiment un salaud.
2: C'est plus de votre âge.
0: C'est plus.
3: Il y a un mois, il est venu chez moi, j'ai fait un bourguignon. Il y a 15 jours, j'ai fait un silicone carné.
0: C'est quoi cette histoire, cette soirée chez toi, Nico?
2: On n'est pas de la même génération.
0: Et alors?
2: On ne fait pas les mêmes soirées.
1: Mais quoi?
0: Tu crois que je fais une soirée des chiffres et des lettres, moi? C'est quoi le délire?
2: Bah oui. Motus et tutti quanti, là.
1: Motus
0: et Fabien, Fabien, lui,
2: il a un gamin.
0: Voilà les amis, tendez la main. Je t'ai sorti du ruisseau, ça m'apprendra. Ça m'apprendra, tiens.
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0: gros dégueulasse. Oui, je vais donner ton adresse. Tous chez Nicolas Malabeuf ce soir, on va vous donner l'adresse d'ici la fin de l'émission à Rosny-sous-Bois, en banlieue parisienne. Ouvrons notre nouveau dossier. De plus en plus d'influenceurs santé nous donnent des conseils sur les réseaux sociaux. Oui, mais bon, alors, c'est bien ou pas bien? Bonjour Marie Bonneau.
5: Bonjour.
0: Bien. Est-ce que vous avez été invitée à la soirée de chez Nicolas ce soir?
1: Si vous dites oui, alors là.
0: Quel scandale. Vous êtes la vice-présidente du syndicat des jeunes médecins généralistes. Réagir. Alors, vous nous confirmez que c'est une tendance en ce moment, qu'il y a de plus en plus d'influenceurs, dont certains qui n'ont aucun diplôme, rien du tout, et qui donnent des conseils santé sur les réseaux, c'est ça?
5: Oui.
0: Ah là là.
5: Oui, tout à fait. Ben, je vous dirais qu'en ce moment, on est dans l'ère de l'abondance de l'information. Il y a une jungle sur les réseaux sociaux qui est propice à la désinformation. Et qu'on observe qu'il y a 43% des posts sur ces réseaux sociaux qui sont considérés comme de la mésinformation en santé, qui concernent la santé.
0: 43% des posts qu'on voit passer.
5: Des posts qui sont. Non, qui sont considérés comme de la mésinformation.
0: Concernent
5: le sujet de la santé.
0: D'accord. Alors, parmi les sujets de santé là, les plus demandés, il y a la beauté, le ventre, la minceur, la fertilité, la sexualité aussi. Pourquoi est-ce qu'on va prendre... Pourquoi on va prendre des conseils sur Internet, Marie? C'est parce qu'on n'arrive pas à avoir de rendez-vous chez le médecin?
5: Alors, ben, en partie, et puis aussi parce que l'information, elle vient à nous. Hein. On peut être en train de regarder un influenceur sur le sujet beauté, lifestyle, comme vous étiez en train de dire, et puis on va vite dériver sur un sujet santé, hein, que ce soit par l'alimentation, puis on en vient aux troubles du comportement alimentaire, par la musculation, et puis après on en vient à la testostérone, au masculinisme. Donc il y a plein de façons dont ça peut dériver, mais il n'y a pas de doute que les gens sont plus souvent devant leur écran qu'à côté de leur professionnel de santé.
0: Et en quoi ça pose problème alors, Marie? C'est-à-dire qu'effectivement, c'est la plupart du temps,
5: ça peut être dangereux pour l'individu en lui-même parce qu'il peut prendre des décisions erronées sur sa santé. Il peut décider d'arrêter un traitement parce qu'il a entendu une information qui faisait peur, ou il va refuser une vaccination ou un soin qui pourrait lui être bénéfique. Mais aussi, bah, y a des risques psychosociaux. Ça rend anxieux, ça peut rendre un peu défiant, ça peut venir à faire de l'isolement, ou on peut s'enfermer dans un système de pensée si on a toujours la même information qui nous parvient sur les réseaux. Et puis malheureusement, bah, ça peut aussi être un impact financier, parce que si on achète tous les compléments alimentaires qui nous sont proposés, ben c'est un sacré marché.
0: Voilà. Ça, vous pouvez nous donner, je sais pas, vous avez en tête un conseil vraiment grotesque que vous avez vu, même vu sans que ce soit forcément très dangereux, mais même un truc un peu ridicule.
5: Ben non, mais on peut tous se rendre responsable de mésinformations, hein, c'est-à-dire propager une information erronée parce que on l'a entendu. Oui,
0: on l'a entendu.
5: Mais bah, par exemple, je peux vous dire que vous n'avez pas besoin de booster vos défenses immunitaires.
0: Ah bon?
5: Si on n'est pas malade. Là, les conseils, c'est des conseils assez ordinaires, de l'hygiène, une bonne quantité de sommeil, une alimentation variée, et puis bah, les maladies de l'hiver, elles sont bénignes et on en attrape tous et c'est normal.
0: Il paraît que vous avez des patients que vous recevez, Marie, des patients qui ont été convaincus par ChatGPT d'être malades alors que non, ou d'avoir un truc alors que non, c'est vrai ça?
5: Bah oui, bien sûr. Il faut dire que bah, je suis bien conscient que quand ils arrivent me voir, il faut qu'ils aient déjà pris rendez-vous, qu'ils aient pris du temps dans leur vie pour venir et se déplacer. Et entre-temps, ils ont déjà rencontré de l'information sur les réseaux sociaux, ou alors ils ont déjà posé la question, en effet, à une IA générative. Et donc, ça nous fait plus de travail, nous, les professionnels de santé, de devoir convaincre la personne, décrypter ce qu'elle a compris, lui faire un rapport sur ce qui nous apparaît pertinent et ce qui nous paraît faux, et ensuite la convaincre d'aller vers le bon soin. ça nous demande plus de travail plus encore de et c'est compliqué actuellement au vu de la surcharge du système de santé.
0: Donc vous nous conseillez quoi, Marie Bonneau, alors? Parce qu'il y a aussi des vrais médecins qui donnent des conseils. Il y a des vrais
5: c'est
0: médecins.
5: C'est ça que j'allais vous dire, c'est qu'il faut savoir qui s'adresse à vous sur les réseaux. Est-ce qu'en effet, c'est un influenceur lambda ou est-ce que c'est un vulgarisateur scientifique, quelqu'un qui a fait l'effort de produire du contenu qui est pertinent et bon pour la santé publique? Ça, c'est des choses qu'il faut

0: Généralement, un gars, après avoir fait son petit liaus, vous propose un produit, c'est que c'est de la pub et puis
1: oui,
0: c'est tout.
1: Ça,
0: quoi. Voilà.
2: Exactement, voilà. Toujours se rappeler ça. Et puis quand il y a des grandes prétentions, il faut des grandes preuves derrière. Et se rappeler en effet que l'information qui veut vendre un produit, c'est une publicité, ça cherche vos sous, ça n'a pas vos intérêts à cœur.
0: Merci beaucoup Marie Bonneau d'être passée nous voir, vice-présidente du syndicat des jeunes médecins généralistes Réagir. Je vous donne l'adresse de Nicolas Malabeuf tout à l'heure. Et on va chez lui vers 21h ce soir, tous, Marie y compris. Merci beaucoup. Passez un bon week-end, Marie.
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0: 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On va faire un petit coucou à Damien. Ça va, Damien ?
5: Oui, ça va, oui.
0: Ça va très bien, mon ami. Nous, tu nous appelles d'où ?
5: De Payaduc, une petite bourgade du Puy-de-Dôme.
0: Ah, le Puy-de-Dôme, en force, le Puy-de-Dôme. On a souvent des auditeurs du Puy-de-Dôme qui nous appellent. Je crois que tu as un petit animal à la maison, c'est ça, hein ?
5: Oui, même un assez gros chien.
0: D'accord, un assez gros chien. Et alors, comment il s'appelle, ce gros chien ?
5: Il s'appelle Tao.
0: Tao. Très bien. Et ça, il ressemble à quoi, le gros chien ?
5: Eh ben, un collet. Désolé, c'est un problème de prononciation pour elle.
0: Ouais. Un collet.
5: Un collet, comme la série télévisée Lassie dans les années 50.
0: Voilà, Lassie. Chienne Lassie. Ah, très très bien. Donc, il a 4 ans, c'est ça ?
5: Il a 4 ans, voilà.
0: En fait, on vous a parlé de ça avec Fabien, on vous a demandé de réagir là-dessus sur le groupe Facebook, parce que il y a une petite enquête qui est sortie cette semaine, les villes où il est très agréable de promener son chien, et Grenoble est arrivé premier, Boulogne-Billancourt en deux, voilà.
1: Et nous avons eu un message de Jacqueline sur le groupe Facebook. Elle a environ 100 pigeons voyageurs.
0: 100 pigeons voyageurs.
1: Non mais c'est dingue.
0: Qu'est-ce que c'est que ça? Bon, moi j'ai à peu près une centaine de crottes de pigeons sur ma Vespa tous les jours. Et je les embrasse au passage, toutes ces pigeons. T'embrasse fort Damien, merci d'être passé nous voir. Tu fais une caresse au chien.
5: Merci beaucoup.
0: Et on te fait une caresse aussi, mon cher Damien. Tu repars avec quoi?
6: Les 100 euros de carburant, ta sélection en tout cas.
0: Voilà. Merci à nous avoir appelé mon Damien, t'embrasse fort. Dans un instant... Nicolas Malabeuf, on trouve la télé.
1: Et vous êtes sûr? Il fait sa chronique comme il est.
0: Ah non, t'as raison.
6: Oh non.
0: Bien joué.
1: Non, mais parce que là, moi, j'ai un peu les verres là.
6: J'ai bossé toute la semaine quand même.
1: Oui, pour rien.
0: Fabien, écoute-moi, je t'aime fort.
1: Ouais, moi aussi.
0: Je te jure, écoutez-moi bien.
6: Non.
0: Je vous jure sur ma vie que dans un instant, Nicolas ne fera pas sa chronique.
6: Je me suis couché à 2h du matin.
0: Je vous le promets. Nico, j'en ai rien à faire.
6: Là, j'ai les boules. Là.
0: Et nous, on les a pas.
6: Non, mais
0: comme ça, tu vois, tu es obligé, il n'y a plus de place. T'as vu ce qu'on est obligé de faire ? Mais écoutez-moi bien, mes amis, dans un instant, pas de chronique de Nicolas Malabeuf. Et dans un instant, on aurait parlé de quoi sinon avec toi normalement ?
6: J'aurais fait un hommage à Mike Brandt.
0: Oui, alors,
1: c'est bon.
0: Écoutons Damien.

0: Damiano David. Pas qu'il est très beau, j'aimais. Ah bon, il ressemble à quoi, Damiano? Pas qu'il est beau. Qu'il est italien, qu'il est beau. Eh normal, oui, normal. Regardez mon
1: vous
0: physique.
1: Vous êtes magnifique.
0: Regardez ma tronche.
2: Pas la même taille.
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4: Ça, Willy vient.
1: Qu'est-ce qu'il est désagréable.
2: Je me venge,
1: Il est désagréable.
0: Nico ne me cherche pas.
1: Hein. Ah oui.
2: C'est vous le patron, c'est vrai.
1: J'ai trouvé une
0: photo. Alors, il est beau, Damiano David? Ouais, il est beau. Nico, vraiment, je t'assure, là, je vais te donner la parole, mais c'est vraiment parce que je t'aime. Parce que tu viens de me dire, il m'a supplié pendant la chanson, il m'a dit, mais j'ai couché à 2h pour faire ma chronique sur Mike Brandt. Non, mais franchement, qui au monde se couche à 2h pour faire un truc sur Mike Brandt? Bon, alors vas-y, allez.
2: Eh bien, il y a 51 ans, jour pour jour, un immense chanteur nous quittait.
5: Laisse-moi t'aimer.
0: Ah oui, il est à fond.
1: Ah, il adore.
0: Tu vas passer ça ce soir?
2: Je vais me faire virer de mon propre chez moi. Alors Mike Brandt, alors c'était Dick Rivers quand même qui devait initialement chanter cette chanson. Laisse-moi t'aimer, une chanson que Mike Brandt a apprise en phonétique puisqu'il ne parlait pas bien français. Donc au début, il prononçait Lashmatami. Mais bon, ça ne faisait pas trop Lashmatami. Et donc c'est avec cette chanson qu'il accède à la gloire grâce à une animatrice de RTL. C'était Monique, Monique Lemarcy, qui l'a passé plusieurs fois par jour sur l'antenne tellement elle l'adorait. Mike Brandt, né sous le nom de Moshe Michael Brandt, le jeune Mike est resté totalement muet jusqu'à l'âge de 4 ans quand même. Puis il se fait repérer en 69 lors d'un concert à Téhéran par Sylvie Vartan et son secrétaire Carlos. Et donc quelques mois plus tard, Mike arrive à Paris par surprise avec peu d'argent en poche. Il téléphone tous les jours à Carlos, mais il ne lui répond plus, malheureusement. Mike n'a donc plus d'argent. Il prend donc un avion pour quitter la France. Mais à l'aéroport d'Orly, il appelle une toute dernière fois Carlos, qui décroche enfin, tout juste revenu d'une tournée d'été avec Sylvie Vartan. Ça s'est joué à peu et c'est comme ça que ça va démarrer. Carlos l'héberge même chez lui. Mike Brandt commence à se produire dans des cabarets et des restaurants, dont celui que possédait Carlos qui s'appelait le Bistingo. Et alors l'un de ses premiers plateaux, c'était sur France Inter depuis Cannes, interrogé en anglais par Yves Mourouzi et Sophie Dumoulin.
6: Ça, il s'appelle Mike Brandt.
7: C'est le chanteur français.
6: Il est avec nous, il paraît qu'il est très beau.
7: Il chante l'amour lui aussi.
6: Voilà, il a eu un gros succès. Voilà, je crois que ces dames qui sont dans la salle peuvent applaudir. Oui, c'est lui.
8: Hello.
6: Mike Brandt, you don't speak French. You sing in French, but no, you don't
8: yes,
6: speak.
8: Yes, I sing in French. Yes, I like to sing in French.
6: Yeah. Ah, each day
8: I speak a few words.
6: A few words. Which word?
8: Hein?
6: Which words?
8: Je t'aime, je t'adore, not you.
6: Oh, thank you. Bien sûr.
2: Alors, il y avait vraiment une effervescence autour de Mike Brandt. Il le racontait dans l'émission Samedi Soir de Philippe Bouvard.
9: On me dit que vous êtes de plus en plus traqué par les jolies filles.
8: Oui, un peu.
9: Mais est-ce qu'il arrive que vous rentriez chez vous le soir et que le garde du corps ait mal fait son travail et qu'il y ait déjà des admiratrices installées dans votre
8: chambre? Oui, la dernière gala, j'ai trouvé 4 filles dans mon lit.
2: 4 filles, ah oui. 4 filles dans son lit.
8: 13 ans, très jeune.
9: Alors, qu'est-ce que vous avez fait?
8: Je lui ai dit, écoute, excuse-moi, je suis très fatigué, je vais dormir.
9: Nous aurions tous fait comme vous, menteur.
2: Menteur, il lui a dit menteur. Et c'est vrai que Mike Brandt était souvent poursuivi par des fans avec des paires de ciseaux pour lui couper des mèches de cheveux en souvenir, c'est fou. En 71, le chanteur est victime d'un accident de voiture dans l'Ain, et pour faire parler de lui, il va retourner l'affaire pour faire du buzz. Il va se mettre en scène dans son lit d'hôpital en se rajoutant des bandages et des tuyaux. Une photo est même vendue au journal France Soir, et l'affaire prend de l'ampleur. Et enfin, le petit potin sur Mike Brandt. Carlos avait fait un pari avec Joe Dassin. Dassin lui avait dit, tu verras ton Mike Brandt, ça marchera jamais. Et donc, il avait dû offrir à Carlos une caisse de vin Grand Cru de Bordeaux.
0: Merci beaucoup, mon bon Nicolas.
2: Ça valait le coup, pas?
0: Oui, ça valait le coup. Eh ben non, mais je sais qu'il y a des fans de Mike Brandt qui nous écoutent. Et puis, si ce soir, les fans de Nicolas Malabeuf voulaient dormir devant chez lui, dans un instant, vous donnera l'adresse exacte. Déjà, pour vous situer, vous voyez la gare RER de Rosny-sous-Bois. Eh ben, il est en face, la ligne 1. Il est pile en face. Tu traverses la route, on est pile chez Nicolas. Dans un instant, l'adresse exacte.
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1: De retour ici, c'est Willy vient déjeuner chez vous. On passe à table tous ensemble, le samedi et le dimanche, en direct entre midi et 13h. Mais vite, ce sont les 5 dernières minutes.
2: Si.
1: Place à la bonne idée du samedi. Bonjour Maëlle Maréchal.
3: Bonjour.
1: Bienvenue ici, vous êtes éducatrice chez Pat Attrape. Donc Pat, P-A-T, plus loin, Attrape. Alors c'est quoi Pat Attrape?
3: Alors Pat Attrape, c'est une association qu'on a créée en 2017, pour mettre en place des ateliers de médiation par l'animal.
1: Voilà, ça je trouve toujours incroyable ça. Ça c'est parce que on ne sait pas à quel point, grâce aux animaux, on peut aller mieux. On va en parler dans deux petites secondes, mais déjà pour qu'on comprenne bien, la médiation animale, vous la faites où, par exemple?
3: Alors on est situé à Boissy-le-Roi et on intervient du coup sur tout le secteur Seine-et-Marne et 91 et on intervient en EHPAD, près des enfants, dans des structures en situation, avec des enfants ou des adultes en situation de handicap, mais on intervient aussi en crèche, on intervient aussi dans les écoles. Donc on a un public très varié.
1: Voilà, vous y allez avec des animaux, quoi comme animal par exemple?
3: Alors, au niveau de l'association, on a une cinquantaine d'animaux médiateurs. Ouais. On intervient avec des tout petits animaux comme des gros. On intervient avec chiens, chats, lapins, cochons d'Inde.
1: Des poules?
3: Des chinchillas, des octodons, des poules, tout
1: et
3: à fait.
1: Voilà, les poules. Derrière. Voilà.
3: Et donc, des perruches.
1: Voilà. Donc, par exemple, Maëlle, quand vous allez dans un EHPAD, par exemple, avec des poules, il se passe quoi alors?
3: Alors pour le coup, vous choisissez le meilleur exemple. Les personnes âgées, elles ont toutes eu, souvent des poules chez elles, soit jeunes, soit dans leur vie. Et donc du coup, la poule, ça ramène énormément de souvenirs.
1: Ah,
3: donc on les redécouvre. Alors moi, en plus, j'ai des poules d'ornement, des poules un peu différentes de ce qu'ils ont eu l'habitude d'avoir. Ouais. Et puis rien que le son, redonner à manger, essayer de se rappeler ce qu'on leur donnait à manger, les observer, les regarder picorer, ça leur fait énormément de plaisir. De bien-être, fait travailler la mémoire, les souvenirs,
1: ça améliore,
3: ça crée du lien.
1: Voilà, ça crée du lien.
4: C'est comme la musicothérapie avec la musique, mais là avec les animaux.
1: Exactement, ça améliore l'état physique et moral, quoi.
3: Exactement, c'est ça. On va travailler à la fois la motricité sans s'en rendre compte. On va donner à manger, on va caresser, donc on fait bouger ses membres. Et en même temps, on crée du lien, on papote entre nous, on se raconte des histoires. On profite d'un bon moment de plaisir ensemble.
1: Combien de temps durent les séances à peu près quand vous y allez?
3: Alors généralement, on fait des séances d'une heure.
1: Une heure.
3: Et après, on peut même faire, pas 2 heures avec le même groupe, mais on se déplace souvent dans les établissements 2 heures, comme ça permet de voir le plus de personnes. Parce qu'on peut faire à la fois des groupes et à la fois aussi des personnes en individuel. Donc on passe dans les chambres, par exemple, des personnes qui ne peuvent plus sortir ou ne veulent plus sortir de leur chambre. Et donc on passe leur faire un petit coucou dans les chambres, on discute avec elles, on essaye de...
1: Et à quel moment vous vous dites, tiens, on a fait une bonne séance aujourd'hui?
3: Vous savez, généralement, c'est le sourire, c'est les merci, c'est le relationnel, le fait d'avoir discuté, quand des soignants viennent nous voir et nous disent cette personne, elle parle plus et là, elle a parlé. Réussi notre journée.
1: Le pouvoir de ça. Je l'ai dit, donc vous vous déplacez, mais vous recevez aussi des gens chez vous, dans votre centre.
3: Oui, alors c'est pas un centre, malheureusement on aimerait bien, mais on a c'est le jardin de ma maison qui
1: est carrément chez vous.
3: C'est ça. Mais du coup on reçoit les institutions et on reçoit aussi les enfants sur des stages enfants. On va découvrir le monde animal, on va apprendre à s'occuper des animaux. Après c'est pas le plus gros de notre activité. Le plus gros de notre activité reste en itinérance.
1: Et bien sûr vous avez été
3: au beau temps. Au beau jour, on accueille chez nous.
1: Voilà, et bien sûr, vous avez été formé à la médiation animale, évidemment.
3: Bien sûr, évidemment. Tout à fait.
5: Bravo.
3: Aujourd'hui, on est 3 intervenants à l'association et on est toutes les 3 diplômées en médiation par l'animal. C'est hyper important, on ne peut pas faire ça sans formation et sans une connaissance et du public et des animaux. Malheureusement, faut aussi connaître nos petits animaux.
1: Exactement, bravo. Donc ça s'appelle Pat Attrape, P-A-T. Attrape, Patatrape. Et donc c'était Maëlle Maréchal, l'éducatrice chez Patatrape. Est-ce que ce soir vous allez chez Nicolas Malabeuf? Il vous a invité, vous, chez lui?
4: Pas encore.
1: Chez
4: vous,
1: pas. Toujours
3: non,
1: pas.
3: Il n'a pas encore invité.
1: Bah, tu vois,
2: il invite personne.
1: Mais il invite personne. Hein.
2: Non,
1: c'est quand même
2: possible.
1: Dingue. Je vous rappelle, je vous donne l'adresse. Tous chez Nicolas Malabeuf ce soir, donc à Rosny-sous-Bois, pile en face de la gare. Tu sors, tu traverses, tu es chez Nicolas Malabeuf.
2: Vous criez dans la rue, vous criez Nicolas
1: Malabeuf.
2: Il va sortir.
1: Tous chez lui, donc à partir de 21h. Maëlle, merci infiniment.
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3: Bonjour et bienvenue dans votre magazine Ma France par ici les économies. Notre objectif, vous le connaissez, chaque semaine ça ne change pas, on veut vous redonner du pouvoir d'achat. Alors aujourd'hui on va parler location parce que presque tout se loue et c'est bien souvent un bon plan pour le porte-monnaie, que ce soit donc pour faire bien sûr des économies ou en générer un revenu d'appoint. On va tout vous dire avec notre invité. Bonjour Philippe Lévesque.
4: Bonjour Valère.
3: Vous êtes auteur du livre Éco-frugal, c'est paru aux éditions Le Duc. Je vous propose pour commencer de répondre à cette première question d'un auditeur.
5: Bonjour, je suis Franck de Meudon. Je me permets de vous joindre parce que j'ai vu qu'une perceuse était utilisée 12 minutes au total seulement durant sa vie de fonctionnement. Du coup, ça me questionne, est-ce vrai ? Est-il préférable de louer ? Merci à vous, bonne journée.
3: Et merci pour cette question. Alors je le rappelle d'ailleurs, si vous avez des questions à poser à nos invités, c'est par ici leséconomies@radiofrance.com. Philippe Lévesque, est-ce que c'est vrai qu'on utilise une perceuse seulement 12 minutes dans toute sa durée de vie en moyenne ?
4: Eh oui, c'est une aberration en fait. Ah, c'est le chiffre officiel, 12 minutes. Et donc c'est là qu'on voit que l'accès, l'usage est beaucoup plus important que la propriété. Quel intérêt d'acheter une perceuse si c'est pour l'utiliser en tout et pour tout 12 minutes ? D'où l'intérêt bien sûr de la location qui consiste à donner à l'accès plutôt que la propriété. Donc l'idée c'est de profiter de l'accès plutôt que de s'embêter à posséder un objet avec tout ce que ça implique, notamment le stockage, l'entretien, ce genre de choses.
3: Oui, même si une perceuse, ça ne prend pas beaucoup de place, mais c'est vrai qu'on ne l'utilise pas non plus tous les jours, même si on est bricoleur, quoi.
4: Ça ne prend pas beaucoup de place, mais il suffit d'habiter dans les appartements, dans les métropoles, et on sait à quel point chaque centimètre carré est important, bien sûr.
3: Philippe, ce que vous dites est intéressant. On a longtemps été dans cette société où posséder était important. Est-ce qu'on est en train de basculer vers une société où l'usage prime sur la propriété ?
4: Alors, on y va petit à petit, simplement ça reste très très lent. Aujourd'hui, chaque foyer français possède 2,5 tonnes d'objets à la maison. Donc c'est considérable, c'est l'équivalent d'un rhinocéros. En termes d'empreinte carbone, c'est très important. Et puis, par ailleurs, sur les appareils électriques et électroniques, on a plus de 99 appareils chez soi, dont au moins 6 ou 7 ne sont jamais utilisés. Donc on voit que le potentiel pour passer de la propriété à l'usage reste très très important.
3: Alors le pouvoir d'achat, la question financière, elle peut être un levier en fait, hein, pour changer justement un peu son regard. Rien que là, quand vous dites 6 ou 7 appareils sont jamais utilisés, je me dis tiens, je vais regarder dans mes placards et puis autant justement je vais les louer, c'est le thème de l'émission.
4: Exactement. Alors, le levier financier, c'est d'ailleurs le premier levier. Alors, j'ai pas d'étude sur la location, mais j'ai une étude sur l'achat d'occasion qui est assez similaire. C'est une étude de la FEVAD de février 2025. Et la motivation principale à 76%, c'est pour des raisons économiques. Donc oui, vous avez raison, Valère, c'est d'abord pour des raisons économiques. Ensuite, en deuxième, pour 51%, c'est intéressant parce qu'il y a une petite dissonance, c'est pour consommer plus. On peut consommer plus grâce aux gains sur le pouvoir d'achat. Et en troisième, 39%, c'est la motivation environnementale. Donc on voit qu'il y a une sorte de dualité entre les deux, mais généralement, les gens vont y venir pour des raisons économiques et puis s'aperçoivent aussi que c'est bon pour la planète et ça va les conforter dans cette logique de location.
3: Aujourd'hui, on va parler location, donc, parce que beaucoup de choses se louent. On peut soit être locataire ou au contraire louer des choses qu'on a à nous. Ça fait un revenu d'appoint. Avec Philippe Lévesque, cette question que j'aimerais vous poser. Aujourd'hui, sur quel type d'objet on fait les économies les plus importantes en louant plutôt qu'en achetant ?
4: Alors, déjà, on peut quasiment tout louer aujourd'hui. Je vais juste donner les grandes familles d'outils qu'on met souvent en location. Il y a tout ce qui est outils de bricolage. Il y a tout ce qui est équipement de sport, équipement sportif. Vous avez les jeux et jouets pour enfants. Vous avez bien sûr les véhicules, les moyens de transport et vous avez les logements. Alors, bien entendu, là où on fait le plus d'économies, c'est sur les biens qui coûtent cher. Donc, c'est en priorité, c'est d'abord le logement, la location d'un bien, et puis la location des moyens de transport. Je pense en particulier à la voiture, mais il n'y a pas que un, ça peut être un vélo électrique, ce genre de choses.
3: Quand on dit louer un bien, ça veut dire que c'est plus économique de louer un appartement plutôt que de l'acheter, c'est ça ?
4: Alors oui, d'ailleurs, il y a des études qui sont faites en fonction des villes. Par exemple, à Paris, vous allez mettre, je connais pas le chiffre exact, mais par exemple, 20 ans pour rembourser l'appartement comparé à la location. Ça dépend des villes, ça dépend des tensions sur le marché locatif. Mais bien sûr, si je reviens à un exemple, cette fois, à l'opposé, la perceuse. La perceuse, en fait, aujourd'hui, alors les prix sont vraiment tirés vers le bas avec le dumping. Vous trouvez des perceuses à 20 euros. Simplement, si vous louez une perceuse, ça va vous coûter peut-être 10-15 euros. Donc vous faites 5 euros d'économie, c'est toujours ça. Et puis aussi pour la planète, c'est considérable puisque vous évitez de produire une perceuse. Donc on peut vraiment louer sur tout le spectre. Et il n'y a aucun produit en soi qui empêche la location. Puisqu'aujourd'hui, on va en parler, mais avec les différentes plateformes, en fait, on sécurise la transaction aussi bien au niveau de les échanges d'argent que de l'assurance, ce genre de choses.
3: Ouais, on est des tiers de confiance. Alors, une perceuse à 20 euros, je ne sais pas si elle est de très bonne qualité. Il y a aussi ça, c'est que parfois on peut louer, on fait des économies sur le prix d'achat, mais en plus on n'accède pas exactement au même type d'équipement, j'imagine.
4: Exactement, ouais. Exactement. On va pouvoir se permettre d'avoir un équipement de meilleure qualité qui dure plus longtemps. Mais je donne cet exemple parce qu'on voit à quel point aujourd'hui les prix bas même peuvent concurrencer la location. Donc c'est pour ça que la perceuse, c'est l'exemple où on gagne de l'argent, mais pas énorme. Mais si on va sur des objets, on monte en gamme, comme la shampouineuse ou le nettoyeur haute pression, pour pas citer de marque, là, les économies sont plus importantes. Un nettoyeur haute pression, vous allez le louer peut-être pour 20 euros par jour, et il coûte neuf autour de 100-120 euros, voilà.
3: Ah oui, effectivement. Alors, même logique, là, on parle beaucoup bricolage, mais pour les vêtements, notamment pour les enfants, parce qu'ils ont ce défaut de tout le temps grandir, enfin, cette qualité, les événements ponctuels aussi, est-ce que ça vaut vraiment le coût financièrement de louer des vêtements?
4: Alors, les vêtements, il y a différents systèmes de location. Il y a un système de location, peut-être que vous en avez entendu parler, qui existe depuis quelques années, qui s'appelle le Closet. C'est le site. Alors, eux, le principe, c'est qu'en fait, vous recevez chaque mois une box avec des vêtements, autour de 6 vêtements, et ensuite, vous les retournez. C'est autour de 60 euros par mois. Okay. Premier mois, sur un an, vous arrivez à 900 euros. Donc, on voit quand même que c'est un budget. Et quelque part, en fait, ça va être utile pour quelqu'un qui adore, en fait, changer de vêtements, qui adore suivre la mode. Et là, ça va être utile. Mais on voit que les économies sont pas forcément la clé, sauf si avant vous aviez un budget vestimentaire énorme.
3: Okay.
4: Là où c'est intéressant, c'est sur des vêtements vraiment chers et de qualité. Je pense bien sûr aux événements exceptionnels, type mariage.
3: Oui, oui.
4: Là, bien sûr, la robe de mariage, c'est trois fois moins cher, bien sûr, de la louer. Ou alors, pareil, si vous avez un événement, si vous êtes le témoin de votre meilleur ami, un costume de fursac, sur des sites, vous allez pouvoir le louer. 300 euros, ça reste un considérable, ça va être pour 4 jours, mais voilà, 9, c'est 1000 euros. Donc là, c'est intéressant pour vraiment les biens vestimentaires chers de qualité.
3: Ça, c'est pas mal, parce que c'est, bon, la robe de mariée, on peut comprendre le symbole, et on a peut-être envie de la garder, c'est un beau souvenir. Enfin, l'habit de témoin, c'est peut-être un peu moins marquant, du moins, on n'a pas besoin de garder.
4: Je pense que nos auditeurs et nos auditrices, on a tous des habits de cérémonie chez nous, qui ne servent plus à rien.
3: C'est vrai que c'est un bon plan. Est-ce qu'il y a des cas où, au contraire, louer revient presque aussi cher, voire plus cher que d'acheter, des pièges en quelque sorte?
4: Comme je disais, le système de box, la vestimentaire, à l'année, vous arrivez quand même sur un montant considérable. Là, j'ai le chiffre exact. Je suis allé voir hier pour avoir les derniers chiffres. 829 euros si vous êtes abonné. Donc là, on voit quand même que c'est pas forcément intéressant, sauf si à nouveau vous êtes vraiment une passionné ou un passionné de mode, voilà.
3: Donc encore une fois, finalement, et c'est souvent le cas dans ces sujets de pouvoir d'achat, il faut regarder à l'année le budget que ça représente, comparer avec nos habitudes, et là on peut faire un arbitrage.
4: Exactement, il faut projeter, il faut faire un simple calcul économique. Combien de temps, si je l'ai à la location, je vais amortir avant que ce soit plus intéressant d'acheter neuf, bien sûr.
3: Et alors, à contrario, vous avez un exemple choc d'économie réalisée grâce à la location?
4: Oui, alors bien sûr, il y a la location de logement, ça va de soi, mais j'ai envie de vous parler de la voiture parce qu'aujourd'hui c'est un sujet très important.
3: Oui.
4: Le coût du budget de l'automobile en France n'arrête pas d'augmenter, autour de 6 000 euros par an. En louant une voiture, ça vous évite d'avoir à la posséder avec tout ce que ça implique comme coût. D'autre part, une voiture, 95% du temps, elle reste au garage. Et donc, louer une voiture, en passant par les sites de particulier à particulier, je parle pas des sites professionnels, en fait, c'est 30 à 50% moins cher. Aujourd'hui, vous avez des voitures en location sur les sites de particulier à particulier à 20 euros la journée. Donc là, c'est vraiment très, très intéressant. du point de vue locataire et du point de vue loueur. Et ben, si vous avez une flotte de véhicules, alors je dis une flotte de véhicules parce qu'en fait 26% des foyers ont plus de deux véhicules. Et ben, ce deuxième véhicule, vous pouvez le mettre en location et ça peut vous rapporter 600-700 euros par mois. Donc là, c'est vraiment très très intéressant. Et on a deux acteurs qui sont Turo et Getaround qui sont vraiment des mastodontes et en fait qui ont vraiment démocratiser le marché là, ces dernières années.
3: Et d'ailleurs, ce qui est assez intéressant, c'est que dans le spectre de la location, vous venez de dire la voiture, et c'est vrai que c'est une piste intéressante, que ce soit pour un revenu ou pour faire des économies, mais il y a aussi d'autres types de biens qu'on loue qui sont assez surprenants, des choses un peu insolites maintenant qui se développent aussi.
4: Ouais, alors il y a vraiment tout type de biens. La première chose qui est surprenante, vous avez par exemple une société qui s'appelle Ernest, qui vous permet de tout louer chez vous. Alors le principe, c'est l'électroménager, les meubles. Alors, c'est un coût bien sûr, mais c'est intéressant pour un étudiant, pour quelqu'un qui va faire vraiment une location temporaire et qui veut pas acheter tous les biens et qui veut éviter aussi les frais du déménagement. Donc Ernest par exemple, pour meubler un T2, si vous le faites vous-même, ils estiment que c'est 828 euros par an. Et vous allez pouvoir tout louer via ce site, aussi bien l'électroménager que les meubles. Alors bien sûr, si vous restez locataire longtemps, c'est pas forcément intéressant. Mais pour un an et demi, deux ans, c'est vraiment intéressant. Et encore une fois, vous évitez le déménagement. Après, les autres choses qui sont insolites à louer, bien sûr, il y a les piscines. Je pense à Swimmy, ou My Private Pool. Vous avez également tout ce qui est camping chez l'habitant, qui permet de planter sa tente dans le jardin de l'habitant. Mais vous pouvez aussi louer un jardin pour organiser un événement, une soirée, un anniversaire.
3: Il y a vraiment plein de possibilités.
4: Vous pouvez louer votre cave pour comme solution de stockage. Donc il y a vraiment plein de choses que vous pouvez louer. Ouais.
3: Philippe Lévesque, auteur du livre Écofrugal, est avec nous pour parler location. En un mot, Philippe, vous avez cité plein de plateformes et vous l'avez dit, l'économie numérique apporte ses solutions de un peu de tiers de confiance. Tout ce qui va être assurance, garantie, sécurisation, vous nous conseillez de passer par ces plateformes, c'est le mieux?
4: Alors, c'est le mieux, et surtout aussi de vérifier avant votre contrat d'assurance, votre responsabilité civile avec votre assureur, parce que ce qui se passe aussi, des fois, c'est que c'est d'abord votre assurance qui va jouer, et si votre assurance ne s'applique pas, ça va être celle du loueur. Donc, toujours vérifier ce point-là, c'est vraiment très très important.
3: Alors, la location, c'est bien sûr un bon plan pour du ponctuel. Quand on voyage avec un bébé, par exemple, là, ça peut être vraiment utile. Bonjour, Franck Bréant.
6: Oui, bonjour.
3: Franck, vous êtes fondateur de Familib. Présentez-nous Familib.
6: Alors, Familib, c'est un site de location de matériel pour enfants partout en France. Donc, on loue aussi bien donc nos poussettes, nos sièges auto, nos lits et nos porte-bébés, d'accord ? Avec un modèle qui est très simple. Vous louez votre produit et vous le récupérez dans l'un de nos plus 85 points de retrait à travers la France. Voilà.
3: Et en quoi est-ce que c'est un bon plan de louer du matériel quand on se déplace par rapport au fait de l'emporter avec soi, par exemple? Vous avez dit siège auto, réhausseur, lit bébé, tout ça?
6: Alors les sièges auto, les réhausseurs et les lits bébés, vous le savez aussi bien que moi, c'est très très volumineux.
3: Donc
6: la première chose à laquelle ça répond à ce besoin-là de praticité, finalement. Chacun a besoin, ça lui permet de voyager léger, donc sans être encombré. Et puis, ça évite aussi de stocker le produit chez soi.
3: Oui, c'est sûr.
6: D'accord.
3: Oui.
6: Excusez-moi, c'est vraiment le premier besoin. Et le deuxième, c'est un besoin économique. Je loue pour éviter finalement d'acheter un produit que je n'utiliserai que une ou deux fois par an.
3: Ouais, donc on rejoint vraiment cette économie de l'usage. Vous avez un exemple concret à nous donner sur un produit que je voudrais louer si je pars en vacances cet été du côté d'Annecy et c'est vrai que j'y vais avec un bébé. Alors qu'est-ce que je peux louer, à quel prix chez vous?
6: Alors vous allez à Annecy, vous souhaitez louer, je sais pas, une poussette, ça va
3: très
6: vous coûter.
3: Bien.
6: Alors, ce sont des tarifs qui sont relativement dégressifs, on va dire. Donc,
3: oui.
6: Les trois premiers jours, ça va vous coûter 30 euros. Et puis, pour 7 jours, ça va vous coûter entre 35 et 40 euros.
3: 35 à 40 euros la semaine, donc, pour la poussette.
6: Voilà, exactement.
3: Merci beaucoup, Franck Bréant. Vous êtes fondateur donc de Familib. On retrouve toutes ces informations. Et puis, on peut louer donc sur www.location-2-poussette.fr. parisicileséconomies.fr. Et puis, un petit rappel, mon mail, c'est parisicileséconomies@radiofrance.com pour nous contacter. Le thème aujourd'hui, la location comme bon plan budget. Beaucoup de choses se louent, on en apprend hein, avec Philippe Lévesque. Vous êtes auteur du livre Éco-frugal, paru aux éditions Le Duc. Voilà, il est sur la table. On le partagera sur les réseaux sociaux. Ah oui, c'est le guide Éco-frugal. Voilà, faites bien de bien me le montrer. Et puis Jean-Baptiste Le Guenec nous a rejoint. Bonjour.
7: Bonjour, oui, tout à fait.
3: Vous êtes cofondateur de Bricolib. Présentez-nous Bricolib en quelques mots.
7: Oui, alors en fait, Bricolib, c'est une plateforme donc qui permet de louer des outils entre particuliers ou pros. Donc l'idée est super simple. En fait, on a tous des outils qui dorment, on va dire, 95% du temps dans nos étagères. Et donc nous, l'idée, c'est à la fois de rentabiliser d'un côté pour le loueur et de l'autre côté de faire des économies en fait pour le locataire. Donc vous avez une perceuse, une tondeuse chez vous, bah vous pouvez la mettre à disposition et vice-versa, et la louer.
3: Alors c'est vrai qu'une perceuse, on en parlait tout à l'heure avec Philippe, on s'en sert finalement quand on n'est pas trop bricoleur, très très ponctuellement. On a parlé de cette durée de vie de 12 minutes, qui est quand même assez sidérante, enfin on en a beaucoup entendu parler, mais néanmoins c'est intéressant. La tondeuse, ça peut être un peu plus régulier quand on a un jardin, l'herbe ça pousse vite. Qu'est-ce que vous dites à ceux qui peuvent se dire, mais oui mais j'en ai besoin très régulièrement, on peut quand même passer par la location, ça reste rentable?
7: Ouais, en fait, tout dépend du cas d'usage, notamment ouais. Dès que vous êtes en agglomération, il y a beaucoup de personnes qui ont des jardins qui sont pas immenses, en fait, et ils vont stocker une tondeuse qui fait 1 mètre carré, en fait, donc ça prend aussi beaucoup de place. Et de l'autre côté aussi, c'est pareil, les tondeuses thermiques, ça demande souvent de l'entretien. Donc c'est pareil, vu qu'on, la location, c'est entre 5 et 10% du prix d'achat. Voilà, même pour la passer quelques fois dans le printemps, si votre jardin est pas trop grand, ça vaut généralement le coup.
3: J'allais vous demander justement combien ça a des exemples de prix de location là sur du matériel qui est en location sur Bricolib.
7: Ouais, je peux vous donner quelques exemples. Donc par exemple, je sais pas, si on prend une perceuse, ça va être entre 10 et 15 euros. Un Karcher, ça peut être entre 20 et 25 euros. Des tondeuses, ça va aller de 15 à 30 euros. Et une ponceuse, ça peut être autour de 20 à 25 euros par exemple. Donc c'est assez abordable généralement.
3: Et vous le disiez, on peut aussi devenir loueur, c'est-à-dire louer les biens qu'on a, parce qu'on s'en sert souvent ou qu'on est, voilà, on les a déjà achetés. Si on est bien équipé, ça peut faire un revenu d'appoint.
7: Tout à fait, là, c'est le plus intéressant. Alors voilà, on a des outils vraiment qui ne servent pas, qui sont pas utilisés, donc on les met à louer et on peut vite gagner pas mal d'argent. Donc on a beaucoup de loueurs actifs qui gagnent entre 150 et 150 euros par mois, mais on a même des loueurs qui sont très actifs, qui ont beaucoup d'outils, qui peuvent louer jusqu'à 500 voire 600 euros par mois en fait. Donc c'est même un micro-business, on va dire, qui peut être intéressant pour utiliser, réutiliser ces outils qui n'ont pas d'usage, quoi.
3: Évidemment, je me pose de suite la question de la fiscalité sur ce type de revenus. Vous pouvez nous éclairer comment on déclare ces revenus si on fait de la location avec vous?
7: Oui, alors c'est très simple en fait. Donc ça se déclare dans les. Il y a une déclaration qui s'appelle je crois que c'est la RC 2042 Pro. Donc on déclare juste sur cette déclaration sans SIRET le montant des locations. Et en fait, on est uniquement imposé sur sa grille d'IR classique. Donc suivant ses revenus, voilà, j'ai pas le pourcentage exact, mais on paye plus ou moins d'impôts. Et c'est la seule chose à faire. En fait, il n'y a pas de cotisation sociale, c'est la seule chose à faire. Et il y a un abattement de 300 euros ou 400 euros par an. Et donc, en dessous de ça, de toute façon, on ne paye rien.
3: Bon, ok. En tout cas, ça vaut toujours le coup de se renseigner. Bricolib.net, ça c'est votre site internet. Merci beaucoup, Jean-Baptiste Le Guenec. Vous êtes cofondateur donc de cette plateforme avec de la location vraiment un peu partout en France. Un beau maillage. Merci encore d'être intervenu sur notre radio locale ici. Philippe Lévesque, vous êtes auteur du guide Éco-frugal paru chez Le Duc. Avant de nous quitter, vous allez vous prêter au jeu de notre quiz, le vrai faux, pour finir avec les idées claires sur ce thème de la location. On a vu que beaucoup de choses se louaient. C'est vrai que c'est hyper intéressant. Et peut-être cette première question, vrai ou faux, louer une perceuse revient presque toujours moins cher que l'acheter. J'ai dit presque toujours.
4: Ouais, c'est vrai.
3: C'est vrai?
4: Ouais. Mmh. Ouais, bien sûr. Après, voilà, dès lors que vous le disiez deux ou trois fois, la question se pose, surtout si vous l'achetez d'occasion, sachant à quel point elles sont pas chères maintenant.
3: Oui, vous nous disiez tout à l'heure, l'occasion, c'est quand même aussi une vraie piste pouvoir d'achat. Donc, il faut aussi comparer location-occasion.
4: Exactement. Faut pas oublier, faut pas comparer forcément par rapport à l'achat neuf, faut comparer par achat d'occasion. Et on sait à quel point aujourd'hui l'offre est importante, hein, surtout ces sites qui sont développés de l'économie collaborative. Je pense notamment à Vittel, maintenant qui fait pas que du vêtement, mais tout type de site. Également, je voudrais insister sur le fait que la location aujourd'hui, il y a une une offre très importante. Il y a bien sûr, on a parlé de Bricolis, mais il y a également Allo Voisin, il y a Kiwiz, il y a Poppins, le nouvel acteur qui a été créé par Lucie Bach, la fondatrice de Too Good To Go.
3: Lucie Bach, pardon.
4: Donc il y a vraiment une offre importante, et ça c'est important parce que quand vous voulez louer, la dernière chose que vous voulez, c'est vous déplacer loin de chez vous et avoir du trajet à faire. Et donc le maillage territorial est très important, et plus il y a d'acteurs, et bien plus c'est facile de louer près de chez soi.
3: Vrai ou faux, la location est forcément plus écologique que l'achat?
4: Alors, pas forcément, j'en parlais à l'instant. Si vous devez prendre votre voiture, faire 10 km pour aller chercher la perceuse aller-retour, 20 km aller-retour, c'est déjà 10 kg de gaz à effet de serre, donc pas forcément.
3: Ah, c'est vrai qu'il faut penser à tout, vous avez raison.
4: Bien sûr, oui.
3: En tout cas, la location, globalement, c'est quand même un bon plan budget, que ce soit pour louer ou vous-même devenir loueur. Merci Philippe Lévesque, je le rappelle, vous êtes auteur du guide Éco-Frugal, c'est paru chez Le Duc. Merci pour vos éclairages. J'espère que vous y voyez plus clair, hein, vous qui nous avez écoutés sur votre radio locale ici. 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
1: La scène se déroule le 15 septembre 1918, près de Toul, en Lorraine. Aux ordres du capitaine George Briand, une poignée d'éclaireurs américains progresse précautionneusement dans les ruines d'un village dévasté dans la nuit par d'intenses bombardements. Parvenu devant une grange éventrée, l'officier chuchote « Allez voir à l'intérieur du khan. J'ai entendu un bruit. » Le jeune caporal dégage le gros pistolet qui pend à sa ceinture et se glisse dans une brèche. Au bout d'un moment, il réapparaît et crie à la cantonade « Rien à signaler. Ce n'est qu'une chienne et ses petits. » Comment imaginer dès lors que l'un de ces chiots, efflanqué et famélique, deviendra quelques années plus tard l'animal le plus célèbre et le plus riche du monde. « Abattez ces pauvres bêtes !» ordonne le capitaine Briand. « De toute façon, elles ne survivront pas. » Les soldats font cercle autour de la chaîne de ces cinq petits apeurés. On pourrait compter leurs côtes à travers leurs peaux tendues, tant leurs flancs sont décharnés. Hypnotisé par leur regard implorant, le caporal Duncan se détourne. Moi, en tout cas, j'en suis incapable. L'officier lève les bras au ciel. Vous préférez donc les abandonner ici sans nourriture? Nous pourrions peut-être... Duncan hésite à poursuivre tant la demande qu'il s'apprête à formuler lui semble soudain déraisonnable. Nous pourrions peut-être les adopter. Les soldats approuvent l'unisson. Oh oui, oui, ils nous porteront chance, mon capitaine. Ils seront nos mascottes. L'officier n'a plus le cœur d'argumenter. D'accord, d'accord. Mais vous en serez responsable jusqu'à la fin de la guerre. Ayant rapidement repris poids et vivacité, la petite meute participe au dernier combat aux côtés des hommes du 136e escadron aéroporté. Leur dévouement et leur bravoure suscitent l'admiration. Puis vient enfin le 11 novembre et la fin du carnage. Les soldats se préparent à rentrer chez eux. L'administration militaire s'étonne de la présence des chiens et ordonne qu'ils soient euthanasiés. Mais une fois encore, les soldats plaident leur cause. Les chiens n'ont-ils pas pris eux aussi part à la victoire en ayant conforté leur morale? Les gradés cèdent, déclarent les chiens officiellement mascottes de l'escadron et autorisent leur retour au pays. Après une traversée mouvementée au fond de la cale d'un cargo, la bergère allemande et quatre de ses petits succombent à une pneumonie dès leur arrivée à New York. Lee Duncan, jeune caporal, décide alors d'adopter le survivant et poursuit avec lui sa route vers Los Angeles. Pour un soldat démobilisé et sans emploi qualifié, les temps sont difficiles. Alors Duncan traîne dans les agences de casting dans l'espoir de décrocher des rôles de figuration dans les films d'Hollywood. Mais il s'avère rapidement que ce n'est pas lui qui retient l'attention des assistants metteurs en scène. C'est son magnifique berger allemand. Au fait, comment s'appelle-t-il, lui demande-t-on. Ah, Tintin, c'est le nom des poupées porte-bonheur que les Françaises nous envoyaient au front. En moins de 2 ans, et sans dressage, le chien, dont l'intelligence et le pouvoir de séduction semblent hors du commun, passe des rôles de figuration au statut de vedette. Grâce à ses prouesses cinématographiques, il sauve de la faillite la Warner Bros. Des millions de spectateurs de tous âges, qui le surnomment affectueusement Rintin, remplissent des salles obscures, et pour rien au monde, il ne manquerait une nouvelle aventure de leur animal fétiche. Capable de conduire une diligence endiablée, de sauver des flammes une orpheline terrorisée ou de sauter à travers les carreaux d'une fenêtre pour neutraliser un malfrat, Rintintin devient le numéro 1 incontesté du hit-parade. La star est assurée pour 100 000 dollars, touche des cafés ahurissants, possède un valet, un cuisinier, une limousine et partage avec son maître une splendide villa à Beverly Hills. Son mariage avec une bergère prénommée Nanette, fait la une des journaux. De cette union naîtront des descendants qui fonderont la lignée des Rintintin 2, 3 et 4. Enfin, dans la nuit du 10 août 1932, la star canine s'éteint dans les bras de Lee Dingaan et de Jean Harlow, la blonde explosive, la plus grande vedette féline de l'époque, qui est venue en voisine et qui demeure inconsolable.

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1: Bienvenue, voici l'actualité de la semaine avec RFI, avec Radio-Canada, la radio-télévision suisse, avec également ICI et la RTBF. Nous allons d'abord nous rendre au Mali cette semaine. Les djihadistes du groupe de soutien à l'islam et aux musulmans et les indépendantistes Touareg du FLA ont lancé une offensive sans précédent depuis 2012, Nicolas Sûr.
2: Oui, ils ont profondément déstabilisé la junte avec une série d'attaques coordonnées dans tout le pays.
1: La future banque de la défense sera installée au Canada. Nadi Mobarak, votre pays a été choisi pour accueillir le siège social de cette nouvelle instance.
3: Et 4 villes canadiennes sont sur les rangs pour obtenir le siège social de cette nouvelle instance.
1: La surpopulation carcérale atteint des sommets en France, notamment. Il en sera question à travers un reportage à la prison de la Santé à Paris. La situation est identique en Belgique. Alors le gouvernement belge veut élargir les conditions d'accès aux bracelets électroniques. Jacques Cremers, les personnes condamnées à des peines de moins de 18 mois pourront bénéficier de ce dispositif.
4: Et l'objectif, c'est de désengorger des prisons surpeuplées. Le bracelet électronique sera toutefois exclu pour des condamnations pour des faits de terrorisme ou des infractions sexuelles, des actes de violence grave notamment.
1: Enfin, en Suisse, les autorités fédérales et cantonales veulent renforcer la lutte contre les violences domestiques. Pierre Anchoffat.
5: Un numéro d'appel court lancé cette semaine, le 142, pour sortir les victimes de leur isolement et puis le déploiement à l'échelle nationale du bracelet électronique d'ici fin 2027. Deux mesures pour infléchir la courbe inquiétante de ces violences.
1: La junte militaire au pouvoir sous pression, donc au Mali. Les combattants du JNIM, le groupe de soutien à l'islam et aux musulmans lié à Al-Qaïda, et leurs alliés Touareg du FLA, le Front de Libération de l'Azawad, mettent ce pouvoir à mal. Nicolas, c'est une opération d'une ampleur sans précédent depuis une quinzaine d'années.
2: Oui, samedi, ils lancent une série d'attaques conjointes sur tout le territoire. L'une d'elles tue le ministre de la Défense, Sadio Camara. Il est le véritable numéro 2 du régime et l'architecte du rapprochement avec la Russie. Il périt dans l'attaque au camion piégé qui vise sa résidence de la ville garnison de Keti. Le cœur du pouvoir.

0: Loire, site le plus sécurisé du pays. Au total, 7 localités sont ciblées. Kati, Bamako, Kona, Mopti, Sévaré, Gao et Kidal.
1: Oui, Kidal, la capitale du Grand Nord malien, berceau, Nicolas, de la rébellion Touareg.
0: Oui, ville symbole, l'armée malienne et ses alliés russes du groupe Wagner, devenu Africa Corps, l'avaient conquise en 2023. Les mercenaires russes ont quitté la ville après 24 heures de siège de leur base et suite à une négociation avec les rebelles du FLA. C'est un camouflet pour Moscou qui voulait s'imposer comme un partenaire clé des juntes sahéliennes. Aujourd'hui, le JNIM et le FLA réclament le départ des Russes et prédisent la chute du régime militaire. Ils ont aussi annoncé le début d'un blocus des routes qui mène à Bamako.
1: Le siège social de la nouvelle Banque de la Défense, de la Sécurité et de la Résilience sera situé au Canada. Nadi, la décision est tombée cette semaine.
2: Oui, les représentants d'une vingtaine de pays l'ont choisi lors d'un vote unanime. La nouvelle institution était notamment convoitée par le Luxembourg.
1: Alors, quel sera le rôle de cette nouvelle banque ?
2: Eh bien, cette institution multinationale doit servir à donner un coup de pouce aux entreprises qui ont besoin de financement pour augmenter leur production dans le secteur de la défense ou encore pour effectuer un virage vers l'industrie de l'armement. Il y a plusieurs pays alliés du Canada, surtout des pays européens, et qui sont aussi membres de l'OTAN, qui ont travaillé à la création de cette nouvelle banque internationale et qui vont y investir des fonds. On parle de plus de 130 milliards de dollars ou 81 milliards d'euros qui serviront notamment à garantir des prêts. Thomas Junot est professeur à l'Université d'Ottawa.
3: L'idée, c'est d'amasser des fonds pour pouvoir faire des prêts à des taux avantageux à des petites et moyennes entreprises dans ces pays membres-là qui voudraient investir dans leur capacité de production en matière de défense.
2: La nouvelle banque servira donc à aider les pays de l'OTAN à atteindre leur objectif de consacrer 5% du PIB national à la défense.
1: Oui, cela dit, on ignore toujours, Nadi, quelle ville canadienne va accueillir le siège social de cette banque.
2: Effectivement, il y a 4 villes au pays qui tentent de l'obtenir, Montréal, Ottawa, Toronto et Vancouver. Le PDG de Montréal International, Stéphane Paquet, plaide en faveur de la métropole québécoise.
4: Nous avons une industrie de la défense dans le Grand Montréal avec des sièges décisionnels. Je pense à Bombardier qui est active en défense, à CAE. Et c'est toute la présence des organisations internationales qui sont dans le Grand Montréal.
2: Le premier ministre de l'Ontario fait valoir de son côté que Toronto est une capitale financière. Son homologue de Colombie-Britannique estime que Vancouver est la ville la mieux située géographiquement entre l'Asie et l'Europe. Au final, ce sera au gouvernement fédéral de trancher.
1: Nadi Mobarak pour Radio-Canada à Montréal.
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1: Déblocage dans les prisons lundi dernier, un peu partout en France, à l'appel d'un syndicat de surveillants. La surpopulation carcérale n'a jamais été aussi importante. Le 1er mars dernier, il y avait plus de 87 000 détenus en France pour 63 000 places. Et ce mal chronique, il concerne surtout les maisons d'arrêt où sont détenues les courtes peines ou les personnes en attente de jugement. C'est le cas à La Santé, à Paris, où s'est rendue Marie Boda.
6: Ivan sort d'un mois de prison.
7: J'étais enfermé pour une petite bêtise en 14 juillet. J'ai voulu faire des pétards avec mes amis.
6: Devant l'entrée du parloir de la maison d'arrêt de La Santé, il serre dans sa main une feuille de papier roulée en tube. C'est son document de contrôle judiciaire. Ces quelques semaines, il s'en souviendra.
7: J'étais dans une cellule doublette. Et une cellule, normalement, vous n'avez que droit d'être deux. Mais on est obligé de rajouter une troisième personne. On est mélangé entre les petites peines et les grosses peines. C'est un peu gênant, quoi. T'as pas une réelle intimité. Parfois, il y en a qui dorment par terre. C'était compliqué, la vérité, c'était compliqué.
6: Comme Ivan, le petit frère de Sarah, a 20 ans. Et comme Ivan, avec ses co-détenus, ils vivent à trois, dans une cellule pour deux, de 9 mètres carrés. Lui dort par terre, sur un matelas très fin.
8: Si par exemple, il dort un petit peu le matin, ses co-détenus sont réveillés, ben, s'ils veulent fumer par la fenêtre, s'ils ont un parloir, ils vont devoir passer au-dessus de lui. Alors, on est conscient que c'est une prison et pas un hôtel, mais c'est des humains, ils sont jeunes.
6: Trop nombreux dans la cellule, ça signifie des conditions d'hygiène déplorables.
8: C'est horrible. En fait, déjà, il y a des traces d'urine sèche au niveau de, vous savez, des toilettes. Et il y a une porte, mais en fait, au-dessus, c'est découvert. C'est-à-dire que si ils vont faire leurs besoins, besoin, bah, tout le monde va sentir l'odeur, quoi. C'est automatique. Par exemple, pendant je ne sais pas combien de temps, il n'avait pas de chasse d'eau, je me souviens.
6: Pas de drap de rechange non plus, regrette Sarah.
8: Il avait une souris dans sa cellule. Malheureusement, c'est un peu violent. Pour mettre fin à cette histoire de souris, bah, il a dû utiliser ses draps. Donc, du coup, il n'a plus de draps.
6: Elle se présente toutes les semaines au parloir et s'inquiète pour son état quand il sortira d'ici.
8: Est-ce qu'il va se remettre de tout ça? J'estime que c'est un traumatisme à vie.
6: Daniel fume une cigarette. Cette bénévole de l'association Saint-Vincent soutient famille et détenus. Elle est déjà entrée dans des cellules. Elle secoue la tête, comme si elle souhaitait effacer certains souvenirs.
5: Ça fait froid dans le dos. Des hommes totalement désœuvrés. J'en suis encore toute bouleversée.
6: En Belgique et en Allemagne, le système des bracelets électroniques permet de désengorger les prisons, constate la bénévole. Elle précise que cette option nécessite un accompagnement, donc des moyens.
1: Un reportage de Marie Boyda pour Ici, la surpopulation carcérale qui bat des records aussi en Belgique. De nombreux détenus dorment sur des matelas, même le sol. Alors, vous venez de l'entendre, pour désengorger les prisons, le gouvernement a décidé d'élargir les conditions d'accès aux bracelets électroniques, Jacques.
9: Désormais, les personnes condamnées à des peines de moins de 18 mois de prison pourront purger leur peine avec ce dispositif électronique, tout comme les personnes condamnées à moins de 10 ans et qui n'ont plus que 18 mois à purger. Toutes, non, pas celles et ceux qui ont été condamnés pour des faits de terrorisme ou sexuels, pour des actes de violence grave ou certaines infractions liées aux stupéfiants. Alors ce dispositif, comment est-il ressenti, vécu au quotidien? La réponse de Mohamed, qui est assigné à résidence, il ne peut pas sortir, sauf en cas de force majeure, pour un rendez-vous médical ou avec la justice.
10: Un bracelet électronique, ça limite dans toutes les choses. Vous ne pouvez pas sortir et ça vous met un stress en plus, parce que si vous sortez, vous êtes révoqué pour retourner en prison. C'est comme si vous avez une laisse au-dessus du cou comme un chien, donc le meilleur à faire, c'est de tenir et garder son bracelet et respecter les conditions jusqu'à ça arrive à son terme.
9: D'autres témoignages sont plus positifs, notamment celui d'un autre détenu qui, lui, peut sortir de chez lui et qui estime que le bracelet est une chance pour la réinsertion, même si celle-ci reste difficile. Lundi, en début de semaine, il y avait 784 détenus qui dormaient à même le sol, sur des matelas, dans les cellules belges. Le bracelet est donc une solution pour combattre cette surpopulation, mais il a aussi un coût. Le bracelet demande une surveillance permanente. Il faut aussi définir le périmètre du logement d'un détenu et résoudre les pannes. Toutes ces tâches vont probablement doubler avec la réforme de la ministre de la Justice, Annelies Verlinden.
1: Enfin, la lutte contre les violences domestiques doit se renforcer en Suisse. Un numéro de téléphone a été lancé ce vendredi. Il offre un accès facilité aux victimes pour qu'elles sortent de leur silence, Pierron.
11: Oui, le 142, valable dans toute la Suisse, un moyen simple et confidentiel pour demander aide et conseils quand on est victime ou simple témoin de violence, car le bilan chiffré dressé par Mathias Reynard, président des directeurs cantonaux des affaires sociales, ne laisse planer aucun doute sur la nécessité de renforcer les mesures contre ce fléau sociétal.
12: 22 066, c'est le nombre d'infractions enregistrées en Suisse en matière de violence domestique. En une année, cela représente près de 1000 cas supplémentaires, soit une hausse de 4,4%. Autrement dit, une infraction toutes les 25 minutes.
11: Et ce ne sont que les cas annoncés à la police par sa facilité d'accès, sa disponibilité 24 heures sur 24. Le 142 veut justement éviter que des victimes restent seules avec leurs souffrances et osent enfin parler. Florence Natter est en charge des affaires sociales à Neuchâtel.
13: Ce sera vraiment des répondantes qui connaissent le réseau et qui sont en mesure d'assurer une écoute active, de pouvoir aussi intervenir en situation de crise. Ce ne sont pas elles qui vont intervenir directement, mais qui vont rapidement coordonner le dispositif pour qu'il y ait une intervention d'urgence au besoin.
11: Des répondantes qui seront orientées vers les bonnes structures quand une prise en charge sera nécessaire. Autre chantier d'importance, le bracelet électronique. Les essais pilotes sont concluants pour les auteurs comme pour les victimes. Reste à développer le système au niveau national, comme l'explique le ministre vaudois en charge de la justice, Vassilis Venizelos.
14: Avec une surveillance active dynamique, en temps réel, nous pouvons voir les déplacements à la fois des auteurs et des victimes, ce qui nous permet d'intervenir très rapidement en cas de contact entre les auteurs et les victimes. Il est important de couvrir l'ensemble du territoire national, parce que malheureusement les violences domestiques ne connaissent pas les frontières.
11: Ce dispositif de surveillance en temps réel sur tout le territoire devrait être opérationnel l'an prochain.
1: Pierre-Henri Chauffat et la Radio-Télévision Suisse. Merci à vous d'être fidèle à l'accent des autres. Belle fin de semaine et rendez-vous si vous le souhaitez dans 8 jours avec les partenaires des médias francophones publics.
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0: Louise Attaque et son invitation sur votre radio ici qui vous dit bonjour à toutes et tous en ce premier week-end de mai. Bon réveil, merci pour votre fidélité.
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0: Samedi 2 mai, et afin de bien commencer cette journée, bonne fête à tous les Boris de France aujourd'hui pour mener à bien cette émission. À mes côtés, laissez-moi vous présenter toute l'équipe d'ici matin jusqu'à 7h. Fabien Fourel à la rédaction en chef aujourd'hui. C'est Justin qui réalise l'émission. Oumaïma pour prendre tous vos appels au 0810 055 056. Et puis pour l'actualité de ce samedi, c'est vous Valentine Lethès, bonjour.
2: Bonjour Louis, bonjour à tous.
0: Vous nous emmenez ce matin à une fête totalement illégale.
2: Un technival sauvage, installé depuis hier sur un champ de tir de l'armée. Nous sommes avec notre reporter sur place dans une demi-heure, c'est l'info du jour.
0: Et le préfet du Cher nous explique à quel point ces fêtards mettent leur vie en danger. Dans les infos de 6 heures, c'est dans un instant.
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0: Très bon week-end, excellent réveil avec nous, il est pile 6 heures. Tout de suite, le tour de l'actualité avec vous, Valentine, et à la une, cette fête en terrain miné.
2: Au sens littéral, puisque c'est sur un terrain militaire que 20 000 teufeurs dansent depuis hier dans le Cher. À Cornus, tout près de Bourges, où malgré la mobilisation de 600 gendarmes, précise le préfet, les fêtards se sont installés sans prendre conscience du risque, ajoute Philippe Lemoins-sur-Zure, de danser sur un champ de tir utilisé par l'armée depuis plus de 100 ans.
3: La difficulté, c'est avec les anciennes munitions, c'est-à-dire les tirs historiques, avec des munitions qui peuvent être enterrées, bien évidemment avec les campagnes de tirs modernes. Ce qui risque d'y avoir, mais c'est déjà une source de blessures, c'est des bouts de métal extrêmement tranchants, extrêmement vifs, et qui peuvent blesser. On a indiqué très clairement qu'il fallait absolument rien creuser, rien ramasser de suspect sur le site. Il y a d'ailleurs sur le site une équipe de déminage en permanence. Je rappelle qu'on est sur une enceinte militaire. On est sur une enceinte où pénétrer est interdit. C'est une manifestation qui n'est pas déclarée. Aujourd'hui, nous n'avons pas de contact officiel, sachant qu'ils prendront, ils devront prendre leurs responsabilités devant la justice, puisqu'il y aura bien évidemment des conséquences. Vous pénétrez sur un terrain militaire sans autorisation, donc c'est une contravention. Et également parce que vous participez à un événement qui est un événement qui n'a pas été autorisé et donc qui est illégal.
2: Et de nouveaux participants arrivent encore, selon les organisateurs, puisque jusqu'à 30 000 fêtards sont attendus. Dans le Lot-et-Garonne, un suspect est en garde à vue depuis hier, après la découverte du corps d'une femme de 30 ans dans la ville d'Agen, tout près de la voie ferrée. Selon le médecin légiste, l'intervention d'un tiers est très fortement envisagée.
0: Un appel à la grève ce samedi chez SFR.
2: Le groupe de téléphonie et ses 300 boutiques en France sont en cours de rachat. Bouygues, Orange et Free négocient jusqu'au 15 mai et les 2000 salariés de l'opérateur attendent, inquiets, explique Olivier Pinto, délégué CFDT, du peu d'informations données par la direction.
4: On se pose la question sur ce qu'on va devenir. Toutes les communications qui ont été faites récemment par nos dirigeants parlent de projets industriels, mais en aucun cas de projet social. Que va-t-on faire des salariés? Que va-t-on faire des boutiques? On est concerné à tous les échelons. Nous, on a 300 boutiques en propre. Il y a aussi 250 indépendants. Ça fait environ 4000 emplois au total, rien que sur le réseau distribution. Donc des vendeurs qui sont déjà sous forte pression commerciale. Et depuis un an, on est fragilisé, bien sûr. Pour l'instant, nous n'avons aucun message de la direction là-dessus. Pour vous parler de risques psychosociaux, quand on est rentré dans les négociations exclusives, il y avait des gens en pleurs. Mais pas un mot sur le social.
2: Tous les salariés de SFR sont donc appelés à se mobiliser ce samedi par leur syndicat. Après une grande journée de mobilisation dans la rue, plus de 300 000 manifestants en France hier, selon la CGT, 158 000 selon la police, pour demander au gouvernement, en ce 1er mai, de ne pas toucher aux derniers jours fériés et chômés du calendrier, mais aussi des hausses de salaire sur fond de guerre au Moyen-Orient. Sur place, justement, c'est désormais une situation de crise humanitaire pour les 20 000 marins bloqués dans le détroit d'Ormuz, rationnés en eau potable et en vivres, selon la Fédération des officiers de la marine marchande. Ils demandent des évacuations d'urgence face à une situation au point mort. La dernière proposition de paix soumise par l'Iran n'est pas satisfaisante, estime Donald Trump. Et le président des États-Unis lance un nouvel avertissement. L'alternative aux négociations consiste, je cite, à pulvériser la République islamique. Et attention à ceux comme le chancelier allemand cette semaine qui mettront la stratégie de Donald Trump en doute. doute. Très fâché, peut-être, contre l'Allemagne, l'un des plus grands producteurs automobiles au monde, le président américain annonce une nouvelle hausse de 25% des droits de douane sur toutes les voitures et camions en provenance de l'Union européenne à partir de la semaine prochaine.
0: 6h04 sur votre radio ici, et c'est aujourd'hui la première demi-finale de la Champions Cup de rugby.
2: Les Irlandais du Leinster reçoivent le RC Toulon. Sur le papier, les Irlandais partent plutôt favoris face à une équipe toulonnaise, Fred Chapuis, de retour au plus haut niveau.
5: Oui, 11 ans que Toulon patiente. Depuis son fabuleux triplé continental, le deuxième ligne et capitaine anglais David Ribbans savoure ce retour au premier plan du RCT.
6: Belle équipe, un bon stade. Franchement, c'est juste une grande opportunité pour le groupe, pour créer l'histoire. C'est un gros challenge et tout le monde s'est très excité pour ça.
5: Très excité aussi par sa toute première demi-finale de Champions Cup, le troisième ligne international Charles Olivon, novice à ce stade à bientôt 33 ans.
7: Quelque part le plus gros match que j'ai à jouer avec ce maillot de Toulon, donc forcément ça a une saveur particulière. Maintenant, l'excitation et voilà, l'envie de bien faire. Voilà.
5: Car le défi à relever est immense pour Toulon, présenté comme vieillissant et moins dominant, le Leinster n'en reste pas moins redoutable, prévient le grand Charles.
7: Entre le Leinster ou l'équipe d'Irlande, c'est toujours un moment difficile de rentrer dans le vestiaire. Après, les corps sont très mâchés parce qu'ils imposent un rythme impressionnant. Ils cherchent le chaos à chaque fois. Et voilà, ça va être un grand match contre une grande équipe. Mais ça surprend personne.
5: Un grand match que Toulon aborde dans la peau d'un outsider décomplexé, avec en tête une ville et un stade où le RCT a souvent écrit sa légende européenne.
2: Plus de 52 000 spectateurs attendus à l'Aviva Stadium de Dublin pour ce match à partir de 16h. L'autre demi-finale opposera Bordeaux aux Anglais de Bath demain.
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2: La météo, Louis.
0: On s'attendait un petit peu à mieux, hein, tout de même, pour profiter pleinement de ce week-end de 3 jours, puisqu'on a des nuages qui sont arrivés. Et vous savez quoi? Ils sont nombreux, puisqu'on en retrouve sur toute la moitié ouest ce matin. Ça va vraiment des Pyrénées-Atlantiques jusqu'aux Hauts-de-France, avec même des averses majeures tout au long de la matinée, tout le long de la côte atlantique, avant de retrouver un soleil plus dégagé sur la moitié est. Côté température, ce matin, on a 11 degrés à Lille, Rennes et Brest, 12 pour Limoges et Clermont-Ferrand, 13 à Ajaccio, 14 pour Toulouse et Marseille. Cet après-midi, eh bien, ce sont les nuages, eux, hein, qui vont gagner du terrain et qui vont englober la quasi-totalité du pays, avec quelques averses le long des côtes bretonnes. On retrouve aussi un risque d'orage élevé au cours de l'après-midi sur les Hauts-de-France. Quelques éclaircies, elles, qui parviennent tout de même à résister sur le quart sud-est, directement de la Savoie au département des Alpes-Maritimes. Puis pour les maxis, aujourd'hui, on reste tout de même sur des températures printanières et agréables, entre 23 et 25 degrés pour les maxis, 25 à Strasbourg et 23 au meilleur de la journée à Avignon. 6h06, merci de nous avoir choisis.
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0: Celle-ci, elle est pour vous ce samedi matin. Tiens, pour celles et ceux qui n'auront pas la chance d'ouvrir leur volet, vous savez quoi? Face à la montagne. Pas d'inquiétude, puisque votre radio ici, eh bien, vous les apporte à domicile. Rien que pour vous, et ça en prime, avec le sourire. Il suffit juste de chanter en compagnie de Francis Cabrel ce samedi matin. Et bien sûr, la dame de Haute-Savoie. Bon réveil avec nous.

0: La dame de Haute-Savoie. Pour commencer votre week-end comme il se doit et chaleureux sur votre radio ici, qui vous dit bonjour, soyez les bienvenus.
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0: À 6h15, avant que le soleil se lève, nous allons retrouver comme il se doit notre coach nord-inatable Valentine qui s'apprête à répondre à une question pour le moins délicate ce matin.
2: Le mal de dos, faut-il rester immobile ou bouger? On pense bien faire en ne bougeant plus du tout. Pourtant, dans la majorité des cas, le repos total n'est pas forcément la meilleure solution.
0: Explication sur votre radio ici, ce matin, aux côtés de notre coach sportif Nordinatam, et puis côté musique. Avant les infos de 6h30, c'est Baltimora que nous allons retrouver. Pour se mettre dans l'ambiance, Baltimora avec Tarzan Boy. C'est pour vous, tout à l'heure avant les infos de 6h30, restez bien avec nous. Bon réveil, pour l'heure il est 6h10 et place tout de suite à l'info de nos territoires.
2: Et si vous n'avez pas encore déjeuné, attention, vous allez avoir faim, Louis. On part en Dordogne où on a vu les choses en très très grand pour fêter le printemps.
0: Ouais, c'est le moins qu'on puisse dire, Valentine, direction Nabira, un petit village de Dordogne qui a décidé de transformer tout simplement sa place centrale en pâtisserie géante. Nos confrères d'ici Périgord ont immortalisé le record, une tarte aux fraises monumentale, imaginez-vous, de 30 mètres carrés pour cette 27e édition de la foire aux fraises. Donc, sur la scène, je vous la décris, vous avez des dizaines de bénévoles de partout, tous le nez dans la crème, en train de faire la pâtisserie qui aligne plein de fraises, le tout avec une précision chirurgicale. On était presque sur un terrain de volée de gourmandise, vous voyez.
2: Et pour réaliser une tarte comme celle-ci, Louis, des fraises, il en a fallu beaucoup, pas moins de 800 kilos.
0: Étalé sur 240 litres de crème.
2: C'est énorme.
0: Et j'ai pour vous, ce matin, tenez-vous bien, le petit secret, vous voyez, pour briller en cuisine ce week-end. Si on mange ces grosses fraises, est-ce que vous savez d'où elles viennent, ces grosses fraises qu'on a en France?
2: Alors, Stéphane Bern nous l'a expliqué il n'y a pas très longtemps.
0: Alors, ne dites rien si vous avez la réponse, puisque je vais vous l'expliquer et l'histoire, elle est quand même dingue. C'est un homme qui est envoyé en mission par Louis XVI au Chili et au Pérou pour observer, figurez-vous, la faune et la flore, jusqu'à là tout va bien. Mais c'est lui qui nous a ramené des gros plants de fraises en bateau qui se sont ensuite mélangés au nôtre pour faire les fraises que nous avons aujourd'hui. Et ce qui est quand même excellent, c'est son nom. Cet homme-là qui nous a ramené les fraises ici en France et en Europe s'appelait, tenez-vous bien, Monsieur Fraisier.
2: Oui, évidemment.
0: Je trouve ça excellent. Monsieur Fraisier pour les fraises. On retourne, nous, à Nabira, puisqu'après que cette grande tarte aux fraises ait été concoctée et réalisée, la tradition veut sur place qu'elle soit partagée gratuitement avec tous les visiteurs du village. C'est un petit peu l'esprit de notre territoire. On bat des records, mais surtout, on n'oublie pas de se régaler ensemble, et c'est ce que nous faisons quotidiennement avec vous sur votre radio ici. Et je vous invite, pour les plus gourmands, à aller checker la photo de cette tarte aux fraises immense. Elle vous attend sur notre site internet et bien entendu sur notre application du même nom.
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0: Les nouveautés de ce printemps, elles sont déjà sur votre radio ici. Pour passer et profiter au mieux de ce joli week-end, premier week-end du mois de mai, eh bien on prend soin de vous et de vos oreilles ce samedi matin avec Bruno Mars, I Just Might.

0: Que voulez-vous ? C'est Bruno Mars qui nous donne le sourire et le tempo ce samedi matin à 6h17 sur votre radio ici. Tiens, je m'adresse à toutes celles et ceux qui ont un petit mal de dos au réveil. Je suis allé chercher la personne qu'il vous faut aujourd'hui, c'est vous Nordine Attab, bonjour.
1: Bonjour.
0: Ce matin, dans votre chronique 2 minutes pour être en forme, vous allez nous aider justement à y voir plus clair concernant le mal de dos qui touche beaucoup de monde. Alors si ça vient à nous arriver, faut-il rester immobile ou au contraire continuer à bouger et ça en permanence ?
1: Ah, c'est une vraie question. Et souvent, on pense bien faire en ne bougeant plus du tout. Sauf que, dans la majorité des cas, le repos total n'est pas la meilleure des solutions. Alors pourquoi ? Tout simplement parce que le dos, au final, il aime le mouvement. Quand on reste immobile trop longtemps, les muscles se raidissent, les articulations se verrouillent et la douleur peut s'installer encore plus. Alors, attention, ça ne veut pas dire faire n'importe quoi. L'idée, c'est de bouger, mais intelligemment. On débute à quatre pattes, on appuie sur les mains et les genoux. Ça y est ? Vous y êtes ? À partir de là, vous enroulez le dos en rentrant la tête comme si vous vouliez toucher le ciel avec votre dos. Vous maintenez quelques secondes et ensuite, vous inversez le mouvement. Vous creusez le bas du dos en amenant les fesses en arrière. Et bien sûr, vous ressortez la tête. Et vous effectuez ce mouvement sur deux séries de 10 à 15 répétitions. Grâce à cet exercice, vous allez mobiliser en douceur la colonne vertébrale, le rachis donc. Et justement, pour les personnes qui auraient des gènes au niveau du dos, eh ben, tout doucement, ça peut les atténuer.
0: Ok Nordine, donc on continue à bouger, mais sans forcer.
1: Exactement, on évite les mouvements brusques, les charges lourdes, mais on entretient le mouvement. Et pour ça, on va effectuer un deuxième exercice. Après avoir effectué de la mobilité articulaire, on va renforcer la sangle abdominale qui permet de maintenir le dos. On va effectuer un mouvement de gainage de face. Par contre, vous allez prendre appui sur les coudes, mais sur les genoux. Ne levez pas les genoux. Ça y est, vous y êtes. Et à partir de là, en gardant le corps bien aligné, on maintient la posture 20 voire 30 secondes. Et vous pouvez effectuer 4 séries. Attention, hein, le corps doit être bien aligné. Et à partir de là, vous allez pouvoir renforcer notamment le grand droit. Au final, on privilégie des mouvements doux et réguliers. On se renforce et surtout, on écoute son corps. Parce que la douleur, ce n'est pas un signal pour s'arrêter complètement, c'est juste un signal pour adapter. Allez, à vous de jouer.
0: C'est noté, merci beaucoup Nordine Attab. On vous retrouve demain dimanche à 6h15. Et je m'adresse à vous, tiens, si vous recherchez quelques conseils sportifs pour prendre soin de vous avec l'arrivée des beaux jours, vous retrouvez la chronique de Nordine directement sur notre site internet ici.fr. Il est 6h19, on vous souhaite un excellent réveil, non loin, et vous en avez l'habitude, de vos chansons préférées. C'est lui, la personnalité numéro 1 dans votre cœur. Tout de suite, Jean-Jacques Goldman avec La vie par procuration.

0: Il est là pour vous ce samedi matin, Jean-Jacques Goldman avec La Vie par procuration à 6h22. On prend un petit peu d'avance sur notre journée puisque c'est l'heure de retrouver Patrice Gascoigne et ses coulisses TV.
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0: Bonjour Patrice, alors aujourd'hui vous nous parlez du tout nouveau numéro des Rencontres du Papotin. C'est ce soir sur France 2 et cette fois-ci, sans dénigrer les autres invités, on retrouve vraiment une femme exceptionnelle.
2: On le sait, l'émission Les Rencontres du Papotin reçoit régulièrement de grands noms. Mais là, sans faire injure aux invités précédents, on monte encore d'un cran.
3: Elle est très belle.
4: C'est Eugénie.
3: Tu ne me présentes pas ?
4: J'en vois pas la nécessité.
3: Oh, mais t'inquiète pas, je ne veux pas déranger ton petit bonheur, hein.
2: Vous l'avez reconnu ici en 1983 face à Philippe Noiret dans le film de Philippe de Broca, l'Africain. Catherine Deneuve sera l'invitée à 20h30 sur France 2 des Rencontres du Papotin. Alors que l'on vient de perdre l'immense Nathalie Baye, c'est l'une des dernières stars féminines du 7e art qui vient prendre place face à cette rédaction pas comme les autres. Je vous rappelle le principe des Rencontres du Papotin. Des journalistes de la rédaction du Papotin, atteints de troubles du spectre autistique, reçoivent une personnalité et la soumettent à une interview vraiment sans filtre, car on peut tout dire au Papotin. Et vous le savez, même avec Catherine Deneuve, tout commence toujours par des bonjours. La comédienne arrive quasiment en premier dans le studio de tournage, mais très vite elle va être entourée par des papotins et recueillir les premières impressions et questions totalement spontanées de ces derniers.
5: Bonjour.
6: Moi c'est Marc.
5: Ça va ?
3: Vous appelez ? Ada. Ok. Ada.
5: Moi c'est Vanessa.
7: Je suis Catherine. Bonjour. Je suis Yolanda.
5: Quel est ton nom ?
7: Catherine.
5: T'as quel âge ?
7: 82.
5: Je peux te tutoyer ?
7: Oui, moi je tutoie pas facilement, ça n'a pas d'importance. Oui, d'accord.
8: Mon père est fan de vous.
7: Ah oui ?
8: C'est
7: un bon début.
2: Et cette icône du cinéma va se prêter au jeu des questions avec sincérité et enthousiasme. Catherine Deneuve, déjà téléspectatrice de l'émission, prend très vite la parole pour donner le ton.
7: Mais écoutez, bonjour, moi je suis très contente, très curieuse d'être ici avec vous aujourd'hui. J'ai déjà vu l'émission souvent et voilà, ça me plaisait de vous rencontrer ici aujourd'hui, d'entendre vos questions, sans doute parfois très, très directes et très, ou très personnelles. Et moi, je suis d'accord avec ce principe pour ça. Je trouve ça très bien, très honnête.
9: On commence avec Johan.
10: Alors, ma première question, est-ce que vous avez le sens de la perfection masculine ?
2: Et bim, c'est parti pour un festival de questions de celles qui sortent du cadre. Catherine Deneuve va jouer le jeu de la spontanéité, de la sincérité aussi. Les Rencontres du Papotin à 20h30 sur France 2, un monument du cinéma Catherine Deneuve. Quant à moi, je vous promets dès demain, ici, une rencontre avec de nouvelles coulisses télé.
0: Merci beaucoup Patrice et à demain à 6h30, le retour de l'info avec vous Valentine Letesse, l'actualité nationale et internationale en 90 secondes, suivi de l'info du jour avec une fête où tous les participants sont en danger.
11: Nous sommes à Cornus dans le Cher, 20 000 teufeurs sont réunis sur un terrain militaire où des mines risquent d'exploser.
0: Rendez-vous à 6h32 et puis qu'est-ce que les astres vous réservent ce samedi 2 mai ? La réponse dans votre horoscope aux côtés de Catherine Villiers. Tiens, figurez-vous que c'est la journée aujourd'hui des Béliers. Béliers, c'est votre jour et votre week-end, votre horoscope complet signe par signe. Après la musique d'ici et Baltimora sur votre radio, excellent réveil.

0: Radio ici, pour réveiller au son des années 85 avec Baltimora et Tarzan Boy, pour retrouver comme il se doit notre chère Catherine Viguier. Bonjour Catherine, place à l'horoscope de ce samedi 2 mai. Et on est un petit peu aujourd'hui sur la suite d'hier.
1: Oui, avec autant d'intensité. Bélier, vous trouvez votre épanouissement en faisant plaisir ceci avec enthousiasme. Taureau, vous envisagez ce jour avec un ou une autre, mais pas seul, et ce sera un bon moment. Gémeaux, vous, la conjoncture astrale vous invite à vous confier, à dire ce que vous avez sur le cœur. Cancer, vous saurez faire un pas de côté, échapper aux éventuelles difficultés et vivre plus léger. Lion, ce jour de mai vous expose à une situation complexe au sujet du foyer, mais ça le fait. Vierge, n'hésitez pas à entamer le dialogue avec voisins, frères et sœurs, à vous cultiver aussi et à voyager. Balance, prenez le temps de vivre et s'il faut, offrez-vous un petit présent pour vous sentir bien. Scorpion, eh bien la pleine lune influe sur vos émotions, vous êtes hyper réceptif à tout et à tous. Cher Sagittaire, gardez secret ce qui vous est le plus intime, c'est très important. Capricorne, de très belles occasions de faire entendre qui vous êtes et vous tenez bon. Verseau, où que vous soyez, vous devez réagir au sujet de votre travail, aussi au sujet de votre rôle en société. Et vous, Poissons, soyez à l'écoute de votre petite voix intérieure, de votre intuition. Et pour nous tous, laissons libre notre esprit et voyons ce qu'il nous insuffle.
0: Merci Catherine, il est 6h30 sur votre radio ici. Tout de suite, l'actualité en France et dans le monde en 90 secondes, c'est avec vous Valentine Letès.
2: Danser sur un champ de mine, plus de 20 000 fêtards sont réunis depuis hier sur un terrain militaire près de Bourges. Une fête illégale installée sur un champ de tir de l'armée de plus de 100 ans où des obus non explosés se trouvent sous terre. Un bilan humain encore plus lourd en Ardèche, 5 morts dans la chute d'une voiture hier de plus de 20 mètres de haut dans un ravin. Les victimes sont des jeunes âgés de 17 à 20 ans. Pour défendre le 1er mai, 300 000 manifestants dans les rues de France hier selon la CGT, moitié moins selon la police. Des rassemblements dans le calme pour la très grande majorité, précise le ministre de l'Intérieur, avec 15 interpellations en tout dans le pays. Ça sonne dans le vide chez SFR. Les 2000 salariés du groupe en France sont appelés à la grève ce samedi, inquiets face au rachat en cours de l'opérateur par Bouygues, Free et Orange. Les syndicats redoutent un démantèlement de SFR sans avenir pour ses employés. C'est une première en Europe. Un nouveau traitement contre le cancer du pancréas est testé à Grenoble. Une quarantaine de patients pourront l'essayer avant l'organisation d'un essai clinique de plus grande ampleur pour soigner l'un des cancers les plus agressifs. Pour la première fois depuis plus de 10 ans, les rugbymen de Toulon jouent une demi-finale de Champions Cup opposée aux Irlandais du Leinster cet après-midi à Dublin. Le match commence à 16h.
0: Place à l'info du jour, toujours à vos côtés Valentine. C'est une immense fête sauvage dans le Cher.
2: La plus grande free party organisée en France depuis le début de l'année. Plus de 20 000 fêtards sont arrivés depuis hier sur un terrain militaire tout près de Bourges. Un champ de tir utilisé par l'armée, extrêmement dangereux vu la présence dans le sol de munitions qui n'ont pas explosé. Mais les teufeurs sur place, Marc Bertrand, s'en moquent.
3: Jules et Sandra sautent en balançant les bras devant les énormes murs d'enceinte. Leurs pieds tapent dans l'herbe folle et quand on leur dit qu'il y a peut-être des munitions enfouies dessous...
4: Pas du tout, mais on est 40 000,
5: il n'y a pas de mine qui a sauté pour l'instant.
3: Le préfet, il dit qu'il y a des munitions non explosées.
4: Eh ben tant mieux, comme ça on explose.
6: C'est une excuse pour nous dissuader de faire la fête.
3: Depuis la fenêtre de ses chambres d'hôtes au village, Anne entend les basses catastrophées. Son domaine est le dernier avant les panneaux terrain militaire, défense d'entrée.
7: Même nous, en tant que habitants, on n'a pas le droit d'aller se promener avec son chien, on n'a pas le droit de traverser ces champs. Toutes les semaines, il y a des tirs. Les essais du canon César, des essais de missiles, on entend péter comme si on était en Ukraine, quoi.
3: Même les agriculteurs qui cultivent les terres ici ont besoin d'un laissez-passer de l'armée. Le maire Denis Durand a peur pour les jeunes.
8: C'est un terrain militaire créé en 1917, il y a eu des essais pendant la Première Guerre mondiale. À l'époque, on ne se préoccupait pas des charges qui n'avaient pas explosé, donc je pense qu'il y a un danger réel.
3: Devant lui, les teufeurs à pied coupent à travers le champ de tir, sous le regard des gardes de l'armée dans leur pick-up.
8: On assiste à un état impuissant. Impuissance de l'État, impuissance de la force publique.
3: Le préfet a enjoint les teufeurs de ne surtout pas s'approcher des bois, zone à risque élevé, mais il n'y a pas de toilettes et c'est là que tout le monde va faire ses besoins.
2: Le reportage de Marc Bertrand dans le Cher, où 45 pompiers et 30 secouristes de la protection civile restent postés pendant toute la durée de l'événement pour assurer la sécurité des fêtards sur ce terrain militaire de 3 km de long en pleine campagne. et utilisé comme champ de tir pour l'armée française depuis plus de 100 ans.
0: Merci Valentine. La météo tout de suite de ce samedi à 2 mai, avec beaucoup de nuages aujourd'hui. Pour ce week-end de 3 jours, des nuages plus nombreux que ce qu'on a connu les jours précédents, et notamment sur la moitié ouest. Ce matin, ça va des Pyrénées-Atlantiques aux Hauts-de-France, avec des averses déjà sur la partie de la côte atlantique, avant de retrouver un ciel plus dégagé sur la moitié est du pays. Côté température, on a des températures douces ce samedi matin, avec 11 degrés à Lille et Rennes-Brest. On a 12 pour Limoges et Clermont-Ferrand, 13 degrés déjà à Ajaccio, 14 pour Toulouse et Marseille. Cet après-midi, les nuages, eux, vont gagner du terrain pour englober la quasi-totalité du pays, avec des averses toujours le long des côtes bretonnes et un risque d'orage élevé pour les Hauts-de-France. Quelques éclaircies tout de même qui parviennent à résister sur le quart sud-est du pays, de la Savoie au département des Alpes-Maritimes. Et puis pour les maxis, aujourd'hui, elles sont de saison. On attend entre 23, 25 degrés, 23 pour Avignon et 25 pour le point le plus chaud aujourd'hui à Strasbourg.
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0: Il est là rien que pour vous ce matin, sans prétention, mais avec l'engouement de vous souhaiter le meilleur des réveils possibles pour ce samedi 2 mai. On accueille tous ensemble le taulier sur votre radio ici avec Johnny Hallyday. Vivre pour le meilleur.

0: Bonjour. Alors là, je peux vous dire que si chez vous, il y a la même ambiance que ici dans les studios, la journée s'avance radieuse et merveilleuse.
1: On était à fond.
0: On était super bien avec Johnny Hallyday, comme toujours, vivre pour les meilleurs. Tiens, est-ce que vous avez besoin d'une radio qui ne vous lâche jamais ?
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0: Puisque c'est le cadeau pour vous de ce samedi, votre futur poste radio, un modèle tout-terrain qui fonctionne sur pile via USB et même, figurez-vous, par énergie solaire. C'est un petit peu le couteau suisse avec affichage de l'heure, lampe intégrée. 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C'est Oumaima qui vous attend au bout du fil en ce début de week-end. Vous en profitez bien entendu pour nous délivrer votre message personnel. On prend tout avec Valentine. Coup de cœur, on prend les coups de gueule ?
1: Oh bah oui.
0: Bon, on prend les coups de
1: c'est
0: gueule.
1: C'est même plus drôle.
0: 0810 055 056, passez-nous un coup de fil et on vous écoute à l'antenne juste avant les infos de 7h. Côté musique, alors là, on reste sur notre lignée avec le groupe Supertramp. Et son mythique Breakfast in America pour vous réveiller ce samedi matin. Rendez-vous avant les infos de 7h, puisque tout de suite il est 6h40. Et place à votre chronique Valentine, vie numérique, vie privée. Gare aux trackers qui se cachent dans nos emails. Vous nous mettez en garde ce matin contre les pixels de suivi.
1: Des fichiers espions de la taille d'un pixel, d'où leur nom, invisibles à l'œil nu et glissés dans certains de nos emails pour renvoyer des informations à l'expéditeur dès leur ouverture. À quelle heure a-t-on ouvert le courrier ? Dans quelle ville ? Sur quel appareil ? Certains peuvent même indiquer à quel endroit, sur quel mot, quel lien nous avons cliqué. C'est finalement l'équivalent des cookies, mais dans le monde du mail, un traceur de notre navigation utilisé dans deux cas de figure. Évaluer la réception et la lecture des messages envoyés, certaines administrations publiques les utilisent notamment pour savoir s'il est nécessaire de nous contacter par un autre moyen, mais aussi à des fins publicitaires, pour adapter l'heure d'envoi des messages et leur contenu pour mieux capter notre attention.
0: Mais alors, comment savoir, Valentine, si un pixel de suivi s'est glissé dans l'un de nos emails ?
1: C'est quasiment impossible pour un œil non averti, nous explique la CNIL, la Commission Nationale de l'Informatique et des Libertés. Nous partageons donc parfois des données dans un espace ultra

0: les applications. Rendez-vous sur ici.fr, page vie numérique, vie privée. Et bien entendu, votre chronique revient demain, dimanche, à 6h38.
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0: Merci de nous accorder votre confiance pour démarrer votre week-end à l'écoute de votre radio ici. Il est 6h43, vous êtes pile à l'heure pour retrouver Stéphane Bern et sa chronique Voyage dans le temps, le meilleur de ses histoires. Elles sont pour vous le week-end et ce matin au voyage au temps des armées républicaines.
7: Des soldats tuent le temps en jouant la pétanque. Résultat, 38 morts et probablement la partie la plus spectaculaire de l'histoire du jeu provençal. Nous sommes le 28 avril 1792 à Marseille. Des gardes nationaux reviennent d'Arles, fatigués et à cran. On les installe dans un ancien couvent, les Récollets. Sauf que le couvent n'abrite plus de moines, mais des barils de poudre, des armes et des boulets de canon. Le dimanche venu, les soldats cherchent à se détendre. Et comme tout bon Marseillais, ils lancent une partie de boule.
8: Une partie de pétanque, ça fait plaisir.
7: Pas de boule sous la main, aucun cela ne tienne, ils prennent les boulets. Sur la cour en terre battue, c'est la rigolade. Ça chambre, ça vise, ça tire, jusqu'au moment où l'un des projectiles ricoche. Ou peut-être est-ce une cigarette mal éteinte jetée trop près des barils. Toujours est-il qu'une flamme jaillit et atteint la réserve de poudre. En un instant, l'étincelle enflamme la poudre. Une détonation, puis une deuxième. Et c'est tout le dépôt qui explose. Le couvent est soufflé, les maisons alentour endommagées. Le bilan officiel est terrible. 38 morts, plus de 200 blessés. Ils étaient juste quelques-uns à vouloir jouer à la pétanque. Mais au final, c'est toute une ville qui a eu les boules. Donc un conseil, si jamais il vous vient un jour l'idée de jouer au Molki avec vos amis alors que vous n'avez pas le matériel, bien évitez de remplacer les quilles par des bouteilles de White Spirit, surtout si vous êtes en plein barbecue.
0: Merci Stéphane Bern, le retour du best-of pour vous demain à 6h43. Tout de suite, 7h15, Valentine, à la une de Femmes Actuelles cette semaine.
9: Les rappels de produits dans nos supermarchés, quels sont les motifs les plus fréquents, où trouver les infos et comment ça se produit?
0: Eh bien c'est ce que nous allons découvrir aux côtés de sa rédactrice en chef Sabrina Nadjar qui nous rejoint dans 3 minutes. Le temps pour vous de retrouver M. Pokora qui vous chante 1000 fois sur votre radio ici.
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0: On se réveille tout en douceur aujourd'hui avec M. Pokora sur votre radio ici. Merci à vous de nous avoir confié votre réveil de ce samedi 2 mai. Place tout de suite à notre dossier du jour.
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0: Direction nos supermarchés avec le magazine Femmes Actuelles qui consacre un dossier aux aliments qui font l'objet de rappels. Mais alors pourquoi et comment est-ce que cela ça fonctionne? C'est ce qu'on va décrypter aujourd'hui aux côtés de sa rédactrice en chef en ligne avec nous. Bonjour Sabrina Nadjar.
3: Bonjour Louis.
0: Sabrina, pour poser déjà le contexte, expliquez-nous pour quel motif certains aliments peuvent faire l'objet de rappels.
3: Alors, les aliments qui font l'objet de rappel, c'est généralement parce qu'ils sont impropres à la consommation. Alors, il peut y avoir plusieurs raisons à ça. Soit on a détecté des micro-organismes dangereux ou des toxines libérées par des champignons, soit on y trouve des pesticides interdits ou des contaminants en quantité dépassant la limite réglementaire. Parfois même, le produit peut être rappelé car il contient des morceaux de verre ou de métal ou son emballage présente un défaut d'étanchéité. Il peut aussi y avoir une erreur dans la liste des ingrédients, par exemple l'oubli d'un allergène, et ça peut être vraiment préjudiciable aux gens allergiques.
0: Ok, mais si on prend le problème en amont, qui est-ce qui va être en charge justement de contrôler tous ces produits ?
3: Alors, il faut savoir que normalement, le principal responsable de la sécurité sanitaire, c'est le fabricant. Donc les fabricants sont tenus d'effectuer régulièrement des autocontrôles sur la chaîne de fabrication ainsi que des analyses sur les produits finis. Mais il arrive aussi malheureusement que les fabricants commercialisent des denrées non conformes et qu'ils soient ensuite obligés de les rappeler. Par exemple, quand les résultats qu'ils ont effectués sont arrivés tardivement parce que ces rappels sont déclenchés par des signalements des consommateurs ou encore il peut y avoir des contrôles officiels tels que les plans annuels de surveillance et de contrôle pilotés par la DGAL qui est l'organisme de référence.
0: Et à ce moment-là, lorsqu'il y a un déclenchement de rappel pour X ou Y produit, où est-ce qu'en tant que consommateur on va retrouver toutes les infos ?
3: Alors, d'abord, il y a un site de référence, il faut le connaître. Voilà, notez-le bien, Louis, ça s'appelle rappel.conso.gouv.fr. Okay. Et là, vous y avez toutes les informations utiles, les marques, les numéros de lot, les lieux de vente, les risques encourus et les contacts. Mais souvent, le magasin prend les devants. Alors, soit ils peuvent contacter les consommateurs qui ont acheté ces produits, notamment, par exemple, quand vous avez une carte de fidélité et qu'ils ont vos coordonnées, soit ils vont mettre une petite affichette en rayon et quand vous allez aller dans votre supermarché, ben, vous allez vous rendre compte qu'il y a un problème, par exemple, sur le beurre que vous achetez habituellement. Et sinon, les autorités sanitaires, quand elles le jugent nécessaire, elles mettent en place, elles envoient un communiqué à l'ensemble des médias, nous, par exemple, à vous aussi, on relaie l'information sur nos antennes, nos sites, nos réseaux sociaux pour prévenir le consommateur.
0: Bien entendu, c'est comme ça que l'info arrive jusqu'à vous. Et d'ailleurs, pour plus d'informations, c'est le cas de le dire, vous retrouvez tout ce dossier complet, Sabrina, dans votre magazine Femme Actuelle, qui vous attend dès maintenant chez votre marchand de journaux. Merci beaucoup, Sabrina.
3: Merci, Louis.
0: Avant les infos de 7h, nous allons retrouver Willy Rovelli pour sa revue de presse décalée sur l'actualité. Et tiens, pour se mettre dans l'ambiance, votre radio ici a fait appel au meilleur, j'ai envie de dire. On se réveille sur les notes de Breakfast in America, Supertramp, à l'écoute de votre radio.

0: Vous êtes au bon endroit pour commencer votre week-end samedi 2 mai. C'était Supertramp avec Breakfast in America. Et tout de suite, Valentine Lottès, nous sommes en ligne avec un auditeur. C'est Nicolas qui est avec nous. Bonjour Nicolas.
1: Bonjour Nicolas.
2: Bonjour Louis, bonjour Valentine.
0: Vous nous passez un petit coup de fil de Franche-Comté ce matin. Vous êtes où exactement en Franche-Comté?
2: Là, je suis sur mon lieu de travail à Besançon. Sinon, moi, j'habite en Haute-Saône, à Chaux-la-Lautière.
0: Et votre lieu de travail, dites-nous en plus.
2: Je suis sapeur-pompier dans le Doubs.
1: Vous êtes à la caserne, là, Nicolas ?
2: Je suis pas en caserne. Je fais une partie en caserne, une partie au centre opérationnel, là où on prend tous les appels, où on gère les départs. Okay. Donc là, aujourd'hui, je suis en gestion de salle au centre opérationnel.
1: C'est super. C'est vous qu'on a au téléphone si on appelle et qu'on a un souci ?
2: Oui, éventuellement. Oui.
1: Très bien.
0: Et c'est vous, Nicolas, qui avez un message justement personnel à délivrer sur notre antenne, un message adressé justement à l'ensemble des sapeurs-pompiers peut-être qui nous écoutent ce matin.
2: En tant que sapeur-pompier, je souhaite une belle et heureuse journée à tous les sapeurs-pompiers de France.
1: Nicolas, c'était une vocation de devenir pompier pour vous, ça arrivait par hasard?
2: Non, depuis tout petit, je voulais être sapeur-pompier, et puis j'ai poursuivi mes études, et ensuite j'ai passé le concours, et voilà, je suis sapeur-pompier professionnel maintenant en Franche-Comté.
1: Vous avez réalisé votre rêve de petit garçon, c'est chouette.
2: Ouais.
0: Il est encore un petit peu tôt, Nicolas, justement, pour sonner la mode humeur, et je vous aurais demandé un petit coup de pimpon, donc ça c'est pas possible, mais je crois que Justin qui réalise l'émission, il en a trouvé un petit coup de pimpon de pompier. On l'a? Ah, ben voilà. Eh ben c'est sûr.
1: Franchement,
0: arrêtez.
1: Non, pas ce qu'il y a de plus agréable avant 7h le matin.
0: C'est manqué une mauvaise idée. Nicolas, on vous envoie votre poste radio, justement, dernier cri ultime, directement chez vous en Franche-Comté. Merci de nous avoir passé un coup de fil.
2: C'est super sympa, merci, bonne journée.
0: Excellente journée à vous, Nicolas. Comme chaque week-end, il est au rendez-vous juste avant les infos de 7h pour sa revue de presse décalée. C'est Willy Rovelli qui nous met les points sur les i. Bonjour Willy.
3: Bonjour. Et on commence avec le maire de Cannes, David Lisnard, qui réclame une offensive anti-drogue pendant le Festival de Cannes. Oui, bon, annule le Festival de Cannes, ça sera plus simple à mon avis. Après, il faut être raisonnable, David. Souvent à Cannes, il y a des films de 4 heures en langue moldave sur la transhumance des moutons dans une famille queer confrontée au cancer du patriarche analphabète. Franchement, si t'es pas défoncé, tu peux pas suivre. C'est pas possible. La marque Durex signale qu'à cause de la montée du prix de pétrole, les préservatifs coûteront plus cher. Et si on rajoute à ça le prix du paquet de clubs, va vraiment falloir être blindé pour fumer après l'amour. Des capotes plus chères, pas le choix. Comme mon slip, la prochaine fois, je leur mets à l'envers. De toute façon, avec cette guerre en Iran, on se fait baiser de tous les côtés et sans préservatif. On va pas tarder à trouver des gars barbès. Et capote, et capote, chouffe la capote. Une étude révèle que la pollution à la drogue venue des consommateurs de cocaïne, avec les eaux usées qui se déversent dans les rivières, font que les saumons exposés à la coke nagent plus que la normale. Tellement plus qu'on a même trouvé des traces de saumon dans le nez de Pierre Palmade. C'est ce qu'on appelle des saumons complètement fumés. Ça m'étonnerait pas que les saumons remontent aussi la Méditerranée pour aller faire un tour sur la croisette. La prochaine fois, Mathieu Delormeau pourra plaider qu'il n'a pas pris de coke, mais qu'il a été victime d'une tranche de saumon. À Cannes, David Lisnard envisage donc d'interdire les petits fours avec du saumon. Une japonaise de 32 ans a épousé un avatar virtuel créé avec ChatGPT. Quand il faudra descendre les poubelles ou déplacer un meuble, là, elle se rendra compte que le virtuel finalement, c'est pas si bien. Un an déjà que le pape François repose pour l'éternité à Rome, dans la basilique Sainte-Marie Majeure. Oui, parce que Sainte-Marie Mineure, ça a encore créé le bordel. Enfin, la question du jour. Le pape François, justement, était un pape moderne. Il avait même envoyé un message dans l'espace. Et oui, est-ce que c'était une prière urbi et orbite? Vous avez 2 heures. Allez, passez un bon samedi. Et à tout à l'heure midi.
0: À vous aussi Willy, à tout à l'heure midi pour votre grand talk show du week-end sur votre radio ici jusqu'à 13h. Valentine, on vous retrouve d'ici 30 minutes.
1: À 7h30 pour l'info en 90 secondes. À tout à l'heure.
0: À tout à l'heure et merci de m'avoir accompagné pendant cette heure-là. Et tout de suite, retrouvez toutes les équipes d'ici matin pour lancer votre joli week-end et ça se passe dans votre région.
4: Ici Bourgogne est avec vous en effet dans le Châtillonnais, sur la côte viticole, à Monceau, à Chalon, dans le Val-de-Saône, à Dijon aussi bien évidemment. Bonjour à tous, votre radio locale fait sonner le réveil tous les jours. Bonjour Lise Dussault.
5: Bonjour à tous.
4: L'actu locale avec vous dans un instant et puis juste après on regardera le temps qu'on annonce pour ce premier week-end de mai.
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4: Allez, bon réveil, vous écoutez ici Bourgogne, nous sommes le samedi 2 mai, il est 7h. Ce journal Lise avec le Rassemblement National qui avait donné rendez-vous en Bourgogne pour son 1er mai.
5: Pour sa fête de la nation, ce grand meeting annuel du RN, il a cette année eu lieu chez nous, en Saône-et-Loire, Mâcon, au spot exactement, la salle de concert de la ville. En tribune donc, près de 6000 adhérents venus de toute la France. Et sur scène, Marine Le Pen et Jordan Bardella, venus tester leur popularité en Bourgogne à un an de la présidentielle. Pierrick Bonneau.
7: Dans un nuage de drapeaux tricolores, Marine Le Pen et Jordan Bardella répètent à chaque meeting la même chorégraphie. Elle monte la première sur scène.
8: Mesdames, messieurs, chers amis.
7: Lui conclut le meeting et à l'applaudimètre, c'est désormais le patron du RN qui gagne. Costume sombre, large sourire, le patron du Rassemblement National a déjà les habits et les mots du candidat à la présidentielle.
9: La France est à un moment de vérité.
10: Soyez prêts. L'histoire nous appelle. Vive le Rassemblement National, vive la République et vive la France.
7: La plupart des militants ne cachent pas leurs préférences.
11: Pour Jordan, je trouve qu'il est bien quand il parle, il est juste, il est pour la France, il a un aplomb, enfin il a tout quoi.
12: Et je pense après il parle bien, il a un beau programme, pour moi il a tous ses chances.
7: C'est chez les jeunes militants que la popularité de Jordan Bardella est la plus flagrante. Valentin a 22 ans, il porte un maillot de foot rouge, numéro 2027, nom du joueur. Bardella.
13: Parce qu'en fait, Le Pen, elle a le nom de son père. Et pour l'opinion publique, bah, ça passera jamais.
7: Mais il n'y aura pas de primaire au RN. En privé, Marine Le Pen le répète devant Jordan Bardella. Si je suis libre de me présenter l'an prochain et de faire campagne, la candidate, ce sera moi.
5: Et on précise que Marine Le Pen risque toujours une peine d'inéligibilité dans l'affaire des assistants parlementaires. La cour d'appel rend sa décision début juillet. Cet événement, en tout cas, n'a pas plu à tout le monde. Avant ce meeting, dans la matinée, plusieurs milliers de personnes ont défilé à Mâcon. 2 à 3 000 personnes, ce qui est beaucoup pour un 1er mai ici. La mobilisation simplement syndicale au départ s'est muée en contre-manifestation. Une immense banderole non ORN a été déployée sur l'esplanade Lamartine.
4: Un 1er mai qui a été plus calme ailleurs en Bourgogne.
5: Plusieurs rassemblements là habituels, Chalon-sur-Saône, autour de 200 personnes à Montbard, plus de 2000 à Dijon. Des personnes venues défendre ce jour férié particulier, un symbole qu'ils jugent menacé par une nouvelle loi. À partir de l'année prochaine, les fleuristes, les boulangers et autres artisans auront le droit de faire travailler leurs salariés qui sont volontaires ce jour-là. Parole de manifestants à suivre dans notre reportage à 7h30.
4: La montée en Ligue 2 du DFCO ne sera pas officialisée ce week-end.
5: Après leur défaite avant-hier, jeudi contre Châteauroux, les footballeurs dijonnais pouvaient encore espérer valider leur montée cette fin de semaine. Et ce, selon les résultats de 2 autres équipes. Il fallait que Fleury et que Rouen perdent. Mais Fleury a largement gagné hier soir 4-0 contre le Puy. C'est là que Dijon va jouer dans une semaine avec une nouvelle chance de rallier officiellement la Ligue 2 en cas de victoire. Le match important de la JDA tout à l'heure au Palais des Sports de Dijon. Les handballeuses de la Jeanne accueillent Saint-Amand, un concurrent direct du championnat. Les nordistes sont 4e, les dijonnaises 5e et hors du top 4, pour l'instant synonyme d'Europe. Jouer une coupe continentale reste pourtant l'objectif principal de la saison, comme le rappelle le coach Clément Alcacer.
14: Les filles sont très conscientes et très lucides du fait qu'actuellement on n'est pas encore sûr d'être européenne malgré les 2 moments magiques qu'on verra fermer et que ça reste la priorité absolue du club et des filles et du groupe. On s'était dit voilà, c'est des concurrents directs, on a Paris, on a Saint-Amand, on a Besançon qui arrive, on aura plein de trucs en fin de mois. Ceux-là il faut absolument qu'on les prenne, on les a vraiment cochés, donc il y a une vraie pression qui n'est pas une pression négative, mais on a tous très à cœur d'être européens. C'est pour ça qu'on a signé dans le projet la JDA et la saison serait vraiment loupée si on ne l'était pas. J'ai pas peur de dire, malgré le fait qu'on atteigne 2 finales, si on n'est pas européen à la fin, on aura loupé notre saison.
5: On est à la 21e journée de championnat sur 26, coup d'envoi 19h30. Enfin, jour de finale aujourd'hui pour le rugby local. On voulait aussi vous parler ballon rond ce matin. Bon accueil ce samedi, les finales régionales, avec notamment ce match en régionale 1, la 8e division, le Stade Dijonais face à Louan. Dijon, invaincu cette saison, part archi favori dans ses rangs de jeunes joueurs, notamment comme Tiber Hartmann, 20 ans.
15: Je l'imagine un peu comme tous les matchs qu'on a fait cette année en Régional 1. Je pense qu'on va tomber sur une équipe qui aura beaucoup, beaucoup d'envie et qui aura à cœur de nous faire déjouer. Toutes les équipes qu'on a croisées, ça a été des équipes qui étaient extrêmement valeureuses, extrêmement courageuses, qui nous ont mis à mal pendant les premières minutes, qui ont mis beaucoup d'énergie. Donc je pense que ça va être un peu similaire. Il faut se méfier aussi parce qu'ils ont de très bonnes individualités. On a pu constater tout ça sur les différents retours qu'on a eu de leur match. Donc je préfère pas me concentrer sur l'adversaire et plutôt me concentrer sur nous, parce que je sais très bien que si on se focalise sur nous et sur notre jeu et sur ce qu'on sait faire, tout se passera bien. Et voilà.
5: Le rugby et le ballon ovale, hein, bien sûr. On rappelle que le Stade Dijonnais jouait encore en National 2 il y a quelques mois. La plupart de ses joueurs cadres sont restés. Et on rappelle aussi qu'en étant finaliste, Dijon comme Louhans ont d'ores et déjà obtenu leur montée à l'échelon supérieur. Le début du match, c'est à 17h.
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5: On se réveille doucement, Nicolas. Ah, oui. Quel temps nous attend pour ce samedi?
4: De belles éclaircies ce matin sur la Côte d'Or et la Saône-et-Loire. Le temps sera un peu plus changeant au fil des heures. Donc cet après-midi, le ciel sera un peu plus voilé selon Météo France. Le vent du sud est modéré. Les températures sont douces ce matin, entre 9 et 13 degrés actuellement. On attend cet après-midi encore une fois des températures supérieures aux moyennes de saison. À Saulieu et son Bernon, il fera 23 degrés. À Saumur-en-Ossois, Autun, Arnay-le-Duc, Montceau-les-Mines, Le Creusot, 24 degrés. À Dijon et Fontaine-lès-Dijon, il fera 25 degrés. À Chalon-sur-Saône, Châtillon-sur-Seine et Auxonne, 25 degrés également. Et enfin à Beaune, 26 degrés aujourd'hui.
5: La circulation, ça donne quoi?
4: On circule bien ce matin dans l'agglomération dijonnaise, sur la Rocade, sur la Lino. Tout va bien également sur le réseau secondaire et sur le réseau autoroutier. Pour l'instant, tout va bien, sauf peut-être pour vous qui êtes déjà au volant, déjà à bonne route. Et puis surtout si vous êtes témoin d'une difficulté, vous êtes coincé dans un bouchon inhabituel ou témoin d'un accident, vous nous appelez pour passer le message aux autres automobilistes ou usagers des transports en commun qui sont derrière vous et qui pourraient éviter les soucis. 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
4: On a plein de choses à vous raconter ce matin sur Ici Bourgogne. Il est 7h07 et on voulait surtout commencer avec une chanson qui va vous rester en tête tout au long de la journée, c'est sûr. Voici Pierre Bachelet, 20 ans sur Ici Bourgogne. Bonjour, excellent début de samedi.

0: Actu local, musique et bonne humeur, ici Bourgogne avec Pierre Bachelet à l'instant, 20 ans.
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0: Entre la cuisine et la salle de bain ce matin, c'est Ici Bourgogne qui donne le rythme. Belle matinée, bon week-end. Dans un instant, vous gagnerez vos places pour aller applaudir Yves Jamais à Chalon-sur-Saône le 18 mai prochain. Yves Jamais en concert, c'est Ici Bourgogne qui vous fait ce très beau cadeau ce matin. Juste avant, Jérôme Prodhomme nous racontera l'origine du mot salaire. C'est vrai, le salaire, on connaît son montant, mais on connaît beaucoup moins son origine. Il vient d'où ce mot salaire? Eh ben, on aura la réponse ce matin. Et puis, pour la musique au petit-déj, on a invité Billy Paul. Avec cette reprise d'Elton John, cette reprise Soul d'Elton John, vos chansons préférées toute la journée, c'est sur Ici Bourgogne.
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0: Ça nous arrive à tous un paquet de fois, ça. Hein, on entend ou on prononce des mots, des expressions françaises sans trop savoir d'où ça provient. Heureusement, lui, il est là tous les week-ends pour nous éclairer sur leurs origines. Lui, c'est vous. Et vous, c'est vous, Jérôme Prodhomme. Quelle est la question du jour aujourd'hui?
3: Pourquoi on dit un salaire? C'est l'un des plus vieux mots français, puisqu'il nous vient tout droit du mot latin salarium.
4: Hein, oh, j'adore!
3: Quoi donc?
4: Le solarium.
5: La crème, la serviette, je crois qu'on a tout.
3: Alors pardon, messieurs, dames, mais j'ai pas dit solarium, j'ai dit salarium.
4: Pardon.
3: Ah bah oui.
4: Il me disait que c'était bien sombre ici aussi.
3: Eh ben voilà, bah c'est un studio de radio, c'est pas très solarium dans le genre. Hein. Filez ces deux pièces plus loin, je crois bien.
5: Pardon.
3: Le mot salaire nous vient donc du latin salarium, qui veut dire ration de sel. En fait, au temps des Romains, on payait les légionnaires en sel.
6: Ave, mon petit bonhomme.
3: Ave, Gracchus, Bonus, Continus, Caius. Vous êtes donc payé en sel, alors?
6: Tout à fait. Avec les poteaux, on reçoit notre salarium. Il n'est pas très élevé.
3: Ah ben.
6: On n'est pas payé double week-end.
3: Ah bon?
6: Faudrait que j'en parle au délégué du personnel.
3: Ah ben, je comprends. Alors, si les Romains payaient en sel, c'est qu'il a été très longtemps précieux pour une raison simple. Le sel conserve. Autrefois, pour garder la viande le plus longtemps possible, on la salait, ce qui l'empêchait de se corrompre et permettait d'en manger quasi tout au long de l'année. Et l'invention d'autres moyens de conservation, comme les conserves au 19e siècle ou le frigo au 20e siècle, ont remplacé l'usage du sel.
6: Dis donc, petit bonhomme,
3: hein,
6: vous êtes blindé, vous? Vous avez vu à la cantine? Un mois de salaire sur la purée. Il faut pas se priver, hein.
3: Ah ben, voilà pourquoi on dit un salaire alors qu'on ne sait plus vraiment pourquoi. Encore que vous, maintenant, vous savez...
0: Projecteur sur une asso du CRU dans un instant, qui une association qui œuvre pour lutter contre le cancer grâce au sport. On en parle avec une poignée de bourguignonnes engagées dans un instant après l'un des nouveaux singles de Zaz, extrait de son nouvel album Sain et Sauf. Voici Mon Sourire sur Ici Bourgogne.
7: C'est

0: Mon sourire, il est là et on vous le partage d'ailleurs ce sourire tous les jours tout au long de l'année sur votre radio locale, actu locale, musique et bonne humeur. C'est ça ici Bourgogne et c'était la nouvelle chanson de Zaz à l'instant. Il fait 11 degrés ce matin à Chassagne-Montrachet. Quelques nuages qui essayent de percer le ciel, nous dit Martine sur la page Facebook d'ici Bourgogne. Et puis à Chenauve, on se réveille chez Philippe également avec un ciel clair, une journée ensoleillée qui s'annonce et 14 degrés ce matin. Ici Bourgogne qui donne de la force aux associations du moment dans la région, Charlotte Millet.
1: L'association du jour encourage des femmes guéries du cancer. Émeline Chevaux, bonjour.
2: Bonjour.
1: Vous êtes la présidente de l'association Une équipe, une force, une victoire, une toute nouvelle association en Bourgogne. Parlez-nous d'abord de votre prochain challenge sportif, parce que c'est de ça dont il est question.
2: Nous sommes lancés ce projet-là le 1er avril 2027 pour 5 jours de trek.
1: Et l'image est belle parce que vous allez gravir les dunes de sable dans le désert. Voilà.
2: C'est ça, dans le désert au Sénégal. Donc, pour une belle cause.
1: Soutenir à la fois donc ces femmes de Bourgogne, soutenir la Ligue contre le cancer et une école aussi au Sénégal.
2: Donc forcément, on va faire appel à vous par le biais de différents événements et différentes soirées, marches et de rencontres avec vous pour nous soutenir face à ce grand défi, je dirais extraordinaire et peut-être audacieux pour 2027, mais on lâche rien.
1: Donc c'est comme ça qu'on va pouvoir vous aider, effectivement, vous rejoindre sur ce genre d'événements qui vont se dérouler tout au long de l'année jusqu'en avril 2027. Donc, et vous cherchez aussi des sponsors, c'est ça?
2: C'est ça. On essaye de chercher des sponsors. Donc en fait, on a créé une page Instagram. Donc si vous voulez suivre nos aventures et toutes nos rencontres par le biais de cette page-là et surtout avec le site Hello Asso pour faire des dons. Et on va créer donc des marches solidaires et notre première marche rencontre mercredi 13 mai. Au fur et à mesure, il y aura d'autres marches et d'autres soirées qui sont organisées sur Dijon pour déjà échanger et partager avec vous ces beaux projets et rencontrer ces femmes, moi je dirais exceptionnelles et extraordinaires. Je les appelle comme souvent des vraies guerrières.
1: Qui font partie donc de cette association Une équipe, une force, une victoire. On aura l'occasion de vous en reparler de toutes ces actualités pour encourager ces femmes tout au long de l'année avec Ici Bourgogne. Merci beaucoup Émeline.
2: Merci.
0: Il est 7h19, vous écoutez Ici Bourgogne dans quelques minutes. Coup de cœur de la rédaction du magazine Dijon Bonne Mag pour la refonte, la rénovation d'un bâtiment et d'un établissement hôtelier bien connu de la côte viticole. On en parle dans un instant. Mais pour l'heure, on vous invite aux plus beaux événements de la région et on a sélectionné pour vous le concert d'Yves Jamais le jeudi 21 mai à la salle Marcel Samba de Chalon-sur-Saône à 20h30 avec son spectacle Maxime et moi, Yves Jamais, qui viendra interpréter ou réinterpréter l'œuvre de Maxime Le Forestier. C'est donc un spectacle incroyable, vraiment inattendu de la part d'Yves Jamais. Et pour ça, on vous joue pour vous l'offrir avec vos chansons préférées. Évidemment, on a décidé de jouer avec Maxime Le Forestier et cette chanson En bas là-bas, sortie en 1988. Cette chanson est-elle sortie avant ou après le premier album d'Yves Jamais, à votre avis? 03 80 42 15 15. Cette chanson En bas là-bas de Maxime Le Forestier en 1988 est-elle sortie avant ou après le tout premier album d'Yves Jamais? 03 80 42 15 15 et vous irez l'applaudir Yves Jamais à Chalon-sur-Saône le 21 mai à la salle Marcel Samba. Je vous dis bonne chance, je vous dis bon réveil, je vous dis bon week-end, je vous dis Billy Paul, your song.

0: se réveille doucement, sereinement avec la jolie voix de Billy Paul à l'instant. Your Song sur Ici Bourgogne, 7h25.
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0: Ça fait partie des magazines les plus lus dans la région et pour cause, on le trouve facilement dans plein d'endroits, des dizaines, voire même des centaines de points de distribution, puis vous le retrouvez facilement aussi en ligne. C'est le magazine DBM qui est avec nous tous les samedis avec Alexis Capellaro. Bonjour
3: Quelle
0: Alexis.
3: Quelle entrée en matière Nicolas, bonjour.
0: Ah bah on sait accueillir ici sur Ici Bourgogne. À l'intérieur du dernier numéro, un article sur finalement le renouveau d'un emblème du patrimoine bâti et gastronomique, on va dire, bourguignon, le renouveau du château de Gilly.
3: En tant que spécialiste de l'art de vivre, on pouvait difficilement passer à côté de la rénovation du château de Gilly, devenu source de Vougeot.
0: Oui, ça a changé de nom, voilà.
3: C'est ça, oui, il y a eu un temps de petite polémique locale qui par ailleurs peut se justifier. On peut se satisfaire aussi d'avoir des défenseurs du patrimoine et de l'identité de nos noms, de nos territoires. Mais là, en l'occurrence, une fois cette polémique dépassée, on peut aussi regarder le verre à moitié plein et se satisfaire d'avoir un bel établissement entièrement rénové. Qui participe de l'affirmation de notre art de vivre et puis l'attractivité du territoire en général.
0: Vous dites entièrement rénové, j'ai plutôt l'impression qu'il a été entièrement révolutionné.
3: Il a été transformé ce château
0: en profondeur quand même.
3: À mon sens, c'est quand même l'un des plus beaux spots de la côte déjà, avec son magnifique jardin, avec toute son histoire aussi éminemment bourguignonne en fait, puisque les moines qui ont façonné un petit lopin de vigne à côté qui s'appelle le Clos Vougeot étaient intimement liés à ce château de Gilly. Donc c'est toute cette histoire-là qui existe, qui est sous-jacente. Et cette transformation-là, elle est juste impressionnante. Pour faire un hôtel 5 étoiles, 2 restaurants, un spa, il y aura de quoi se faire plaisir.
0: Oui, mais alors attendez, il faut bien réexpliquer pour ceux qui n'ont pas encore lu l'article, c'est que le spa, ils ne l'ont pas fait dans l'ancienne salle de bain. Hein. Le spa, ils l'ont fait dans l'ancienne salle de restaurant.
3: Le spa, ils l'ont fait effectivement dans l'ancienne salle de restaurant, pour ceux qui ont connu l'établissement. Et puis encore avant, jadis, c'était là où les moines céleriers stockaient le vin, stockaient des fûts de Clos Vougeot.
0: Oui, oui.
3: Amusant de voir que maintenant on est passé du vin à l'eau.
0: C'est le même liquide, ouais.
3: Oui, c'est ça.
0: Les photos, comme d'habitude, sont magnifiques d'ailleurs, sur DBM. Ce qu'il faut signaler aussi, c'est cette transformation en deux restaurants maintenant, un bistronomique et un peu plus à vocation gastronomique, quoi.
3: C'est ça, il y aura ce deux en un, l'auberge des Citeaux, donc, une tendance bistronomique, comme on dit un peu facilement aujourd'hui, hein, on viendra se restaurer midi et soir tous les jours, et puis, un restaurant à tendance gastronomique. Puis au niveau du chef Julien Martin, qui est un local de l'étape aussi, l'histoire dans l'histoire, c'est que c'est le Bourguignon qui revient au Bercail.
0: C'est bien.
3: Donc il vient d'Avallon, pour la petite histoire, Julien.
0: C'est moins bien. Le renouveau du château de Gilly, vous lisez cet article dans le nouveau magazine DBM, le nouveau numéro du magazine DBM. Vous retrouvez l'article juste avant cette belle page sur Ici Bourgogne. Merci beaucoup, Alexis Capellaro, d'avoir été avec nous. Bah oui, je t'ai remarqué.
3: Corporate, Nicolas.
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0: Où que vous soyez en Côte d'Or et en Saône-et-Loire, c'est votre radio locale, ici Bourgogne. Nous sommes à Saint-Marcel avec Bernadette. Bonjour.
6: Bonjour Nicolas.
0: Bien réveillée Bernadette.
6: Oui.
0: Parfait. On joue pour vous offrir deux places pour le concert d'Yves Jamais à Chalon-sur-Saône le 21 mai prochain. Et on joue pour ça avec celui qui sera à l'honneur de ce concert, Maxime Le Forestier. Sa chanson En bas là-bas en 1988 est-elle sortie avant ou après le premier album d'Yves Jamais, à votre avis Bernadette?
6: Bien avant,
0: puisqu'Yves Jamais a sorti son premier album en 2002. Félicitations Bernadette, voici deux places pour Maxime et moi de Yves Jamais.
6: Je suis contente.
0: À la salle Marcel Samba à Chalon-sur-Saône.
6: Je suis allé le voir une fois, il était déjà venu à Chalon.
0: Ah bah oui, bah c'est le local de l'étape, évidemment. Bernadette, je vous souhaite une très belle journée avec Ici Bourgogne, votre radio locale, et à bientôt.
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0: À bientôt 7h30, l'actualité en Bourgogne. Lise Dussault nous emmène dans les cortèges du 1er mai.
7: Les traditionnelles manifestations pour célébrer la fête du travail. Une fête particulièrement défendue cette année en Bourgogne. Alors que le gouvernement veut autoriser les salariés des fleuristes, des boulangers à travailler ce jour-là, s'ils sont volontaires. Un reportage dans 90 secondes, après un tour de l'actu avec Valentine Letès.
8: Jusqu'à 30 000 fêtards venus de toute l'Europe sont attendus près de Bourges pour une fête illégale sur un terrain militaire extrêmement dangereux. Des mines, parfois de plus de 100 ans, se trouvent encore sous terre selon les autorités. 20 000 teufeurs sont déjà sur place. Des boutiques SFR aux rideaux baissés, les 2 000 salariés de l'opérateur en France sont appelés à la grève. Alors que les négociations de son rachat sont en cours, les syndicats s'inquiètent d'un futur démantèlement de SFR sans reprise de ces boutiques et de leurs employés. Des cortèges pacifiques. Les rassemblements du 1er mai se sont déroulés dans le calme pour la très grande majorité, souligne le ministre de l'Intérieur. 15 interpellations dans toute la France pour 158 000 manifestants, indique la police. Deux fois plus, 300 000 selon la CGT. Rationnés en eau potable et en vivres, c'est une situation de crise humanitaire dans le détroit d'Ormuz pour les 20 000 marins coincés sur leur bateau depuis le début de la guerre en Iran. Selon la Fédération des officiers de la marine marchande, ils demandent des évacuations d'urgence. Donald Trump ressort son arme préférée, les droits de douane. Le président des États-Unis annonce une hausse de 25% des taxes sur toutes les voitures et les camions en provenance de l'Union européenne à partir de la semaine prochaine. Selon lui, l'UE n'a pas respecté l'accord commercial avec son pays. Les Toulonnais en terre irlandaise pour atteindre la finale de la Champions Cup de rugby. Le RC Toulon affronte à 16h le Leinster dans son antre, l'Aviva Stadium de Dublin.
7: Dans l'info d'ici, on revient ce matin sur le 1er mai et ses traditionnelles manifestations. Près de 2000 personnes se sont réunies à Dijon pour la fête des travailleurs. Un 1er mai qui arrive cette année en plein débat sur une nouvelle loi. Le gouvernement veut autoriser les salariés, des fleuristes, des boulangers à travailler ce jour-là s'ils sont volontaires. Encore un acquis social qui s'en va selon les syndicats. Pour les manifestants, le 1er mai prend encore plus tout son sens, Juliette Gloria.
9: Pour Loïc, le 1er mai, c'est sacré. Apprenti en boulangerie à Dijon, il a poussé un ouf de soulagement lorsque son patron a pris la décision de fermer boutique malgré l'autorisation de travailler.
10: Ça, c'est quelque chose que je respecte énormément. C'est le fait de prendre la décision de quand même respecter le 1er mai en tant que jour chômé.
9: Une décision qu'il salue, surtout face à la concurrence des grandes boulangeries industrielles qui, elles, restent ouvertes.
10: Les boulangeries artisanales qui cherchent à faire concurrence à la grande surface et qui se livrent un combat acharné depuis des décennies. Si on les met sur le même pied d'égalité avec les mêmes moyens, les mêmes armes, entre guillemets, l'une et l'autre, de toute façon, la grande surface gagnera parce qu'ils ont plus de moyens.
9: Pour l'apprenti boulanger, autoriser le travail un 1er mai, c'est attaquer directement la classe ouvrière et ses acquis. Un avis partagé par Juliette, elle prépare une thèse en histoire.
11: Je pense que c'est de toute façon des reculs. C'est de toute façon une manière. De fait, ça se fait déjà, en fait. C'est un peu hypocrite parce que, de fait, il y a plein de gens qui sont obligés de bosser le 1er mai.
9: Sticker lutte ouvrière collé sur le bras, l'étudiante insiste sur l'importance de la fête du travail.
11: Encore aujourd'hui, c'est un des seuls moments où dans le monde entier, tous les travailleurs ils font une manifestation ensemble, la grève ensemble. Donc, moi je trouve que c'est super important d'être là pour ça.
9: Du muguet dans les cheveux, des drapeaux à la main. Malgré les préoccupations et les inquiétudes des travailleurs, l'ambiance reste festive, amicale et familiale parce que le 1er mai, c'est une fête et aussi une tradition qui compte pour Tom, 22 ans.
12: Je le fais avec mon papa depuis que je suis gosse, donc je suis en manifestation depuis que je suis enfant et puis qui m'a toujours un peu fait grandir dans ce milieu-là et je trouve que c'est vraiment important pour nous du coup d'être là le 1er mai. Je perpétue un peu ce côté aussi familial, on va dire.
9: Le jeune aide-soignant au CHU de Dijon a pu s'arranger avec ses collègues pour se libérer, pas toujours facile dans ce secteur.
12: Si nous de notre côté, c'est vrai que les jours fériés, on les voit pas forcément parce qu'on les bosse, c'est triste, les gens sont toujours malades même le 1er mai. Mais en tout cas voilà, c'est important quand même qu'on puisse être là, qu'on ait quand même nous aussi des jours fériés et c'est même important voilà, pour faire un peu souffler aussi les collègues, leur permettre d'avoir un peu plus de jours où ils peuvent se reposer parce que c'est vrai qu'on est en permanence sous tension quand même à l'hôpital.
9: Parce que si le travail c'est la santé c'est aussi le repos.
7: Il y a aussi eu des rassemblements à Montbard, 200 personnes au plus fort de la mobilisation, à Chalon-sur-Saône, à Mâcon aussi, où le Rassemblement National organisait cette année son grand meeting annuel du 1er mai. 6000 adhérents et Marine Le Pen et Jordan Bardella réunis dans la salle de concert du Spot. On y reviendra d'ailleurs dans le prochain journal à 8h. On parlera aussi rugby. Le Stade Dijonais et Louhans s'affrontent aujourd'hui à Beaune en finale de Régional 1. Pour ce qui est de la météo, Nicolas.
0: Il va faire beau aujourd'hui. De belles éclaircies déjà ce matin en Côte d'Or, en Saône-et-Loire. Cet après-midi, le ciel sera peut-être un petit peu plus voilé, mais rien de bien méchant. Hein. Le vent du sud est modéré. Les températures seront douces ce matin, entre 9 et 13 degrés actuellement. On attend cet après-midi des températures supérieures, une nouvelle fois aux moyennes de saison. Hein. Ça fait plusieurs jours que ça dure, cette histoire. À Saulieu et son Berdon, il fera 23 degrés. À Saumur en Auxois, à Autun, Arnay-le-Duc, Montceau-les-Mines, il fera 24. À Dijon et Quetigny, 25. À Chalon-sur-Saône, Châtillon-sur-Seine et Auxonne, 25 degrés également. À Beaune, il fera 26 degrés. Demain dimanche, des nuages du matin au soir avec peut-être quelques gouttes de pluie sur le Morvan et le Châtillonnais en tout début de journée. Donc des averses demain matin sur ces secteurs. Les températures pourraient perdre là quelques degrés selon Météo France et revenir à des moyennes un peu plus habituelles.
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0: On circule bien en Côte d'Or, tout va bien. Avec le sourire, vous l'entendez, on roule bien sur le réseau secondaire, on roule bien également sur le réseau autoroutier. Je parle de la Côte d'Or, mais je regarde la Saône-et-Loire également et tout va bien sur nos réseaux ce matin. S'il y a le moindre souci malgré tout, parce que c'est facile pour nous, hein, on est dans un studio de radio avec des cartes mises à notre disposition, on n'est pas vraiment sur les routes, pas vraiment avec vous. Donc si vous êtes coincé dans une difficulté ou en tout cas témoin d'une difficulté dans vos déplacements, que ce soit aujourd'hui, en cours de matinée ou demain, bref, à n'importe quel moment de la journée et de l'année, quel que soit votre secteur, ici Bourgogne est à vos côtés toute la journée au 03 80 42 15 15.
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0: La musique de votre week-end, milieu de week-end d'ailleurs, pour ce long week-end de 3 jours. J'espère que vous pouvez en profiter avec le beau temps, le ciel bleu, le soleil en Bourgogne. Il y aura Charlotte Cardin, il y aura les Communards et Alain Souchon tout de suite, sous les jupes des filles sur Ici Bourgogne.

0: C'est déjà ça, l'un des albums les plus importants de la chanson française. On y trouve Foule Sentimentale ou encore L'Amour à la Machine, et donc aussi Sous les Jupes des Filles en 1993 sur Ici Bourgogne. C'était Alain Souchon. Et tout de suite, un petit peu de sourire en ces débuts de journée, un petit peu de réflexion également sur l'air du temps en Bourgogne.
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0: Stéphane Conchon et son humeur du week-end. Bonjour Stéphane.
2: Bonjour Nicolas, bonjour tout le monde.
0: Vous vous sentez comment aujourd'hui?
2: Rouge, rouge comme le DFCO.
3: Oui mon gars, du football, voilà ce qui s'y passe sur ton nerf.
0: Vous avez vu le match jeudi soir?
2: Eh ben ouais, parce qu'après la visite du stade le matin, en direct pour l'émission Bienvenue chez vous, je me suis posé dans les tribunes, il faisait beau, le soleil brillait, et je me suis un peu assoupi. Pas longtemps, hein.
0: Non,
2: ça a duré entre 8 minutes et 8 heures, quoi.
0: Oui, d'accord.
2: Et j'ai été réveillé au début du match. Par un type qui criait « Mais serre, serre, serre !» Ça m'a toujours éclaté, hein, les types dans les tribunes comme ça, qui donnent des instructions aux joueurs qui sont sur le terrain, comme si ça servait à quelque chose, comme s'ils pouvaient les entendre.
0: Surtout quand on est 11 000 dans le stade.
2: C'est ça.
0: C'était quand même le match de la saison à ne pas rater.
2: Pas raté, vous voulez dire pour les spectateurs ou les joueurs? Un peu les deux, hein, finalement.
0: Oui.
2: Ouais. D'habitude, les exploits du DFCO, moi je les suis à la radio avec Thomas Vichard. Mais qui c'est?
4: Dans son vieux par-dessus.
2: Ah non, ça c'est Daniel Guichard.
0: Pas lui.
2: Daniel Guichard. Thomas Vichard, c'est notre commentateur sportif qui a toujours peur qu'on l'entende pas quand il parle dans le micro.
5: Pour Dominguez ! Et le voilà, le premier but de la soirée ! C'est le meilleur buteur !
2: Ouais, c'est aussi le seul but de la soirée pour nos footballeurs dijonnais jeudi. J'ai assisté à ça, Nicolas, depuis la célèbre tribune Delain, où les sièges sentent bon le fromage. La tribune Delain qui est juste en face de la tribune de l'autre. Mais non, pas du tout. Il y a un piège.
0: Ouais.

0: Il y a de quoi être rouge de honte. Il a dû prendre cher quand même, le Bernard.
1: Le sable du stade rougit du sang des perdants.
0: Bah, c'est perdu pour cette fois, effectivement. Prochain match du DFCO, ça se passe au Puy la semaine prochaine. Moi, j'ai pas prévu d'y aller. J'écouterai les commentaires de Thomas Vichard.
2: Pour Dominguez ! Et le voilà, le premier but de la soirée ! C'est le meilleur buteur !
0: Et je vous offre, avant de filer, cette question posée cette semaine sur le Facebook d'ici Bourgogne. La fête du travail pour un chômeur, c'est un peu la Saint-Valentin pour un célibataire, non ?
3: Ouais, pourquoi pas, ça peut être, on peut voir les choses comme ça. 7h43, c'est ici Bourgogne. On va parler des merguez dans un instant. Non, je parle pas de ce que vous allez devoir acheter ce matin chez le boucher pour votre barbecue du week-end. Non, je parle des merguez automobiles. C'est comme ça qu'on appelle les voitures d'occasion, qui sont trop belles pour être honnêtes, ou qui cachent vraiment un gros vice, ou parfois même pas caché du tout d'ailleurs, ce vice. Bref, comment éviter de se faire avoir quand on achète une voiture d'occasion ? Réponse sur ICI Bourgogne dans quelques minutes.
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3: Excellent début de journée, bon week-end, c'est ici Bourgogne avec Charlotte Cardin tout de suite. Tant pis pour elle.

des chansons de l'année. C'était Charlotte Cardin à l'instant. Tant pis pour elle sur Ici Bourgogne. Bonjour, vous nous écoutez, vous vous réveillez sur la page Facebook d'Ici Bourgogne avec Liliane, avec 10 degrés à Torré sous Charny, avec un ciel toujours dégagé et du soleil ce matin chez Liliane. Il y a à Pelleret 7,4 degrés relevés chez Elisabeth qui nous souhaite également une belle journée et qui nous envoie plein de jolies fleurs. Ça nous fait plaisir. Et puis il y a également Béatrice qui nous apprend qu'il fait 10 degrés ce matin à Meursault avec un ciel un petit peu nuageux. Merci de faire la météo avec nous tous les matins sur la page Facebook d'Ici Bourgogne. Chaque semaine, Benjamin Cuc, journaliste spécialiste de l'automobile pour Ici Bourgogne, nous aide à rouler malin. Et aujourd'hui, Benjamin, on parle d'un terme bien connu des acheteurs de voitures d'occasion, la merguez, une voiture douteuse, brillante.

0: bricolés, parfois accidentés. Mais alors comment l'éviter ?
1: Oui, une merguez, c'est une voiture qui cache quelque chose. Et souvent un gros problème. Elle peut avoir été accidentée, puis mal réparée, avoir un compteur trafiqué ou un entretien très approximatif. J'en passe et des pires. Premier réflexe, regardez la voiture en détail. Des écarts de peinture, des alignements de carrosserie, disons, approximatifs, ou des traces de démontage de vis. Ce sont souvent des signes d'une réparation après accident. Regardez aussi les pneus. S'ils sont usés de manière irrégulière, cela peut révéler un problème de châssis.
0: D'accord, mais alors au niveau des papiers, Benjamin, il y a des éléments à vérifier ?
1: C'est essentiel. Il faut toujours demander dans l'ordre la carte grise, le contrôle technique et surtout un historique des entretiens. Je ne le répète jamais assez, plus il est complet, mieux c'est. Par ailleurs, il existe un outil très utile pour détecter la merguez, Histovec. C'est un site officiel de l'État. Il permet de vérifier l'historique administratif du véhicule. On y trouve notamment deux mentions très importantes. VEI, pour véhicule économiquement irréparable. Cela signifie que la voiture a subi un sinistre et que le coût des réparations dépassait sa valeur. Et VGE, pour véhicule gravement endommagé. Là, on parle d'un véhicule considéré comme dangereux, souvent après un accident important et qui ne peut pas circuler tant qu'il n'a pas été expertisé et réparé correctement. Autrement dit, si une voiture est passée par la procédure VUI ou VGE, il faut fuir. Et si le vendeur vous refuse cet Histovec, c'est déjà un très mauvais signal.
0: Et lors de l'essai sur la route, on peut détecter quelque chose ?
1: Oui, l'essai est capital. La voiture doit rouler droit, freiner sans vibrer et ne pas faire de bruit suspect. Un moteur qui claque, une boîte qui accroche, une direction floue, ce sont des signaux d'alerte et surtout, prenez votre temps. Une occasion qui a déjà quelques années ne s'achète pas en 10 minutes. Bonne route.
0: Merci beaucoup Benjamin Cuquet, rendez-vous tous les week-ends à cette heure-ci pour vos conseils pour rouler malin. On va s'occuper d'un laurier rose dans un instant. Un laurier rose qui a vraiment une sale tête en ce moment. Un peu la merguez des lauriers roses, vous voyez. Ça peut arriver à vous aussi. Hein. On va vous apprendre à vous en occuper de ce laurier rose dans quelques minutes avec notre jardinier Nicolas Brune. Ce sera après les Communards, Don't Leave Me This Way sur ICI Bourgogne. Actu locale, musique et bonne humeur ce samedi, il est 7h50.

0: Actu local musique et bonne humeur, c'était les Communards à l'instant, donc les mets des souhaits sur ici Bourgogne, 7h54. Nous serons en direct à partir de 9h dans le plus grand jardin de la région avec notre expert jardinier Nicolas Brune qui est à votre écoute tous les samedis. Le but c'est de vous aider dans l'entretien et les soins de vos plantes et fleurs préférées. La semaine dernière par exemple, Nicolas répondait à la question de Marie-Thérèse à Saint-Martin-du-Mont au sujet de son laurier rose.
1: Je l'ai rentré trop tard. Quand il a neigé au mois de novembre, je ne l'avais encore pas rentré. Donc du coup, il a gelé et il a neigé dessus. Et moi, je l'ai rentré après, mais maintenant, il n'est pas beau du tout. Alors est-ce qu'il est mort ou est-ce que je ne sais pas quoi faire?
2: Pour savoir s'il est mort, c'est pas évident de dire comme ça par téléphone. Les feuilles sont bien vertes, elles sont marron, elles sont comment?
1: Elles sont marron.
2: Le bois est marron, il est vert, il est ridé, il est lisse. Il est ridé ou il est lisse?
1: Il est lisse.
2: Non, mais ce qu'il faut faire, ce que vous devez déjà faire dans un premier temps, c'est le rempoter dans un pot légèrement plus grand avec une meilleure terre. Le retailler un petit peu.
1: Oui, c'est ce que je voulais savoir justement. Alors, tailler comment? Une certaine hauteur ou couper simplement les bouts?
2: Si vous dites qu'il n'est pas en forme, moi je le taillerai d'à peu près moitié. Après, tout dépend de la hauteur qu'il fait, mais il ne faut pas hésiter à le retailler. Comme ça, il va bien démarrer de la base, il sera beaucoup plus ramifié après. Le laurier, quand il est en poule, il a tendance un petit peu à se dégarnir, donc il n'y a plus beaucoup de feuilles au pied, toutes les feuilles sont dessus. Donc, n'hésitez pas à le retailler. Le rempoter, et ensuite toute la belle saison, vous lui mettrez bien de l'engrais régulièrement. Mais si le bois est bien vert, bien lisse, il va redémarrer. Hein. Après, c'est pas garanti qu'il fleurisse cette année, parce qu'il va quand même falloir le temps qu'il se remette. Mais autrement, non, mais après, normalement, il n'y a pas de souci.
0: Vos questions au jardin, c'est tous les samedis en direct sur ICI Bourgogne. Rendez-vous tout à l'heure à 9h au 03 80 42 15 15. 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Quelle est la source de bonheur des Dijonais? Voilà la quête hebdomadaire de Guillaume Pierre. On le retrouve dans un instant, juste avant 8h.
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0: Alors, je vous rappelle que si ce week-end est à rallonge, c'est parce qu'on célèbre la fête du travail. Le paradoxe est savoureux. Lui, il a des revendications, mais le patronat que je représente, en tout cas selon le texte que Guillaume m'impose de lire, le patronat a donc fait la sourde oreille. Fête du travail ou pas, il nous faut maintenir la cadence et la productivité. Un bonheur line chaque samedi pour rester compétitif. C'est la lutte finale contre l'ennui et la morosité. J'ai nommé notre travailleur acharné, Guillaume Pierre, bonjour.
5: Bonjour patron, on me vole, on me spolie, oui. Mais je me plie à la loi du marché du grand capitalisme pour rester leader sur le marché du bonheur, tout en respectant les standards qualité, l'image de marque et de prestige de notre grande maison.
0: S'il vous plaît.
5: Voici un bonheur line 100% made in France. C'est de la haute couture confectionnée à la main. Le cahier des charges est drastique et pointilleux. Prélevez le bonheur à la source, puis le polir et le mettre dans un bel écrin. Et méfiez-vous des contrefaçons. Petit rappel pour ne pas se tromper, bonheur line est toujours précédé du même jingle depuis 1857.
0: C'est le label qualité.
5: On y croit ou on y croit pas? Bon alors, aujourd'hui, un bonheur line de grande valeur. Je l'ai trouvé, la perle rare, une jeune femme qui écoute ICI Bourgogne, le Graal. Je l'ai croisée dans Dijon. On est sur un produit d'exception. Elle est accompagnée d'une amie. Elle nous offre un moment rare et suspendu. Je vous dévoile son prénom. Émotion.
6: Clémence.
7: Et comment ça se fait que tu écoutes? C'est très bien, on est fiers, hein, mais comment ça se fait que tu écoutes ICI Bourgogne?
6: C'est ma maman. Tous les matins dans la voiture, en allant au lycée. Et voilà.
7: Et tu disais que tu essayais de gagner des trucs le matin?
6: Ouais, quand il y a des trucs à gagner le matin, on essaye avec ma maman. Des fois, on gagne. D'ailleurs, très souvent, on gagne. Et voilà, ça fait plaisir ici.
7: D'accord, des places de concert, des choses comme ça?
6: Ouais, des spectacles, des places de concert.
7: Bon, et la copine, comment elle s'appelle?
8: Louane.
7: Bonjour Louane, vous êtes sœur, cousine,
8: non,
7: copine?
8: Non, on se connaît pas. On est juste dans la même classe, c'est tout.
7: Bah oui, donc vous êtes copine de classe, quoi.
8: Ah enfin, oui, oui.
7: On se connaît pas. Bon, quel bahut?
6: Lycée Simone Veil.
8: Non, bac pro ASP. Pour être dans le médical.
7: D'accord. Qu'est-ce qui vous rend heureuses, vous, les filles, dans la vie?
8: Moi, c'est ma famille, mon entourage, mon copain, tout, quoi.
7: Il est content, comment il s'appelle?
8: Je dis pas.
7: Ah, j'ai cru qu'elle allait me dire, bah, ça dépend quel jour on est, voilà. Bien.
8: Non, pas du tout.
7: Bien. Bon, c'est chouette, c'est bien.
8: Oui.
7: Et toi?
6: Moi, c'est mon petit chien et ma famille.
7: Voilà. T'as remarqué que le petit chien passe avant la famille?
6: Ah oui, petit Pablo.
7: Comment il s'appelle?
6: Pablo.
7: C'est quoi comme modèle?
6: C'est un pincher nain croisé chihuahua.
7: Non, mais je parlais de ton père. Ah, pardon, non, c'est pareil. Non, non, mais c'est marrant. Et donc, c'est ton chien, toi?
6: Ouais, c'est mon chien, moi.
7: Et qu'est-ce que vous aimeriez faire dans la vie, les filles, qui pourraient vous rendre heureuses, vous?
8: Moi, j'aimerais devenir infirmière en EHPAD, prêter avec les personnes âgées. Donc, voilà.
7: Super.
6: Merci. Et moi, j'aimerais travailler dans une école maternelle, faire ATSEM.
7: Au service des autres, toutes les deux. Bah, je trouve ça génial. Vraiment, merci. Soyez heureuses.
8: Merci à vous aussi.
6: Merci vous aussi.
8: Au revoir.
6: Au revoir.
5: Elles s'occuperont bientôt de nous, Nicolas, dans l'EHPAD. Alors, c'est tout l'heure de bonheur. Oui, aussi. Savoir saisir le bonheur au vol, avoir le bon timing, offrir un contenu premium pour vendre des market share, des parts de marché et dégager un bon cash flow. Qu'est-ce qui m'arrive? Je suis MEDEF. Non, c'est la lutte finale. À la semaine prochaine, camarades. Et n'oubliez pas...
9: Bonheur Yann, parce que nous sommes tous bonheur online.
0: Allez, merci. Bon, bonne semaine quand même.
5: Oui, à bientôt.
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0: Nous sommes le samedi 2 mai, il est 8h, passé de quelques secondes. On démarre ce journal avec vous, Lise Dussault, pas touche au 1er mai.
10: Plusieurs manifestations ont eu lieu hier en Bourgogne, Montbard, Chalon-sur-Saône, Mâcon, Dijon et partout, le même mot d'ordre, défendre le 1er mai, ce jour férié symbolique, pas comme les autres, la fête des travailleurs. Pourtant, le gouvernement prévoit d'autoriser certains salariés à travailler à partir de l'année prochaine sur la base du volontariat, les fleuristes, les boulangers, les artisans. Dans le cortège dijonnais, Odile, 65 ans, militante CGT et ancienne infirmière.
11: Je suis militante depuis 40 ans maintenant et que c'est très important pour moi. Je pourrais pas me lever et puis regarder les jeunes en face sans être allée me bagarrer pour garder un petit peu de ce qu'on a eu nous. J'ai eu des opportunités dans ma vie que les jeunes n'auront plus aujourd'hui. Et ça, il faut absolument le réparer. Si les gens se mobilisent pas aujourd'hui et ne réagissent pas, ne comprennent pas que c'est aujourd'hui ou jamais qu'il faut vraiment se mobiliser, se réunir pour discuter, pour construire ensemble autre chose que ce qui nous est prévu. Oui, ça fait très très peur quand même ce qui attend les générations les plus jeunes.
10: Il y avait autour d'Odile près de 2000 personnes dans le cortège à Dijon. Ils étaient à peu près autant dans la matinée à Mâcon. Un 1er mai quelque peu sous tension en Saône-et-Loire. La préfecture a été investie hier par le Rassemblement National. C'est ici que le RN avait décidé cette année de faire sa fête de la nation, grand meeting annuel du parti depuis quelques années. Près de 6000 militants réunis dans une salle et sur scène, Jordan Bardella et Marine Le Pen. En contestation, plusieurs milliers de personnes se sont mobilisées en amont à Mâcon. Un village des résistances solidaires a aussi été installé sur l'esplanade Lamartine.
0: Quelque peu la pagaille hein, dans les trains en Bourgogne hier.
10: Et ce, après un accident de personne juste avant Besançon à Monclet. Une personne a été percutée par un TGV, elle est décédée. Le train s'est retrouvé bloqué plusieurs heures entre Dijon et Besançon. Il y avait 600 voyageurs à bord. Les autres TGV ont dû passer sur la ligne TER qui est plus lente. Ça faisait 45 minutes de temps de trajet en plus. 700 millions de consommateurs, l'une des plus grandes zones de libre-échange au monde. Ce 1er mai, l'accord commercial entre l'Union européenne et l'Amérique du Sud, le fameux Mercosur, est officiellement entré en vigueur. C'est pour l'instant provisoire. La justice européenne doit encore se prononcer sur sa validité. Un traité à chaque fois dénoncé par nos agriculteurs en Bourgogne. Leurs produits se retrouvent concurrencés avec ceux d'Amérique latine.
0: Le DFCO va encore devoir attendre pour sa montée officielle en Ligue 2.
10: Après sa défaite avant-hier, jeudi soir, les footballeurs dijonnais pouvaient quand même valider leur montée dès cette semaine si Fleury et Rouen perdaient leur match. Mais Fleury jouait hier soir et a gagné. Peu importe donc le résultat de la rencontre de Rouen ce soir, la montée ce ne sera pas pour ce week-end. Nouvelle chance, samedi prochain au Puy pour Dijon. Les handballeurs dijonnais valeureux hier contre Montpellier. Le DMH recevait l'une des meilleures équipes de France pour la 26e journée. Et malgré une bonne première mi-temps, Dijon a finalement perdu 38-28. L'analyse de l'entraîneur dijonnais Mehdi Higuiri.
12: Ouais, vraiment, je pense que Montpellier a bien joué, c'est son statut de club européen. Et maintenant, nous, on a fait notre match pendant 25 minutes. Je pense qu'avec 2-3 décisions des arbitres qui, en première mi-temps, qui ont été durs contre nous, on aurait pu être mieux. Mais je pense qu'on a montré qu'on était capable de rivaliser avec eux, tant défensivement qu'offensivement. Et après, derrière, ils ont accéléré. Donc maintenant, on se doit être fiers de ce qu'on a fait. Tout n'est pas parfait. On a quand même beaucoup de choses encore à corriger pour aller plus loin. On est quand même satisfait parce que la salle, il y avait quand même du monde. On a montré un beau visage et voilà.
10: Et en plus, avec la victoire hier d'un concurrent direct, Célestat, le DMH est de nouveau avant-dernier du championnat et relégable. Il reste 4 matchs encore pour tenter d'arracher le maintien. Le rugby local en fête aujourd'hui à Beaune. On joue aujourd'hui les finales régionales, les plus petites divisions. Le match le plus attendu, certainement le choc entre le Stade Dijonais et Louhans, c'est la finale de Régionale 1. Dijon part forcément archi favori. Le club jouait encore en National 2 il y a quelques mois. Depuis la rétrogradation, l'équipe n'a en plus pas beaucoup changé. Thomas Nougaillon a assisté hier au dernier entraînement avant la finale.
13: Après un petit café dans la salle commune, les joueurs et le staff basculent sur le terrain. D'un côté, les trois quarts, de l'autre, les avant. L'entraîneur Romain Kuziolek.
14: À faible intensité, le but, c'est qu'on dépasse pas 1h15 à l'entraînement aujourd'hui.
15: Mais évidemment qu'il n'y ait pas de blessure, surtout.
14: Ouais, non, il n'y en aura pas. Ça va aller.
13: Une finale qui se présente plutôt bien. Pour le Stade Dijonais, aucun blessé à signaler. Pour la première fois de la saison, le groupe est au complet. Et bien sûr, un bus de supporters fera le court déplacement jusqu'à Beaune. Une chouette initiative, explique Louis Onnier, le troisième ligniel.
16: On a des supporters qui sont tout le temps là. On voit même que là, les présidents se débrouillent pour avoir des bus gratuits. Enfin, c'est excellent. On a toujours été très très soutenus et franchement, ça fait plaisir à voir.
13: Avec parmi les joueurs un savant mélange d'expérience et de jeunesse, Romain Kuziolek ne se fixe aucune limite.
14: Donc, l'objectif, c'est d'aller chercher le bouclier de régional. Hein. Et après, on ne s'est pas fixé d'objectif clair. On veut passer encore du temps ensemble. Donc après, le reste, c'est eux qui décideront.
13: Et autrement dit, après cette finale face à Louhans, qu'ils comptent bien remporter, nos Dijonais espèrent poursuivre leur route en championnat de France. Et ils ont de beaux arguments à faire valoir. Cette saison en Régional 1, ils se baladent. Pour l'instant, ils ont gagné la totalité de leurs matchs, marquant la bagatelle de 174 essais en 20 rencontres.
10: La finale commence à 17h. À Beaune, on précise que Louhans, comme Dijon, savent déjà qu'ils joueront dans la division au-dessus la saison prochaine. Les deux finalistes de Régional 1 sont effectivement promus. Du basket avec les rencontres du jour de nos deux clubs bourguignons et deux déplacements dans la capitale pour la 28e journée de championnat. La JDA affronte Nanterre en fin d'après-midi, 18h20. L'Élan Chalon affronte Paris Basket, un des trois mastodontes du championnat. Il n'y a plus que 3 rencontres avant la fin de la saison. En comptant celui-là, les deux clubs n'ont plus grand-chose à jouer dans cette fin de saison. Enfin, l'Élan Chalon en basket se retrouve privé de l'un de ses joueurs pour cette fin de saison, justement. L'arrière canadien Knight Derling, 27 ans. Il est blessé à l'épaule, touché la semaine dernière à l'entraînement. Les examens médicaux effectués cette semaine confirment qu'il ne sera pas remis avant le dernier match de championnat.
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10: On passe à la météo, Nicolas.
0: Avec de belles éclaircies ce matin, des éclaircies qui vont durer, même si selon Météo France, le ciel pourrait se voiler un petit peu au fil des heures. Le vent du sud est modéré, les températures sont douces, entre 9 et 13 degrés actuellement. On attend cet après-midi des températures supérieures aux moyennes de saison. À Saulieu et son Bernon, il fera 23. À Saumur-en-Ossois, Autun, Arnay-le-Duc et Montceau-les-Mines, 24. Dijon et Chenôve, 25. Chalon-sur-Saône, Châtillon-sur-Seine et Auxonne, 25 degrés également. À Beaune, 26 degrés. Demain dimanche, des nuages du matin au soir avec peut-être quelques gouttes de pluie en tout début de journée sur le Morvan et le Châtillonnais et les températures qui pourraient perdre quelques petits degrés selon Météo France et donc retrouver des valeurs un peu plus habituelles.
10: La circulation ce samedi matin ?
0: On circule bien sur le réseau autoroutier, ça roule bien également sur le réseau secondaire en Côte d'Or et en Saône-et-Loire, tout va bien. S'il y a un souci, on est là pour en parler avec vous en direct au téléphone 03 80 42 15 15.
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0: On en parlait tout à l'heure, on en parlait avec l'actu d'Yves Jamais, notre chanteur dijonnais qui lui rendra hommage le temps d'un concert à Chalon-sur-Saône le 21 mai. On a voulu le réécouter. Maxime Le Forestier, en bas là-bas.

0: excellent début de journée. C'est votre radio locale ici Bourgogne qui fait sonner le réveil, même le week-end. Oui, il est 8h12 et c'était Maxime Le Forestier à l'instant en Balaba.
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0: Ah, le bruit de la machine à café ou le son du toaster qui termine de griller nos tartines le matin, ça fait du bien. Mais que diriez-vous de les échanger, le temps d'un ou deux jours contre le bruit d'une forêt de la nature qui se réveille? Dans un instant, une spécialiste de la rando en Bourgogne vous dira tout ce que vous devez organiser si vous voulez faire une randonnée en itinérance sur plusieurs jours avec des bivouacs en pleine nature. On écoute aussi vos chansons préférées, on a prévu Cock Robin dans un instant. Avec Just Around the Corner, ça arrive pour vous ce matin avant l'admi sur Ici Bourgogne.
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0: Vous ne les voyez pas, mais pourtant, ils sont là, des trackers. Des trackers se cachent dans nos emails. Dans Vie numérique, vie privée, ce matin, Valentine Lethèse, vous nous mettez en garde contre ce qu'on appelle les pixels de suivi.
5: Des fichiers espions de la taille d'un pixel, d'où leur nom, invisibles à l'œil nu et glissés dans certains de nos emails pour envoyer des informations à l'expéditeur dès leur ouverture. À quelle heure a-t-on ouvert le courrier? Dans quelle ville? Sur quel appareil? Certains peuvent même indiquer à quel endroit, sur quel mot, quel lien nous avons cliqué. C'est finalement l'équivalent des cookies, mais dans le monde du mail, un traceur de notre navigation utilisé dans deux cas de figure. Évaluer la réception et la lecture des messages envoyés. Certaines administrations publiques les utilisent notamment pour savoir s'il est nécessaire de nous contacter par un autre moyen, mais aussi à des fins publicitaires, pour adapter l'heure d'envoi des messages et leur contenu pour mieux capter notre attention.
0: D'accord, mais alors comment savoir, Valentine, si un pixel de suivi s'est glissé dans l'un de nos mails ?
5: C'est quasiment impossible pour un œil non averti, nous explique la CNIL, la Commission nationale de l'informatique et des libertés. Nous partageons donc parfois des données dans un espace ultra personnel, notre messagerie électronique, sans en avoir conscience. Mais notre consentement est obligatoire lorsque l'objectif de ces traceurs est commercial. C'est souvent une croix à cocher dans un formulaire lors d'une création de compte. On nous demande par exemple notre accord pour optimiser les performances des campagnes ou pour améliorer notre profil sans jamais mentionner les mots pixel de suivi. Le dispositif est encore trop méconnu du grand public. De nombreuses sociétés se passent donc encore très souvent de notre accord pour cacher ces petits espions dans nos emails.
0: Donc pour savoir si vous êtes ou non traqué par des balises connectées ou des applications, rendez-vous sur ici.fr, page vie numérique, vie privée, 8h16. C'est samedi aujourd'hui, bon week-end en Côte d'Or, en Saône-et-Loire. On écoute la première chanson de Céline Dion en français depuis 10 ans. Elle a été écrite par Jean-Jacques Goldman et on voulait vous l'offrir ce matin. Voici Dansons, Céline Dion sur Ici Bourgogne.

0: Céline Dion, dansons sur ici Bourgogne. Bon début de journée à 8h19. Il fait 12 degrés ce matin à Montbard, nous dit Coralie sur la page Facebook. Ici Bourgogne avec un ciel nuageux, 10 degrés avec 94% d'humidité chez Marie-Joseph à Corcelles-Lézard. Et puis à Poinçon-les-Lary, il fait 14,5 degrés chez Catherine. La journée sera plutôt pas mal selon Météo France qui nous annonce jusqu'à 25-26 degrés par endroit en Côte d'Or et en Saône-et-Loire. C'est ici Bourgogne qui vous réveille le samedi et le dimanche en compagnie du CDRP 21, le comité départemental de randonnée pédestre de Côte d'Or qui nous donne tous les week-ends bien des idées pour randonnée malin. Et c'est Céline Delors qui est avec nous ce matin au téléphone. Bonjour Céline.
1: Bonjour Nicolas, bonjour à tous.
0: Chargée de développement au CDRP 21, également évidemment passionnée de randonnée et notamment de randonnée itinérante. On peut en faire quelques-unes, hein, des randonnées sur plusieurs jours, sur deux jours, trois jours ici en Côte d'Or. On pense notamment au sentier Félix Battier qui nous emmène entre Dijon et Nuits-Saint-Georges sur 50 km. Il y a le parcours Félix Sage aussi dans la vallée de Louche. Là, c'est un peu plus de 30 km avec aussi beaucoup de dénivelé. Donc, on peut l'envisager sur plusieurs jours. Vous, ce sont deux sentiers de parcours, deux randonnées que vous avez déjà fait en itinérance, Céline ?
1: Oui, tout à fait. Alors, j'ai fait l'un et l'autre sur deux jours, donc le Jean Sage et le Félix Battier, l'un avec la tente et l'autre avec le hamac.
0: Ça ne s'improvise pas un bivouac, même ici en Bourgogne. Comment vous faites-vous pour préparer vos randonnées en itinérance ?
1: Alors, la première chose qu'il y a à faire, moi je procède comme ça en tout cas, c'est déjà une étude de carte. C'est de passer soit juste avant, soit d'être à proximité d'un point d'eau. Alors ensuite, il y a tout le paquetage. C'est-à-dire que quand on part en itinérance, on part avec sa maison sur le dos. Alors je parlais tout à l'heure de tente et de hamac. Effectivement, l'étude de la météo en anticipation, c'est intéressant parce qu'effectivement, la tente ne pèsera pas le même poids que le hamac. Par contre, le hamac, il faut des arbres pour pouvoir l'accrocher.
0: C'est ça.
1: Donc c'est pareil, c'est tous des petits détails dont il faut tenir compte. Au niveau du contenu du sac à dos, c'est pareil, pensez à pallier à toutes les situations, c'est-à-dire que la météo, même si on l'a regardée avant, elle peut être changeante, donc toujours avoir avec soi de quoi se protéger de la pluie, du froid. Les randonneurs aguerris connaissent bien le système des trois couches. Ça, c'est des choses importantes à prévoir aussi.
0: Alors, les trois couches, on les rappelle. La première couche, c'est ce qu'on met d'abord directement sur la peau. C'est plutôt un matériel qui va laisser passer la transpiration et la chaleur. La seconde couche, c'est pour justement pour garder la chaleur, justement pour rester au chaud. Et la troisième, c'est pour se protéger des intempéries. Voilà, donc c'est un caouet, quoi. En gros, ou un coupe-vent, quoi. Quelque chose comme ça.
1: Caouet ou coupe-vent, tout à fait.
0: Est-ce qu'on peut bivouaquer de partout ici en Côte d'Or?
1: Alors ici on n'est pas trop contraint effectivement par rapport à tout ça. On a un territoire sur lequel il y a des zones naturelles mais qui ont un plus fort niveau de tolérance par exemple qu'en haute montagne. Donc on n'est pas trop embêté pour bivouaquer. Il y a une tolérance là-dessus en gardant toujours à l'esprit que quand vous êtes parti le lendemain matin, il ne doit rester aucune trace de votre passage, bien évidemment.
0: Voilà, les anglo-saxons disent « leave no trace » et nous, en Bourgogne, on dit « laisse pas de trace ». Voilà. Merci beaucoup pour toutes ces bonnes astuces pour démarrer ou pour redémarrer des aventures en bivouac, des randonnées en itinérance. Ici, en Bourgogne, il y en a quelques-unes à faire. On parlait du Battier, on parlait du Jean Sage. Il y a le nouveau tour du parc national de forêt également que l'on peut faire sur plusieurs jours, pourquoi pas en itinérance. Merci beaucoup d'avoir été avec nous pour nous en parler. Vous reviendrez pour le faire à nouveau, Céline Delors du CDRP 21. Passez un bon week-end.
1: Passez un bon week-end aussi, au revoir.
0: Il est 8h23 et comme d'habitude à cette heure-ci, c'est l'heure de jouer au 03 80 42 15 15. On est comme ça, on vous réveille tous les matins avec le sourire et on veut vous offrir les plus beaux cadeaux de la Bourgogne. Et nous vous offrons ce matin vos deux places pour le concert de A à Z, la grande histoire de la chanson française. 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
0: Et on a décidé de jouer avec À nos actes manqués sur l'album Frederick's Goldman Jones, une chanson qui a cartonné en 1991. Mais alors, cette chanson est-elle sortie avant ou après la construction, le début de la construction du polygone de Chevigny-Saint-Sauveur? Rappelez-vous, à l'époque, 03 80 42 15 15, à nos actes manqués de Jean-Jacques Goldman, Carole Frédérics et Michael Jones, est-elle sortie avant ou après le début de la construction du polygone de Chevigny-Saint-Sauveur? 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Mercredi soir, on vous souhaite bonne chance et nous on continue en musique évidemment avec les chansons internationales. Cock Robin, Just Around the Corner.

0: Codor en Saône-et-Loire, on est ravis de commencer la journée avec vous. Et c'était Coq Robin à l'instant, Just Around the Corner.
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0: 8h28 à Saint-Seine-l'Abbaye, la journée commence chez Eliane. Bonjour Eliane. Allô Eliane ?
6: Oui, bonjour Nicolas.
0: Bonjour Eliane, on joue avec vos chansons préférées ce matin. Avec cette chanson, hein, Nos Actes Manqués, on se souvient de Frédéric Goldman Jones en 1991. Cette chanson est-elle sortie avant ou après la construction de la salle du Polygone de Chevilly-Saint-Sauveur ?
6: Après,
0: bien sûr, puisque le chantier a démarré en 1996. C'est une bonne réponse,
6: oui.
0: Eliane, bravo.
6: Merci.
0: Voici vos invitations pour le concert de Musical Studio, hein, le spectacle de A à Z, la grande histoire de la chanson française, mercredi soir au Polygone.
6: Merci beaucoup.
0: On vous souhaite une belle journée. Quelle est votre radio locale en Bourgogne ?
6: Ici Bourgogne.
0: Je vous le fais pas dire. À bientôt, bon week-end.
6: À bientôt, au revoir.
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0: L'actualité en Bourgogne, Lise Dussault, à bientôt 8h30, comme chaque week-end, le journal des sports bourguignon.
7: Avec un week-end particulièrement sportif, hein. On va parler foot, on va parler handball, on va aussi parler rugby avec les finales régionales qui ont lieu aujourd'hui à Beaune. Qui va soulever le bouclier? Et puis aussi du basket, les résultats, les affiches de ce week-end d'hier soir. Vous allez tout savoir dans 90 secondes après l'actu Valentine Lottès.
8: L'impuissance des autorités face à une free party géante dans le Cher. À Cornus. 20 000 fêtards sont réunis depuis hier sur un terrain militaire où se trouvent des mines qui n'ont pas encore explosé. Et des milliers d'autres teufeurs venus d'Allemagne, d'Espagne, de Suisse ou encore d'Italie sont encore attendus. La grève ce samedi chez SFR. En pleine négociation de rachat de l'opérateur par ses concurrents, les 2 000 salariés du groupe s'inquiètent de leur avenir, d'un démantèlement pur et simple de l'entreprise et de la fermeture des 300 boutiques SFR en France. 300 000 manifestants recensés hier par la CGT, moitié moins selon la police, pour défendre le 1er mai, dernier jour férié chômé du calendrier, mais aussi réclamer des hausses de salaire sur fond de guerre au Moyen-Orient. Le bras de fer sur les droits de douane reprend entre les États-Unis et l'Union européenne. Donald Trump annonce 25% de taxes dès la semaine prochaine sur toutes les voitures et camions en provenance de l'Union européenne, sans expliquer la raison précise de cette décision. L'espoir et une première en Europe. Un nouveau traitement contre le cancer du pancréas est testé à Grenoble. Un premier patient a déjà reçu cette radiothérapie pour lutter contre l'un des cancers les plus agressifs et une quarantaine d'autres la recevront bientôt. Jamais battus par le Leinster, les rugbymen de Toulon ont encore l'obligation de gagner cet après-midi pour jouer la finale de Champions Cup. Ils jouent leur place à Dublin face aux Irlandais à partir de 16h.
7: En Bourgogne, on commence par un mot de foot avec le DFCO pour ce journal des sports. Les footballeurs dijonnais ne monteront pas en Ligue 2 cette semaine. Fleury a douché tous les espoirs en l'emportant face au Puy hier soir. Et en fait, après la défaite de Dijon contre Châteauroux jeudi, il restait quand même un scénario possible pour officialiser la montée dès cette semaine. Il fallait deux victoires, de Fleury et de Rouen. Nouvelle occasion donc la semaine prochaine.
0: Du handball, Lise.
7: Avec la défaite du DMH hier contre Montpellier, mastodonte du championnat, défaite 38-28. Mais malgré tout, le coach adverse, l'entraîneur montpelliérain, a tenu à saluer la performance des Dijonnais. Écoutez Éric Maté.
9: Accrocheur et toujours avec plein d'enthousiasme et pas mal de créativité dans ce qu'ils font. C'est toujours non pas difficile, mais complexe de les observer parce qu'ils font beaucoup de choses différentes. Et c'est tout à leur honneur de leur entraîneur. Et c'est aussi, je pense, pour ça que qu'ils arrivent à ces résultats-là et je leur espère le maintien pour la suite.
7: Et après cette 26e journée, justement, les Dijonnais repassent avant-dernier et relégables. Il leur reste 4 matchs pour essayer d'accrocher ce maintien. Ce soir, les Dijonnaises de la JDA prennent place dans le Palais des Sports. Un match important contre un concurrent direct à l'Europe. Et le top 4 est impératif. Saint-Amand-les-Eaux est 4e, actuellement du championnat, et vient jouer à Dijon, qui est 5e. Jouer une coupe continentale reste l'objectif principal, rappelle le coach Clément Alcacer.
10: Les filles sont très conscientes et très lucides du fait qu'actuellement on n'est pas encore sûr d'être européenne malgré les deux moments magiques qu'on verra fermer et que ça reste la priorité absolue du club et des filles et du groupe. On s'était dit, voilà, c'est des concurrents directs, on a Paris, on a Saint-Amand, on a Besançon qui arrivent, on aura plein de trucs en fin de mois. Ceux-là, il faut absolument qu'on les prenne, on les a vraiment cochés. Donc il y a une vraie pression qui n'est pas une pression négative, mais on a tous très à cœur d'être européens. C'est pour ça qu'on a signé dans le projet la JDA et la saison serait vraiment loupée si on ne l'était pas. J'ai pas peur de dire, malgré le fait qu'on atteigne 2 finales, si on n'est pas européen à la fin, on aura loupé notre saison.
7: On en est à la 21e journée sur 26, coup d'envoi 19h30.
0: Allez, ce matin, on vous parle aussi de rugby.
7: Parce qu'il y a aujourd'hui les finales régionales à Beaune, un moment toujours festif. Le match du jour, sans doute la finale de Régional 1 entre le Stade Dijonnais et Louhans. Le Stade Dijonnais archi-favori, mais il faut assumer ce statut, reconnaît l'entraîneur Romain Cusiolec.
11: Ouais, effectivement, on est la bête à abattre, hein, ce qu'on comprend, parce que moi, si j'étais dans la peau des adversaires, ce serait pareil pour moi. C'est qui va faire tomber le Stade Dijonnais. C'est dur pour nous, parce que jusqu'à ce moment-là, les oppositions qu'on a rencontrées, ça s'est plutôt toujours bien passé, où on a eu une petite déconvenue contre Ambarre, chez eux, où on a eu du mal à rentrer dans le match. Il faut qu'on arrive à rester focus sur nos objectifs, nous, se reconcentrer. Le plus dur cette année, clairement, c'est de ne pas baisser la garde et de rester concentré tout au long de la saison. Notre pire ennemi, c'est nous-mêmes.
7: Finale à 17h du basket pour finir. 2 rencontres et 2 déplacements à Paris. La JDA est à Nanterre. L'élan Chalon sur le parquet du Paris Basket aujourd'hui. Il reste 3 matchs avant la fin de saison. Les deux clubs bourguignons n'ont plus grand-chose à jouer pour le coup. La météo, Nicolas, encore du beau temps aujourd'hui.
0: Ouais, de belles éclaircies encore ce matin sur nos départements, mais c'est vrai que Météo France annonce de plus en plus de petites grisailles au-dessus de nous, avec un ciel qui sera voilé tout au long de l'après-midi en Côte d'Or et en Saône-et-Loire. Pour les températures, elles restent supérieures aux moyennes de saison. À Saulieu-et-Son-Bernon, il fera 23 degrés. À Saumur-en-Ossois, Autun, Arnay-le-Duc, Le Creusot et Monceau-les-Mines, 24. Dijon et Chevigny-Saint-Sauveur, il fera 25. Chalon-sur-Saône, Châtillon-sur-Seine et Auxonne, 25 degrés également. Et enfin Beaune. Le maximum prévu pour aujourd'hui, ce sera à Beaune avec 26 degrés. Demain dimanche, ce sera des nuages du matin au soir avec peut-être quelques gouttes de pluie sur le Châtillonnais et le Morvan en début de journée. Des températures qui reprendront des valeurs un peu plus normales pour la saison.
7: J'imagine que c'est calme sur la route.
0: Ouais, en tout cas, je vois rien à signaler sur la Rocade, sur la Lino, du côté de Dijon par exemple. On circule bien dans le centre-ville également. Puis dans l'agglomération de Chalon-sur-Saône aussi, on circule très bien ce matin. Rien à signaler non plus sur le réseau secondaire en Côte d'Or ou en Saône-et-Loire. Et puis sur nos autoroutes, si vous voulez partir en week-end, allez-y. L'esprit léger, le sourire et en respectant évidemment les limitations de vitesse, bien sûr, on vous fait confiance. 03 80 42 15 15. Si malgré tout, il y a des soucis sur votre route, ici Bourgogne est à votre écoute tout au long de la journée.
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0: Herbe gourmande, herbe soignante. Voilà le nom de la nouvelle exposition à ne pas rater du côté d'Arnay-le-Duc. Ça se passe à la Maison des Arts de la Table. On en parle dans un instant. Après Zazie, un point c'est toi sur Ici Bourgogne.

0: Zazie, un point c'est toi sur Ici Bourgogne, il est 8h40.
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0: On peut difficilement faire plus neuf, puisque ça a démarré hier, ça s'appelle Herbe gourmande, herbe soignante, une exposition entièrement consacrée à la présentation et à l'histoire de ces plantes aromatiques, des plantes qui se dégustent et qui nous soignent par la même occasion. C'est la nouvelle exposition du musée des Arts de la Table qui se trouve à Arnay-le-Duc et on en parle avec son président. Bonjour Jean-François Cotin.
3: Oui, bonjour.
0: Je peux pas m'empêcher de vous demander, Jean-François, quelle est vous, votre herbe préférée?
3: Ah, mon herbe préférée,
0: ouais.
3: Je pense qu'elle n'est pas de la région, ce sera plutôt la lavande pour moi.
0: Ah oui, d'accord, très bien, très bon choix, voilà. Très bon choix. Pourquoi avez-vous fait ce choix de mettre en lumière ces plantes-là pour cette nouvelle exposition?
3: Alors, vous avez dit que c'était les herbes aromatiques, c'est aussi les herbes médicinales. Et en fait, on a voulu travailler justement sur cette interface entre les herbes qu'on utilise effectivement dans la cuisine. Donc là, on est en plein dans les arts de la table, etc.
0: Ouais.
3: Mais aussi les herbes médicinales qui, en fait, très souvent se superposent avec les herbes aromatiques. Voilà, donc on a voulu étudier ce thème-là. Et ça nous a tout particulièrement interpellé parce que on a été en liaison avec l'Hôtel Dieu de Beaune qui lançait justement une initiative sur les apothicaireries. Alors ils n'ont pas continué l'initiative là-dessus, mais nous on a décidé en fait de continuer quand même. Voilà, donc on a travaillé sur cette exposition cette année.
0: Alors comment vous avez travaillé justement? Qu'est-ce que l'on va pouvoir découvrir? Qu'est-ce que l'on peut découvrir d'ailleurs depuis hier et jusqu'à pendant ces prochaines semaines au Musée des Arts de la Table?
3: Alors, ça va être jusqu'au 11 novembre de cette année.
0: Ouais.
3: Et ce que vous avez découvert, en fait, c'est un parcours. On commence par le jardin dans lequel on a planté une soixantaine d'herbes à la fois aromatiques et à la fois médicinales. Ben, elles sont en train de pousser, hein. Alors, là, on était encore un tout petit peu de temps, évidemment, dans le jardin.
0: Ouais.
3: Et puis, à l'intérieur du bâtiment, à l'intérieur de l'hospice Saint-Pierre qui nous accueille, on a un parcours qui nous emmène d'abord dans l'étude de la botanique et avec des herbiers qui ont été prêtés par le musée d'histoire naturelle d'Autun, avec des livres anciens, et tout ceci est présenté

0: médicinal, et là c'est une autre femme, on a voulu mettre en avant des femmes, et une autre femme du XIIe siècle s'appelle Hildegard de Bingen, qui est une Allemande, et qui est, si je puis me permettre, avec tout le respect que j'ai pour cette dame, la papesse de l'herboristerie, une mère supérieure qui était absolument géniale, qui faisait de la musique, qui écrivait, et qui en même temps a développé cette espèce de concept de santé globale, c'est-à-dire que la santé c'était pas seulement effectivement des problèmes de médicaments et d'herbes pour soigner, mais aussi de bien manger, d'avoir une hygiène de vie saine, etc.
1: C'est fou parce qu'on en parlait déjà au XIIe siècle et j'ai l'impression que ça revient là depuis quelques années un petit peu plus à la mode,
0: dans les conversations des uns des autres. On est presque, je dis pas qu'on réinvente, on réinvente quelque chose, mais c'est un petit peu ça, effectivement. On retrouve effectivement la vertu de ces plantes qui sont utilisées largement, évidemment, dans tout ce qui est la pharmacopée moderne, et également, il n'y a aucun doute.
1: Bien sûr.
0: Mais je pense qu'effectivement, l'association qu'on a au sein d'une plante d'un certain nombre de produits actifs, en fait, donne effectivement une synergie qu'on retrouve peut-être pas dans des médicaments qui sont monoproduits, si vous voyez ce que je veux dire.
1: Alors,
0: il y a des choses très intéressantes là-dessus.
1: Pour cette exposition, on s'éloigne quand même un tout petit peu des arts de la table, à proprement parler.
0: Pas complètement, parce qu'après, on passe à la gastronomie, et la gastronomie, c'est les plantes aromatiques.
1: Voilà. Ouais.
0: Et là, on retrouve un autre bourguignon, qui est François-Pierre de Varennes, qui est au XVIIe siècle, l'inventeur du bouquet garni. Et là, on retombe en plein dans la gastronomie, évidemment, comment on utilise les herbes pour permettre de relever la subtilité des mets, et donc le bouquet garni. Et puis là, on a différents espaces où on présente les herbes, comment elles sont, les herbes aromatiques, comment elles sont utilisées pour faire des liqueurs, pour faire des sirops, pour faire des bonbons, pour faire des tisanes, etc. etc.
1: On
0: est en plein dans la gastronomie également.
1: Et on sent la passion que vous avez pour ce genre de sujet, Jean-François Cottin, quand on vous écoute en parler. Herbes gourmandes, herbes soignantes, c'est la nouvelle exposition au Musée des Arts de la Table à Arnay-le-Duc jusqu'au 11 novembre prochain. Vous avez le temps d'y aller, mais peut-être que quand on parle de plantes aromatiques, de plantes médicinales, c'est peut-être le printemps et l'été le meilleur moment pour aller y faire un tour. Justement, vous parliez de jardin, ça peut être super sympa à faire en famille, évidemment. Merci beaucoup d'avoir...
0: Pour les enfants, on amène des activités pour les enfants.
1: Ah bah voilà. Parfait.
0: Donc, tout le monde est bienvenu.
1: Eh bah super, et puis on pourra y aller et y retourner encore, du coup.
0: Absolument.
1: Merci beaucoup d'avoir été avec nous, Jean-François Cottin.
0: Merci.
1: Et
0: merci.
1: Bon week-end à Arnay-le-Duc. À bientôt.
0: Vous également, au revoir.
1: Et dans quelques instants, on va se remettre en forme avec notre coach sportif Nordine Attab, en direct sur Ici Bourgogne.
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1: Je vous le dis au cas où, il est 8h46. Ah, ça vous a surpris, ça, Lise?
5: Ah, complètement.
1: Pas mal, hein? Voici Michel Polnareff sur Ici Bourgogne, Actu Locale, musique, et vous l'avez entendu, bonne humeur ce matin.

0: On ira tous au paradis. C'était Michel Polnareff sur Ici Bourgogne. On apprend ce matin sur notre page Facebook. Il fait 10 degrés à Saint-Maurice-sur-Vingeanne. C'est Rémi qui nous laisse ce petit message. Et puis il y a d'autres messages comme celui de Florence qui nous annonce à Lacanche 13 degrés. Un ciel mitigé. Le soleil a du mal à se montrer. Oui, le ciel pourrait d'ores et déjà se mettre à se voiler. C'était un petit peu annoncé par Météo France qui nous annonce malgré tout des températures estivales cet après-midi entre 23 et 26 degrés annoncés en Côte d'Or et en Saône-et-Loire. Il est 8h51. C'est samedi aujourd'hui, c'est le week-end. Si vous ne travaillez pas, vous allez pouvoir vous relaxer, vous détendre et penser à autre chose. C'est vrai que des fois, on en a plein le dos, hein, ça fait du bien le week-end. Aujourd'hui, justement, dans deux minutes, pour être en forme, Nordine Attab, notre coach sportif, vous nous aidez à nous y voir plus clair quand on a mal au dos. Est-ce qu'il faut rester immobile ou est-ce qu'il faut continuer à bouger?
1: Ah, c'est une vraie question. Et souvent, on pense bien faire en ne bougeant plus du tout. Sauf que, dans la majorité des cas, le repos total n'est pas la meilleure des solutions. Alors pourquoi ? Tout simplement parce que le dos, au final, il aime le mouvement. Quand on reste immobile trop longtemps, les muscles se raidissent, les articulations se verrouillent et la douleur peut s'installer encore plus. Alors, attention, ça ne veut pas dire faire n'importe quoi. L'idée, c'est de bouger, mais intelligemment. On débute à quatre pattes, on appuie sur les mains et les genoux. Ça y est ? Vous y êtes? À partir de là, vous enroulez le dos en rentrant la tête comme si vous vouliez toucher le ciel avec votre dos. Vous maintenez quelques secondes et ensuite, vous inversez le mouvement. Vous creusez le bas du dos en amenant les fesses en arrière. Et bien sûr, vous ressortez la tête. Et vous effectuez ce mouvement sur deux séries de 10 à 15 répétitions. Grâce à cet exercice, vous allez mobiliser en douceur la colonne vertébrale, le rachis donc. Et justement, pour les personnes qui auraient des gènes au niveau du dos, eh ben, tout doucement, ça peut les atténuer.
0: Ouais, donc finalement, on continue à bouger, mais sans forcer.
1: Exactement. On évite les mouvements brusques, les charges lourdes, mais on entretient le mouvement. Et pour ça, on va effectuer un deuxième exercice. Après avoir effectué de la mobilité articulaire, on va renforcer la sangle abdominale qui permet de maintenir le dos. On va effectuer un mouvement de gainage de face. Par contre, vous allez prendre appui sur les coudes, mais sur les genoux. Ne levez pas les genoux. Ça y est, vous y êtes. Et à partir de là, en gardant le corps bien aligné, on maintient la posture 20, voire 30 secondes. Et vous pouvez effectuer 4 séries. Attention, hein, le corps doit être bien aligné. Et à partir de là, vous allez pouvoir renforcer notamment le grand droit. Au final, on privilégie des mouvements doux et réguliers. On se renforce et surtout, on écoute son corps. Parce que la douleur, ce n'est pas un signal pour s'arrêter complètement, c'est juste un signal pour adapter. Allez, à vous de jouer.
0: Merci Nordine. 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À 8h53, on écoute Alex Warren, Ordinary, avant de rejoindre l'actu local de 9h. Et puis l'horoscope de Catherine Viguier, juste avant. Bon week-end, c'est ICI Bourgogne.

0: Ordinary, c'était Alex Warren à 8h56 sur ICI Bourgogne. Sur la page Facebook d'ICI Bourgogne, on apprend qu'il y a un grand week-end de cavalcade. Où ça? Eh bien chez nous, à Saint-Jean-Goule National. C'est Martine qui nous envoie ce petit message pour nous signaler que, ben, effectivement, il y a une grande journée de fête organisée aujourd'hui et une grande journée de fête organisée demain. Ça va durer tout le week-end avec notamment un grand feu d'artifice organisé ce soir et puis un bal, bien sûr. Et puis ensuite, la cavalcade, eh bien, ce sera à Saint-Jean-Goule National demain, toute la journée. Martine, vous nous avez envoyé ce message sur la page Facebook. Vous pouvez faire mieux si vous êtes organisatrice. Vous pouvez nous appeler tout à l'heure à partir de 11h pour nous parler de ce que vous organisez, que ce soit Martine ou quelqu'un d'autre, bien sûr. Dès que vous organisez un événement en Côte d'Or ou en Saône-et-Loire, ICI Bourgogne, votre radio locale, est là pour vous donner la parole, pour que vous puissiez en parler en direct à l'antenne tout à l'heure à 11h au 03 80 42 15 15.
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0: Déjà hier, on avait bien compris que dans le Zodiac, c'était quelque chose. Hein. Mais alors aujourd'hui, Catherine Viguier, il paraît que ce sera la suite d'hier.
3: Oui, avec autant d'intensité.
4: Bélier, vous trouvez votre épanouissement en faisant plaisir ceci avec enthousiasme.
5: Taureau, vous envisagez ce jour avec un ou une autre, mais pas seul, et ce sera un bon moment.
6: Gémeaux, vous, la conjoncture astrale vous invite à vous confier, à dire ce que vous avez sur le cœur.
7: Cancer, vous saurez faire un pas de côté, échapper aux éventuelles difficultés et vivre plus léger.
8: Lion, ce jour de mai vous expose à une situation complexe au sujet du foyer, mais ça le fait.
9: Vierge, n'hésitez pas à entamer le dialogue avec voisins, frères et sœurs, à vous cultiver aussi et à voyager.
10: Balance, prenez le temps de vivre et s'il faut, offrez-vous un petit présent pour vous sentir bien.
11: Scorpion, eh bien la pleine lune influe sur vos émotions, vous êtes hyper réceptif à tout et à tous.
12: Cher Sagittaire, gardez secret ce qui vous est le plus intime, c'est très important.
13: Capricorne, de très belles occasions de faire entendre qui vous êtes et vous tenez bon.
14: Verseau, où que vous soyez, vous devez réagir au sujet de votre travail, aussi au sujet de votre rôle en société.
15: Et vous, Poisson, soyez à l'écoute de votre petite voix intérieure, de votre intuition.
16: Et pour nous tous, laissons libre notre esprit et voyons ce qu'il nous insuffle.
0: Merci beaucoup Catherine Viguier, votre horoscope est à réécouter sur ici.fr. Bonjour Charlotte Millet.
17: Bonjour Nicolas Mollaré.
0: Vous êtes prête, ça y est?
17: Je suis prête à savoir pourquoi, comment, où, qui, quoi recycler les tontes de gazon dans mon potager.
0: Ah bah ça c'est une question que je me suis posée cette semaine.
17: Oui, mais on va y répondre tout à l'heure.
0: On en fait quoi alors?
17: Eh ben on va en faire une question.
0: D'accord, mais quand alors?
17: Mais alors, dans tout à l'heure.
0: Allez, je vous dérange pas plus. À demain, ça. Salut.
17: À demain.
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17: Merci d'écouter ICI Bourgogne. Très bon week-end avec nous. Il est 9h. L'actualité avec Lise Dussault. Bonjour Lise.
18: Bonjour Charlotte.
17: Un 1er mai particulier cette année en Bourgogne.
18: Le débat en cours sur le travail en ce jour férié des fleuristes, des boulangers s'est invité dans nos cortèges. Une loi prévoit d'autoriser les salariés de ces entreprises à travailler s'ils le souhaitent à partir de l'année prochaine. Et ça fait bondir les syndicats. Alors dans ce contexte, pour les manifestants, le 1er mai prenait encore plus tout son sens. Juliette Gloria.
19: Pour Loïc, le 1er mai, c'est sacré. Apprenti en boulangerie à Dijon, il a poussé un ouf de soulagement lorsque son patron a pris la décision de fermer boutique malgré l'autorisation de travailler.
20: Ça, c'est quelque chose que je respecte énormément, c'est le fait de prendre la décision de quand même respecter le 1er mai en tant que jour chômé.
19: Une décision qu'il salue, surtout face à la concurrence des grandes boulangeries industrielles qui, elles, restent ouvertes.
20: Les boulangeries artisanales qui cherchent à faire concurrence à la grande surface et qui se livrent un combat acharné depuis depuis des décennies. Si on les met sur le même pied d'égalité avec les mêmes moyens, les mêmes armes, entre guillemets, l'une et l'autre, de toute façon, la grande surface gagnera parce qu'ils ont plus de moyens.
19: Pour l'apprenti boulanger, autoriser le travail un 1er mai, c'est attaquer directement la classe ouvrière et ses acquis. Un avis partagé par Juliette, elle prépare une thèse en histoire.
2: Je pense que c'est de toute façon des reculs, c'est de toute façon une manière... De fait, ça se fait déjà, en fait. C'est un peu hypocrite, parce que de fait, il y a plein de gens qui sont obligés de bosser le 1er mai.
19: Sticker lutte ouvrière collé sur le bras, l'étudiante insiste sur l'importance de la fête du travail.
2: Encore aujourd'hui, c'est un des seuls moments où dans le monde entier, tous les travailleurs ils font une manifestation ensemble, la grève ensemble. Donc, moi je trouve que c'est super important d'être là pour ça.
19: Du muguet dans les cheveux, des drapeaux à la main. Malgré les préoccupations et les inquiétudes des travailleurs, l'ambiance reste festive, amicale et familiale, parce que le 1er mai, c'est une fête et aussi une tradition qui compte pour Tom, 22 ans.
21: Je le fête avec mon papa depuis que je suis gosse, donc je suis en manifestation depuis que je suis enfant, et puis qui m'a toujours un peu fait grandir dans ce milieu-là, et je trouve que c'est vraiment important pour nous du coup d'être là le 1er mai. Je perpétue un peu ce côté aussi familial, on va dire.
19: Le jeune aide-soignant au CHU de Dijon a pu s'arranger avec ses collègues pour se libérer, pas toujours facile dans ce secteur.
21: Si nous, de notre côté, c'est vrai que les jours fériés, on les voit pas forcément parce qu'on les bosse, c'est triste, les gens sont toujours malades, même le 1er mai. Mais en tout cas, voilà, c'est important quand même qu'on puisse être là, qu'on ait quand même nous aussi des jours fériés. Et c'est même important, voilà, pour faire un peu souffler aussi les collègues, leur permettre d'avoir un peu plus de jours où ils peuvent se reposer, parce que c'est vrai qu'on est en permanence sous tension quand même à l'hôpital.
19: Parce que si le travail, c'est la santé, c'est aussi le repos.
22: Le reportage de Juliette Gloria dans le cortège dijonnais où il y avait autour de 2000 manifestants. Il y a aussi eu des rassemblements chez nous à Montbard, 200 personnes au plus fort de la mobilisation, à Chalon-sur-Saône aussi et à Mâcon, Charlotte.
23: Un 1er mai encore plus particulier dans cette préfecture de Saône-et-Loire.
22: Sous tension même, le Rassemblement National avait donné rendez-vous en Bourgogne cette année pour sa fête de la Nation, ce grand meeting annuel du RN qui a lieu chaque 1er mai. C'était au spot, la salle de concert de la ville. En tribune, près de 6000 adhérents venus de toute la France. Sur scène, Marine Le Pen et Jordan Bardella. Avant ce meeting dans la matinée, plusieurs milliers de personnes ont défilé à Mâcon pour montrer leur opposition au parti d'extrême droite. Il y avait 2 à 3000 personnes, ce qui est beaucoup ici pour un 1er mai. Une immense banderole non ORN a été déployée sur l'esplanade Lamartine.
23: La montée en Ligue 2 du DFCO ne sera pas officialisée ce week-end.
22: Et non, après leur défaite avant-hier jeudi contre Châteauroux, les footballeurs dijonnais pouvaient encore espérer valider leur montée en cette fin de semaine. Selon les résultats de 2 autres équipes, il fallait que Fleury et que Rouen perdent, mais Fleury a largement gagné hier soir 4-0 contre le Puy. C'est là d'ailleurs que va jouer Dijon dans une semaine, avec une nouvelle chance de rallier officiellement la Ligue 2 en cas de victoire. Enfin, jour de finale aujourd'hui pour le rugby local. On voulait aussi vous parler ballon ovale ce matin. Beaune accueille ce samedi les finales régionales avec notamment ce match en Régional 1, la 8e division. Le Stade Dijonnais face à Louhans. Dijon invaincu cette saison par archi-favori. Dans ses rangs, pas mal de jeunes joueurs, dont Thibert Hartmann, 20 ans.
24: Je l'imagine un peu comme tous les matchs qu'on a fait cette année en Régional 1. Je pense qu'on va tomber sur une équipe qui aura beaucoup, beaucoup d'envie et qui aura à cœur de nous faire déjouer. Toutes les équipes qu'on a croisées, ça a été des équipes qui étaient extrêmement valeureuses, extrêmement courageuses, qui nous ont mis à mal pendant les premières minutes, qui ont mis beaucoup d'énergie. Donc je pense que ça va être un peu similaire. Faut se méfier aussi parce qu'ils ont de très bonnes individualités. On a pu constater tout ça sur les différents retours qu'on a eu de leur match. Donc je préfère pas me concentrer sur l'adversaire et plutôt me concentrer sur nous, parce que je sais très bien que si on se focalise sur nous et sur notre jeu et sur ce qu'on sait faire, tout se passera bien. Et voilà.
22: Le Stade Dijonnais qui jouait encore en National 2 il y a quelques mois, la plupart des joueurs cadres sont restés. On précise aussi qu'en étant finalistes, Dijon et Louhans ont d'ores et déjà obtenu leur montée à l'échelon supérieur. Cette finale commence à 17h à Beaune.
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22: Des éclaircies ce matin, Charlotte.
23: C'est vrai que la journée commence plutôt bien. Le ciel est légèrement voilé, mais les éclaircies sont belles avec un vent de sud-est modéré. Dans le courant de l'après-midi, les nuages seront plus nombreux et le vent de sud va s'accentuer. En fin de journée, on attend des rafales jusqu'à 55 km/h. Les maximales toujours au-dessus des normales de saison. À Saint-Bernon, 23. 23 degrés. À Auxonne et Dijon jusqu'à 25 et à Beaune et Montbard jusqu'à 26 degrés.
22: La circulation ?
23: Ça se passe très bien, ça se passe normalement. Ça veut dire qu'il n'y a pas beaucoup de monde en ce moment sur les routes. Vous nous appelez au 03 80 42 15 15. On se tient au courant.
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23: Arroser ou rempoter ? C'est la grande question juste après Vivre ou survivre de Denelle Balavoine.

0: Daniel Balavoine avec Vivre ou Survivre. 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
0: Chez vous, chez nous, chez toi, chez moi, le samedi matin, on s'est dit que ce serait chouette de jardiner ensemble. C'est ce qu'on fait grâce à Nicolas Brune. Bonjour Nicolas.
3: Bonjour Charlotte.
0: Au 03 80 42 15 15, c'est la ligne ouverte pour venir chercher des bons conseils, poser vos questions, échanger les bonnes idées autour du jardinage partout chez nous en Bourgogne. Alors là, c'est vrai que la végétation, elle a pris un petit peu de liberté. Ces temps-ci, parce qu'il a
3: pas
0: fait
3: mal,
0: chaud,
3: oui.
0: Et il fait rechaud aujourd'hui, et avec cette avance qu'on a, les vignerons disent qu'il y a quasiment 3 semaines à 1 mois d'avance concernant la vigne, donc j'imagine que au potager, au verger, c'est un petit peu la même chose, mais on aurait tendance à se dire, tiens, est-ce que je vais planter tout de suite mes tomates, ou mes aubergines, ou mes poivrons, mes courges, ou mes courgettes? Qu'en dit l'expert Nicolas Brune?
3: C'est un choix. C'est un coup de poker également.
0: Voilà, c'est ça, c'est surtout ça.
3: Non, c'est vrai que on a un temps exceptionnellement doux, un peu trop sec malheureusement. Là, il faudrait vraiment qu'il pleuve, parce que quand on gratte un petit peu, on voit quand même que c'est sec.
0: Parce que les réserves étaient quand même assez importantes en termes d'eau.
3: Oui, oui, mais
0: il
3: y a. En sous-sol, il y a de l'eau, il n'y a pas de problème. Après, le problème, c'est que en surface, ça sèche parce qu'il y a beaucoup de vent. Ce vent nord-nord-est là qui assèche tout, donc il y a certaines plantes qui ont du mal à bien se développer. Elles se développent, mais pas autant qu'elles devraient. Elles poussent pas autant qu'elles devraient parce qu'il y a ce vent qui a tendance un petit peu à bloquer. Donc pour les tomates, c'est vrai que c'est des plantes, tomates, aubergines, tout ça, ce sont des plantes qui aiment bien la chaleur. Donc on a la chaleur. Vu qu'elles sortent de serre, elles sont quand même dans des conditions un petit peu particulières. On les remet en extérieur, donc ça peut provoquer
0: un petit choc
3: avec le vent. Mais il y a déjà beaucoup de personnes effectivement qui ont planté leurs tomates. Après, je ne pense pas, là, vu les conditions météo, qu'il y ait de sainte glace.
0: C'est
3: part plutôt sur une période de pluie plutôt.
0: D'accord.
3: Donc
0: les saintes glaces qui étaient annoncées entre le 11 et le 13 mai,
3: à peu près. Donc je pense pas qu'il y ait ça. On aura de la pluie, donc on va dire ça va faire du bien. Par contre, il faudra pas qu'il y ait des températures trop basses pour toutes ces plantes qui aiment bien le chaud. Après, c'est vrai qu'il y a des personnes qui plantent toujours leurs tomates au mois d'avril. Il y en a d'autres qui attendent au moins que les saintes glaces soient passées. Après, c'est un coup de poker. Cette année, ceux qui ont planté tôt, je pense qu'ils vont. C'est un coup de poker gagnant.
0: Peut-être qu'ils mangent déjà des tomates.
3: Peut-être pas. Non. c'est un petit peu tôt quand même.
0: Un petit peu tôt.
3: Non, mais autrement, tout ce qui est hormis tomates, les salades, les radis, tout ça,
0: c'est
3: vraiment la bonne période pour le faire, bien sûr.
0: N'oubliez pas de fertiliser abondamment quand même.
3: Ça, c'est important.
0: Ces plantes, c'est
3: très
0: la base. Important. Est-ce qu'il y a les risques de gelée tardive? Ça, effectivement, on en a parlé.
3: Après, on parle souvent des saintes glaces, mais on a déjà vu certaines années des gelées après les saintes glaces. Donc c'est toujours...
0: Oui, j'ai retrouvé ma question, j'avais perdu ma question.
3: Oui, j'avais vu.
0: Merci. Non, je pensais au mildiou, en fait, avec la pluie, l'humidité, tout ça, pour les tomates, notamment s'il pleut beaucoup.
3: Ah, il faut faire attention, vous parliez des vignerons tout à l'heure.
0: C'est ça,
3: oui. Ça, le mildiou, malheureusement, c'est un peu l'ennemi du vigneron, du jardinier. Il faut vraiment faire attention.
0: Est-ce qu'on peut le prévenir, ça? Et comment, Nicolas?
3: Non, on peut pas forcément le prévenir, parce que ça dépend vraiment des conditions météo, c'est des alternances de chaleur, d'humidité qui
0: Certains
3: vont faire.
0: Disent qu'il faut tondre et enlever le gazon et les herbes sous les plantes pour avoir moins de stock d'humidité en dessous.
3: Non, pas forcément.
0: Pas forcément.
3: Après, non, après, il y a des variétés plus ou moins résistantes, mais le mildiou, après, quand on voit bien les viticulteurs, il y a des années, ils n'arrivent pas à s'en débarrasser tellement il y en a. Pourtant, ils traitent. Il vaut mieux après faire traitement préventif. Les tomates, les tailler bien comme il faut pour qu'il n'y ait pas trop de feuilles, pour éviter que ça garde effectivement l'humidité. Mais le mildiou, c'est un peu l'ennemi des plantes.
0: Les tomates.
3: Les tomates, de la vigne, beaucoup de choses.
0: On va continuer de parler de l'actualité au jardin avec Nicolas Brune pour ce qui est du coup de poker. Peut-être racontez-nous ce que vous avez planté là récemment chez vous. Ça nous intéresse puisque ça parle à tout le monde. La Bourgogne jardine le samedi matin au 03 80 42 15 15. Et on fait aussi Vous l'aimez en musique avec Chaka Khan.

0: Every Woman de votre matinée ici Bourgogne, Chaka Khan, pour bien démarrer cette journée ensemble. On vous donne la parole au 03 80 42 15 15 pour parler jardin, fleurs, entretien d'Amaryllis. Oh bah tiens, justement, Marie-Pierre nous appelle de Fontaine en Duémois. Bonjour Marie-Pierre.
1: Oui, bonjour.
0: Vous êtes là? Oui,
1: je suis là. Oui, bonjour.
2: Bonjour Marie-Pierre.
1: Eh ben, moi, c'était pour continuer la conversation de la semaine dernière sur la Marie-Lys.
0: Oui.
1: Parce que j'ai pas demandé s'il fallait le rempoter.
2: Pour l'instant, tant qu'il a ses feuilles, vous ne le rempotez pas.
0: Il y a un petit matou chez vous, Marie-Pierre.
1: Oui, c'est ça.
0: Oh, il a faim.
1: Oui, elle veut aller dans une autre pièce.
0: Ah, elle veut sortir. Ben oui, c'est ça.
1: Donc je mets quoi comme terre?
2: Donc il faut attendre déjà qu'il ait plus du tout de feuilles, qu'il soit vraiment en repos pour le rempoter. Et après vous mettrez un terreau, sur le terreau plante verte ou même un terreau géranium, ça ira bien. Évitez les terreaux universels qui sont un peu trop lourds, qui risquent de rester gorgés d'eau et qui peuvent le faire pourrir.
1: Oui.
2: Mais après bon, un bon terreau plante verte ou géranium, ça marchera très bien.
1: D'accord. Et je peux le sortir dehors?
2: Bah, pour l'instant, vous pouvez le sortir dehors. Tant qu'il y a encore des feuilles, vous pouvez le mettre dehors. Soit le mettre trop au soleil parce que le feuillage va brûler.
1: Oui, il va brûler.
2: Par contre, une fois qu'il aura perdu toutes ses feuilles, vous le mettez au repos complet. Donc, vous pouvez le rentrer dans un endroit au sec. Ça posera pas de problème.
1: D'accord. Eh ben voilà, je vous remercie beaucoup.
0: Merci Marie-Pierre.
1: Allez, bonne journée.
0: Bonne journée.
1: Au revoir.
0: On a entendu le chat de Marie-Pierre en arrière-fond de cette conversation. Nicolas, est-ce que c'est dangereux la Marie-Lys pour les chats? Il y en a qui sont un peu téméraires et qui vont goûter ou se frotter comme ça.
2: À ma connaissance, non. Après, c'est vrai que...
0: Il y avait des plantes ou des fleurs qu'il faut éviter d'avoir à la maison quand on a des animaux, par exemple.
2: Après, c'est vrai que les animaux sont quand même assez intelligents, il faut attention.
0: Oui, alors certains...
2: Pas n'importe quoi. Après, oui, il y en a qui sont un petit peu...
0: Je parle en connaissance de cause. Je l'adore, mais bon, voilà.
2: Ah, mais il y en a qui font du dégât dans les plantes, effectivement.
0: Voilà, oui.
2: Non, il faut plutôt faire attention aux enfants en bas âge qui peuvent manger un peu tout n'importe quoi. Là, par contre, il peut y avoir des choses très, très dangereuses.
0: Oui.
2: Bah, hier, on était en pleine période de muguet. Le muguet est une plante très, très dangereuse, par exemple.
0: Ah oui.
2: Ah oui, c'est vraiment très très dangereux le muguet. Il y a les lauriers fleurs aussi qui sont dangereux. Il y a les ifs, c'est pareil. Non, il y a quand même pas mal de plantes dangereuses dans les jardins. Il faudra très très attention.
0: Vraiment, voilà, faut se renseigner pour pouvoir faire en sorte qu'il n'y ait pas de mauvaises surprises à la maison. Au 03 80 42 15 15, toutes les questions sont les bienvenues pour parler jardinage avec Bienvenue chez vous ici Bourgogne et l'aventurier d'Indochine.

0: que vous êtes va certainement avoir envie d'aller assister à une exposition, pourquoi pas, à partir de ce week-end du côté d'Arnay-le-Duc. On va vous en parler dans quelques instants. Ça parle d'herbes gourmandes et d'herbes soignantes.
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0: La bonne humeur dans le jardin ce matin au 03 80 42 15 15 avec Nicolas Brune et Colette depuis Étalante. Bonjour Colette, bienvenue.
6: Bonjour, merci.
7: Bonjour Colette.
0: Quelle est votre question Colette?
6: Ma question c'est, est-ce que je peux mettre de la tonte de gazon et du broyat de bois de tilleul dans mes plates-bandes de fleurs et de légumes?
7: Bonjour Colette, c'est quoi comme fleurs? C'est des plantes annuelles, les vivaces, c'est quoi?
6: Non, c'est des vivaces.
7: Les vivaces, après, on peut en mettre vraiment en petite dose, faut faire attention. Surtout le gazon, faut mieux le mettre par petites couches. N'allez pas mettre 5 cm de gazon d'un seul coup, vaut mieux en mettre un petit peu, qu'il ait le temps de sécher, vous en remettez un petit peu. Mais il faut faire attention de ne pas en mettre de trop pour pas que ça fasse une croûte par-dessus la terre qui peut un petit peu asphyxier ce qui est en dessous. Parce qu'on voit, quand on met du gazon, ça a tendance à chauffer, à faire une croûte un peu gluante, donc ça, par contre, c'est pas très bon. Vaut mieux le mettre par petites couches successives.
6: Oui. Oui, oui. Ben, j'en ai déjà mis au printemps, enfin bonheur, et les vers ont tout mangé.
7: Ah ben oui, après ça, les vers de terre, ça va vite incorporer le gazon à la terre. Donc ça, c'est déjà bon signe, c'est que vous avez plein de vers de terre. Mais après, non, ça peut être un
0: qu'est-ce bon que apport, ça apporte en fait à la terre et aux plantes
7: ça apporte un peu de matière organique, ça va nourrir un petit peu la plante. Bon, légèrement, hein, c'est pas un apport exceptionnel, mais bon, ça va quand même limiter le développement des mauvaises herbes, ça limite un petit peu les arrosages, surtout comme on disait tout
6: oui,
7: à l'heure, c'est quand même assez
6: chaud, c'est sec. Sec et calcaire. Hein,
7: voilà, bon. Donc après ces apports-là, c'est pas mal, mais vraiment en petites couches successives pour éviter que ça fasse une grosse croûte en surface qui peut avoir un effet plutôt négatif par rapport aux plantes.
6: Et le broyat, c'est pareil, en petite quantité
7: Le broyat, on peut en mettre également. Après, faire attention, tout ce qui est bois blanc en se décomposant va consommer de l'azote du sol, donc ça peut un petit peu bloquer certaines plantes. Donc, faire attention, pareil, en petite quantité. Moi, tout ce qui est broyat un peu grossier, je préfère le mettre sur des arbres ou des arbustes que sur des petites plantes.
6: Très bien.
0: Voilà, merci Colette.
6: Merci beaucoup.
0: À très bientôt.
6: À très bientôt, bon week-end.
0: Bon week-end à vous. Talente. Salut Colette.
6: Au revoir.
0: Est-ce qu'il est encore un peu tôt, Nicolas, pour mettre en place notre système d'arrosage goutte à goutte, parce qu'on parlait d'eau et d'arrosage avec Colette aussi, ou
7: non, moi, tout ce qui est goutte à goutte, par exemple sur des tomates ou des choses comme ça, j'aime bien le mettre à la plantation, parce qu'après, quand il faut repasser les tuyaux entre les plantes, ça c'est un peu compliqué.
0: Donc
7: non, je préfère le mettre une fois que c'est quoi, on le met en même temps qu'on plante.
0: Ok. Dans le commerce en ce moment, on voit pas mal de plantes type aubergine greffées sur tomates. Est-ce que ça a des avantages?
7: Après, on a les aubergines, on a les tomates greffées, on a les poivrons greffés, on a différentes choses en plantes greffées.
0: Pourquoi donc, on greffe? Pourquoi ce
7: genre
0: de plantes?
7: En fait, ça a des avantages, bien sûr. Bon, il y a des avantages et des inconvénients. L'inconvénient, c'est un peu plus cher, forcément.
0: Oui.
7: Mais les avantages, on va avoir des plantes qui vont être beaucoup plus productives, beaucoup plus résistantes aux maladies. Donc
0: c'est deux plantes ensemble, c'est ça?
7: En fait, on greffe sur une tomate et donc effectivement, moi je trouve qu'on voit vraiment la différence sur des aubergines ou des poivrons. Au là, on a vraiment une meilleure production, vraiment quelque chose de plus costaud, c'est vraiment un gros plus. Après, pour avoir essayé tomates greffées et tomates non greffées côte à côte, au niveau production, il y a un peu une différence énorme. Après, ça dépend des années. Je sais qu'il y a certaines personnes qui me disent, il y a certaines années, on voit vraiment la différence. D'autres, pour moi, c'est vraiment intéressant sur les aubergines et les poivrons.
0: Ok, surtout aubergines et poivrons.
7: Après, moi, j'ai jamais vu trop de différence. Il y a d'autres personnes qui voient bien la différence. Après, il faut tester.
0: Voilà, c'est peut-être des choses qu'on pourra trouver, pourquoi pas, dans certaines allées et ruelles du village de Bézouat le week-end prochain.
7: Peut-être.
0: Voilà, le week-end prochain. Ça y est, vous mettez tout en place?
7: Ça fait un petit moment, mais qu'il y a toute une bande de bénévoles qui s'active depuis début avril.
0: La foire aux plantes rares, les amis, la semaine prochaine.
7: La foire aux plantes rares la semaine prochaine, donc samedi, dimanche. Donc 10h, 19h. Le samedi, oui. C'est de nouveaux horaires là pour la 30e. Il va falloir travailler une heure de plus le samedi. Et ça ouvre une heure plus tôt le dimanche. Donc d'accord. Ce sera donc 9h, 18h le dimanche.
0: Wow.
7: Voilà, une édition un petit peu exceptionnelle donc pour ces 30 ans. Donc effectivement, ça s'active depuis un mois dans les rues du village pour décorer, pour que tout soit prêt le jour J. Donc on salue toute cette bande de bénévoles qui s'activent depuis un mois, que ce soit sur le terrain, que ce soit un peu en coulisses pour tout organiser, les repas, les exposants.
0: On espère qu'il n'y aura pas de pluie, pas trop de pluie.
7: On espère qu'il n'y aura pas de pluie, effectivement, ça c'est toujours très très compliqué parce que les parkings ça peut être compliqué, puis d'aller se promener quand il pleut, les mordus de jardin iront quand même, mais il y a certains promeneurs qui vont dire il pleut, on ira une autre année, mais oui, on espère vraiment une très très belle édition avec beaucoup de soleil ou pas de pluie déjà, ce serait bien. Donc je salue vraiment cette bande de bénévoles qui s'active depuis un mois, et je vais aller les retrouver là juste après l'émission, je file la bézouette.
0: À vous leur passer le bonjour, et on se retrouve donc le week-end prochain en direct de
7: Bézouat.
0: Merci Nicolas.
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0: Des plantes, on en voit aussi sur de la vaisselle à Arnay-le-Duc. Depuis hier, nouvelle expo au musée des arts de la table. Herbes gourmandes, herbes soignantes. Cette expo met en avant les usages des plantes médicinales et aromatiques. Le parcours débute dans le jardin de l'ancienne hospice Saint-Pierre, où les visiteurs découvrent les plantes à l'origine de ces savoirs. À l'intérieur du bâtiment, des livres anciens, des herbiers qui témoignent de l'intérêt vraiment constant porté à la botanique à travers les siècles. La visite se poursuit dans l'univers du laboratoire avec des plantes médicinales qui sont préparées, transformées en remèdes, conservées dans les fameux pots d'apothicaire et des fioles aussi. Cette exposition, c'est jusqu'au 11 novembre. C'est ouvert entre 10h et midi, 14h et 18h. C'est fermé le lundi matin. Le prix de l'entrée est à 6€. Allez voir ce que ça donne déjà sur ici.fr. Toutes vos sorties, tous les bons plans à retrouver dans une heure, 10h30, dans votre prochaine Ici Express.
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0: Une croisée dog née en 2023 a besoin de votre aide. Elle cherche un foyer, elle s'appelle Naya. On en parle juste après Emmanuel Moir et Maëlle Cyrus. Oh.

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0: Bon malheur avec Emmanuel Moir. 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Maintenant, on parle animaux.
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3: Le week-end, on s'intéresse à nos amis à quatre pattes, hein, chien et chat, et on en parle avec une spécialiste, Stéphanie Couteau, qui est bénévole au refuge de Messigny et Ventoux et comportementaliste canin et félin. Ce matin, Stéphanie, bonjour à vous déjà pour commencer.
4: Bonjour Mathieu.
3: On parle d'un chien, une chienne plus exactement, qui s'appelle Naya. J'ai la photo sous les yeux, c'est un petit gabarit mais costaud.
4: Oui. On est sur un petit gabarit moyen, on va dire. On pense qu'elle est croisée dog, donc c'est une petite chienne qui est arrivée chez nous, donc suite à un transfert de fourrière. Le principe du croisé dog, c'est qu'on est sur des chiens qui sont quand même très énergiques. Elle est puissante et très très dynamique. Donc j'avais envie de parler d'elle ce matin parce que elle supporte pas du tout la vie en box. C'est une chienne qui est un petit peu qui monte un peu en excitation et en pression parce qu'elle supporte pas ses congénères. Donc vous voyez que dans un refuge des chiens, il y en a un petit peu partout. Donc pour elle, c'est une situation qui est extrêmement stressante de se retrouver entourée de congénères qui la font monter en pression. Donc c'est une chienne qui adore jouer, qui est très affectueuse avec l'humain. On connaît pas vraiment son passé, mais globalement, elle est plutôt très sympa, quoi. Je doute quand même au niveau des chats. On n'a pas encore fait les présentations avec des chats, mais voyant un petit peu le caractère de la miss, je doute quand même un petit peu que les chats soient ses copains. Aujourd'hui, elle commence à tourner en rond, un peu comme vous connaissez l'expression un lion en cage. Ben c'est un petit peu ça, quoi. Donc plus ça va aller, moins ça va aller pour elle.
3: C'est un chien qui a besoin d'espace et de se dépenser.
4: Oui, et puis c'est compliqué, comme je vous dis. Là, le fait qu'il y ait tous les chiens autour d'elle, ça devient vraiment problématique. Plus elle va monter en pression et plus ça va être compliqué de la gérer, donc plutôt elle trouvera une famille, mieux ce sera, quoi.
3: On peut retrouver sa photo, hein, Stéphanie, sur le site du refuge de Messigny, et comme d'ailleurs le profil d'autres de tous vos animaux.
4: Tout à fait, tous les animaux qu'on propose à l'adoption sont sur le site de la SPA messigny.fr.
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0: Les enfants, ils sont si mignons, oh, si adorables, qu'on aurait envie de les manger. Dans un instant, dans les contes et légendes, on vous raconte l'histoire d'une véritable dévoreuse d'enfants. C'est la fée des Talentes. Une histoire à raconter, à partager. Tendez l'oreille, c'est juste après Two Hearts avec Phil Collins. Bon week-end, les amis. 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

0: La musique d'ici Bourgogne et le sourire de Phil Collins sur cette chanson Two Hearts pour laisser place maintenant à l'histoire de votre week-end.
1: Je pensais commencer cette histoire de la fête des talents avec une ambiance paillette, arc-en-ciel. Mais en réalité, on va vous parler d'une fée tueuse d'enfants. Sandra Mani, bonjour.
2: Bonjour Charlotte.
1: C'est vous qui allez nous raconter les plus belles histoires de Bourgogne toute la saison, dans les week-ends d'ici Bourgogne. Alors aujourd'hui, on ouvre votre livre « Légende de Château de Bourgogne » aux éditions de l'Escargot Savant. Dites-nous qui est cette fée des talents.
2: Alors tout d'abord, il faut savoir que cette fée est terrifiante. Elle habite près du village des Talentes, en Côte d'Or, pas très loin d'Aigné-le-Duc. Elle s'appelle Greg, elle a des longues dents pointues et son truc à elle, c'est d'attirer les enfants dans une source d'eau bouillante et de les faire cuire avant de les dévorer.
1: Super sympa. On sait où se trouve cette source exactement ?
2: Mais oui, bien sûr, c'est la source de la coquille au bout de la rue de Congé. Imaginez-vous une fin d'après-midi. Le soleil se couche à l'horizon quand soudain, la source de la coquille se met à bouillonner et à cracher une eau noire et glaciale. C'est l'œuvre de la fée Greg. Elle choisit toujours ce moment de la journée pour sortir de sa grotte. Elle porte des haillons couverts de boue et se promène au crépuscule à la recherche de nouvelles proies.
1: Des enfants donc ?
2: Oui, des enfants. En fait, les enfants connaissent Greg, la fée. Ils viennent souvent se moquer d'elle dans la forêt, mais elle, elle ne se laisse pas faire. Elle sort sa baguette de coudrier et les ensorcelle.
1: Et c'est quoi une baguette de coudrier ?
2: En fait, une baguette de coudrier, c'est une baguette de noisetier. Dans le Morvan et en Bourgogne, on se servait de cette baguette de coudrier, alors parfois pour chercher les sources.
1: Et donc, elle sort sa baguette ?
2: Elle s'en sert pour taper les enfants, qui s'endorment instantanément, et c'est là que ça devient terrible. Elle prend les enfants sur son dos et les emmène jusqu'à elle dans la fameuse grotte. Là, elle les jette dans une marmite pour les faire bouillir et les dévorer.
1: Il existe un moyen de l'adoucir un peu, de la calmer un peu, cette fée Greg ?
2: Alors, certains villageois des Talentes racontent qu'il suffit d'émietter un gâteau et de répandre ces miettes dans l'eau de la source de la coquille. C'est une légende dans la légende, car pas grand monde ne connaît cette astuce pour amadouer la fée Greg. Résultat, des dizaines d'enfants des alentours des Talentes et d'Aigné-le-Duc ont disparu au fil des années.
1: Et personne n'a pensé à les sauver, à venir à leur secours ?

0: c'est là que l'histoire devient intéressante. Parce que les villageois n'en peuvent plus d'être les victimes de la fée grecque, de voir leurs enfants se faire kidnapper par cette femme épouvantable. Donc ils veulent retrouver la paix. Comme dans toutes les plus belles histoires de Bourgogne, nous situons cette légende au temps des châteaux et des seigneurs.
1: Et il y a bien, je crois, un château encore aujourd'hui à Étalante. À quoi est-ce qu'il ressemble ?
0: Aujourd'hui, il ressemble plus à une immense maison qu'à un château, comme on l'entend dans les contes de fées. Parce qu'il a beaucoup été transformé au cours des siècles. Mais pour les biens de notre histoire, imaginons un château fort avec des tours, entouré d'arbres et avec des beaux et grands murs en pierre de la région. Le seigneur du château d'Étalante a un fils, il s'appelle Aldebert. Comme tous les autres enfants du comté, il connaît évidemment l'existence de la fée grecque. Alors, il réclame à son père d'aller la combattre. Mais son père lui dit
2: « Garde ton glaive et ton adresse pour des ennemis dignes de ce nom. Ne risque pas ta vie pour affronter une vieille fée d'Hécati. »
0: Alors, pour encore de nombreuses années, il ne se passe rien. Les enfants sont enlevés et dévorés par la fée diabolique. Jusqu'au jour où la fée grecque accepte de discuter avec le seigneur et ses chevaliers.
1: Par quel miracle Aldebert va-t-il survivre à cette rencontre étonnante, mystérieuse, effrayante? 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On vous souhaite un agréable week-end avec nous et avec cette chanson des Enfoirés, L'île au trésor.

0: Trésor avec les enfoirés pour ici Bourgogne. Dans quelques instants, notre île au trésor à nous, ce sera la Vallée de Louche. On va manger du chocolat, on va faire des décorations en mosaïque et on va peut-être tester le lâcher de hache. C'est la grande vadrouille dans votre week-end ici Bourgogne. Juste après 10h, l'actualité et Meuréade.
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0: Vous écoutez bien le Ici Bourgogne en direct, c'était Muriel.
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0: Là, on se retrouve ensemble, bienvenue les amis. Le week-end continue, on espère pour vous, il est 10h. Lise Dussault, vous venez nous parler des manifestations à Dijon, Montbard, Chalon-sur-Saône, Mâcon pour le 1er mai, c'était hier.
2: 200 personnes à Montbard, 2000 à Dijon, plusieurs milliers aussi à Mâcon. Le mot d'ordre national cette année, c'était « pas touche au 1er mai », ce jour férié symbolique. Et pourtant, le gouvernement prévoit d'autoriser certains salariés à travailler à partir de l'année prochaine sur la base du volontariat chez les fleuristes, les boulangers, les artisans. On l'a donc dit, il y avait particulièrement du monde pour un 1er mai. Mais à Mâcon, plusieurs milliers de personnes rassemblées, un village des résistances solidaires aussi, et ce pour marquer une opposition au grand meeting du Rassemblement National. La préfecture de Saône-et-Loire a été investie hier par le RN pour sa grande fête de la nation, un rassemblement annuel du parti. Près de 6000 militants réunis dans une salle, le Spot, et sur scène, Jordan Bardella et Marine Le Pen. 700 millions de consommateurs, l'une des plus grandes zones de libre échange au monde. Ce 1er mai hier, l'accord commercial entre l'Union européenne et l'Amérique du Sud, le Mercosur, est officiellement entré en vigueur. Pour l'instant, c'est provisoire. La justice européenne doit encore se prononcer. Un traité dénoncé depuis des mois par nos agriculteurs en Bourgogne. Leurs produits se retrouvent concurrencés avec ceux d'Amérique latine.
0: Le DFCO va encore devoir attendre pour sa montée officielle en Ligue 2.
2: Après sa défaite avant-hier, jeudi soir, les footballeurs dijonnais pouvaient quand même valider leur montée dès cette semaine. Si Fleury et Rouen perdaient leur match, mais Fleury jouait hier soir et a gagné largement. Peu importe donc le résultat de la rencontre de Rouen ce soir, la montée, ce ne sera pas pour ce week-end pour le DFCO. Nouvelle chance samedi prochain au Puy pour Dijon. Et pour finir, les deux rencontres du jour de nos deux clubs de basket bourguignons, deux déplacements dans la capitale pour l'avant-avant-dernière journée de championnat. La JDA affronte Nanterre en fin d'après-midi. L'Élan Chalon affronte le Paris Basket ce soir 20h30, un des trois mastodontes du championnat. L'un comme l'autre de nos clubs bourguignons n'a plus grand chose à jouer en cette fin de saison. Du beau temps aujourd'hui, Charlotte ?
0: Oui, ce matin en tout cas, et c'est vrai que cet après-midi, plus on va avancer dans la journée, plus le ciel va se charger de nuages. C'est un petit peu voilé déjà à cette heure-ci, mais il y aura quand même de très belles éclaircies. Un vent de sud modéré qui va s'accentuer en fin de journée et des températures toujours au-dessus des normales de saison. On attend jusqu'à 26 degrés pour Beaune et Montbard.
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0: Jean-Jacques Goldman avec Ici Bourgogne. Il était une fois une créatrice de chocolat qui redécore son village en mosaïque. Elle se fait aider par une conductrice de roulotte et un professionnel du lâcher de hache. Leur objectif, faire de l'ombre au château de Lusigny. Bienvenue dans la grande vadrouille. Bon, entre nous, j'ai un petit peu extrapolé le résumé de la balade à suivre. Quoique, en tout cas, je laisse vos oreilles vérifier par elles-mêmes la grande vadrouille dans la vallée de Louche. C'est jusqu'à 11h.
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0: Merci d'écouter Ici Bourgogne. Vous aimez le chocolat qui vient d'Amérique latine, vous allez adorer les mosaïques qui sont également une spécialité de là-bas. Anthony Lang, c'est la grande vadrouille. Mais quel rapport avec la Bourgogne?
1: Non loin de Lusigny, il y a une bourguignonne d'adoption qui se démène pour faire bouger Bligny-sur-Ouche, la commune voisine. Marianne Justice, bonjour.
2: Bonjour Anthony.
1: Vous êtes probablement la Mexicaine la plus bourguignonne au monde. En même temps, vous êtes la seule que je connaisse, donc c'est facile. ça fait combien de temps maintenant que vous avez créé Purocao, qui est un peu une enclave maya à Bligny-sur-Ouche?
2: C'est ça, nous on est arrivés en direct du Mexique en 2018 déjà.
1: Alors on y trouve du chocolat, du café, mais aussi une véritable atmosphère. Hein. En fait, vraiment partie du paysage, à tel point que vous êtes aussi investi dans le tissu associatif. L'asso touche à tout art en l'occurrence.
2: Tout à fait, depuis novembre 2024, du coup, j'ai co-créé cette association avec Cécile Diaz, une artiste peintre locale aussi. Et on est très contente du résultat et de ce qu'on fait avec les gens du territoire.
1: Et comment a germé cette idée?
2: Alors bah justement, donc moi en 20 ans de Mexique, j'ai appris beaucoup de choses sur la gastronomie, etc., mais notamment sur l'artisanat. Et en fait, j'ai appris plein de techniques d'art, dont la mosaïque. Et en fait, ça c'est ma passion. Et en 2022, j'ai fait le blason de notre cher village en mosaïque que vous pouvez admirer sur la façade de la mairie actuellement. Et Cécile Diaz, donc peintre, artiste peintre d'ici de Bligny, l'a vu et elle m'a dit mais écoute, c'est magnifique. Moi aussi je peins. Est-ce qu'on peut échanger nos savoirs et est-ce que j'aimerais aussi embellir le village? Et on s'est dit, mais pourquoi pas créer une association dans cet objectif-là, en fait.
1: Quelles sont vos réalisations que vous allez avoir les choses que vous allez faire dans les mois à venir?
2: Ouh, beaucoup de projets, Anthony. Le projet qui est en cours et qui va être inauguré, du coup, le 13 juin, c'est la technique de la mosaïque et c'est un panneau très grand qui va donner la bienvenue aux gens du village et aux visiteurs. Donc, nous avons réalisé, chaque membre de l'association a réalisé des fleurs en mosaïque, en technique de mosaïque et nous l'avons collé sur un panneau qui va être posé aussi dans l'abri de bus qui est aussi le point de départ de tous les sentiers trail du village, hein, il faut le signaler.
1: La mosaïque c'est quelque chose assez répandu au Mexique?
2: Tout à fait, oui, franchement c'est d'ailleurs des villages entiers couverts de mosaïques, c'est quelque chose d'assez exceptionnel en tout cas à voir et on est toujours dans l'idée du recyclage, avec notre association Tout à Touchard, c'est pareil, on est vraiment dans le recyclage, donc si vous avez des vieilles faïences, si vous cassez des tasses à la maison, pensez à nous, on les récupère pour pouvoir les recycler, leur donner une seconde vie artistique.
1: On vous trouve comment sur le net hein?
2: Alors vous pouvez nous retrouver avec une page Facebook et une page Instagram qui s'appelle Touche à tout art, tout simplement, et puis après vous allez avoir les coordonnées qui s'afficheront de Cécile ou de moi-même pour pouvoir nous contacter.
1: Merci beaucoup Marilyn.
2: Un plaisir.
0: Pour recycler vos morceaux de vaisselle cassée, vous savez quoi faire maintenant grâce à la grande vadrouille. Depuis Bligny-sur-Ouche, nous partons maintenant à Lusigny avec votre radio, ici Bourgogne.

0: C'était Paul McCartney avec Ici Bourgogne. On continue notre balade dans la grande vadrouille. On se retrouve dans le parc du château de Lusigny. Un cadre qui donne envie de chlorophylle. Et on ne parle pas de chewing-gum, Anthony Lang.
1: Notre nouvelle rencontre nous propose de vivre au rythme de la nature dans un mode immersif.
2: Bonjour, je m'appelle Xavier Macaire et je suis représentant de l'association Connexion Naturelle.
1: À Bussard-sur-Ouche qui propose des activités de pleine nature et d'art vivant essentiellement durant le printemps et l'été. Alors ça tombe bien, c'est le printemps, c'est maintenant que vous vous retroussez les manches j'imagine et je suppose que vous attendiez ce moment avec impatience.
2: Oui, la saison a commencé pour nous mi-mars, on a fait une hutte de sudation et on a fait un peu l'ouverture de la saison un peu tôt. Et ben donc en mai, on a beaucoup de choses. C'est un mois assez riche. On a de l'aquarando dans le Jura. C'est pas.
1: Ah, vous sortez de votre juridiction aussi.
2: On sort des fois, ouais, mais c'est assez rarement. Généralement, on reste dans le secteur. On fait aussi une semaine de jeûne intermittent avec du renforcement musculaire. C'est sortir de sa zone de confort en convivialité. Voilà, l'idée c'est quand même de faire des choses qui développent. Le physique et qui permet aussi d'épanouir le mental. Donc il n'y a qu'un repas par jour. Ça permet aussi de travailler le rapport à l'alimentation. Voilà. Donc nous, l'idée, c'est de se connecter à la nature et de pratiquer des activités de pleine nature. Mais c'est très éclectique le programme. Là, vous pouvez aller sur Hello Asso sur Internet, parce qu'on n'est pas sur les réseaux sociaux. On a beaucoup d'activités. On a aussi une rando en partant du lac Kyr pour aller jusqu'à la Bussière en passant par le Lezeux. Le Lezeux, c'est magnifique. On va y dormir là-bas. On va faire un bivouac. Donc voilà. Alors tout ça, c'est adapté. C'est tout niveau, c'est tout âge. Et moi, je suis éduxpé de formation, je suis animateur, j'ai des brevets de secourisme. Bon, voilà, je suis pas mal compétent, on va dire, pour encadrer tout type de public. Et ça se fait vraiment dans la bonne humeur et la convivialité, les activités proposées.
1: Vous avez un événement sur lequel vous avez envie d'assister, là? Un événement qui aura lieu au mois de mai, par exemple?
2: Oui, c'est celui de Zigzag Music, c'est un pique-nique musical, c'est sympa parce que c'est vraiment très accessible. Souvent les gens ont peur de venir parce qu'il voilà, faut s'engager. Généralement quand on vient, on pratique, on blablate pas. Et il y a juste à venir avec son pique-nique et il y a un orchestre qui joue un peu tout, Dire Straits, etc. Des classiques. Donc il n'y a rien d'atypique, il n'y a rien d'engageant. C'est plutôt buller, manger son propre repas, le partager si on le souhaite et profiter d'un orchestre alors en pleine nature, avec la rivière, les oiseaux, les poules. Enfin, voilà. On est vraiment en pleine nature. C'est ça qui est vraiment intéressant sur le terrain, c'est qu'il y a l'ouche qui passe. Donc quand c'est canicule, on est tous au bord de l'eau et dans l'eau. On fait une sieste sur l'eau bientôt. Là, on a construit un radeau pour faire une sieste sur l'eau. Ça, c'est génial aussi. C'est s'allonger, regarder les étoiles, c'est magique. Qu'il fait. Dormir dehors assez souvent, qu'il fait. Et faire une sieste sur d'eau, qu'il fait. Bah, nous, on le fait. Il faut venir découvrir, venir faire un tour.
1: Et donc, vos coordonnées sont sur Hello Asso, vous m'avez dit. Hein.
2: Oui, vous avez une page Hello Asso sur le net. Sinon, c'est connexion.naturelle@gmail.com. On n'est pas très, très bon communicant. Donc là, je suis là, c'est formidable.
1: Ben, merci.
2: Voilà, ben, je vous remercie de nous permettre de nous exprimer par rapport à ce qu'on propose.
1: Merci, on vous souhaite une belle saison en tout cas.
2: Merci à vous.
0: Xavier dans la vallée de l'Ouche qui nous emmène dans la nature avec son association. Pour retrouver ses coordonnées, rendez-vous sur la page de la Grande Vadrouille sur ici.fr et sur l'application Ici. Avant de retourner dans la vallée de l'Ouche, Ici Bourgogne va vous parler de la fête du vélo à Longchamp ce samedi. C'est dans quelques instants.
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1: Trois sorties à ne pas rater ce samedi en Bourgogne, à Châtillon-sur-Seine, le salon du bien-être. Jusqu'à demain à la salle Luc Schneider, il y a plus de 50 exposants, des animations, des conférences, une buvette, une petite restauration et l'entrée est gratuite. À Corjangou, vide-grenier ce samedi avec buvette et restauration. Et puis à Longchamp, la fête du vélo sur le terrain multisport toute la journée avec trois parcours proposés. Un parcours famille adapté aux enfants, un parcours plus sportif et un mini parcours pour les petits aventuriers en draisienne ou en petit vélo. Sur place, vous allez profiter d'un village vélo avec des ateliers autour du thème du vélo, un concours de vélo décoré, des activités pour les enfants. Il y a des structures gonflables, des jeux, des gourmandises, une buvette, une petite restauration proposée et un espace pique-nique rien que pour vous. C'est la fête du vélo ce week-end du côté de Longchamp en Bourgogne. Bon week-end.
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0: C'était Les Innocents avec L'Autre Finistère. Au hasard de notre promenade du jour dans la Grande Vadrouille avec ici Bourgogne, on se retrouve sur les terres du château de Lusigny où on rencontre le créateur d'un gros défouloir local, Anthony Lang.
1: Vous aimez la peinture, vous aimez le baltrap, vous allez adorer le paintball. Ça tombe bien, Gold Coast Game Zone vient de s'installer à Bligny. Vous êtes Jean-Michel?
2: Oui, c'est bien ça, Jean-Michel.
1: Bonjour.
2: Bonjour.
1: Alors, il paraît qu'on vous attendait de la région. Enfin, on attendait qu'il se passe quelque chose et vous êtes arrivé.
2: C'est ça, je suis arrivé. Donc, on a ouvert l'année dernière, mi-juillet l'année dernière. C'était quelque chose qui était, je ne vais pas dire attendu, mais en tout cas demandé du fait qu'il n'y ait pas beaucoup d'activité dans le coin.
1: Et votre activité, c'est le paintball, hein,
2: C'est ça, ouais. Mon activité, c'est le paintball. Après, on fait plusieurs activités, donc on fait du paintball. Donc, le paintball, nous, on commence à partir de 8 ans. Donc, avec des fusils de paintball à ressort, donc des petits fusils à pompe à ressort. Et puis après, à partir de 12 ans, on attaque le paintball, on va dire, traditionnel, avec des bouteilles d'air comprimé. Après, on fait du lancer de hache et du gel blaster, justement, à partir de 6 ans, pour faire, disons, débuter les activités de loisirs de tir, justement, pour les plus jeunes, et les mettre dans l'ambiance le plus tôt possible pour les avoir plus tard au niveau du paintball, quoi.
1: Et le lancer de hache, ça peut aider à bien viser au paintball?
2: Je veux pas dire que ça peut aider, mais en tout cas, ça permet d'avoir une dextérité, d'apprendre à viser.
1: On a le temps de se concentrer, justement, dans un match de paintball, parce qu'on est quasiment dans une situation de champ de bataille.
2: C'est un champ de bataille, entre guillemets, hein, clairement, hein, on est là pour faire la guéguerre, entre guillemets, aussi.
1: Donc c'est pas un peu instinctif, justement, le tir dans cette situation-là?
2: Disons que ça va, on est sur une zone plutôt, on va dire, naturelle, on a fait des constructions, genre de choses, mais ça permet de pouvoir se positionner, de viser et de tirer sur les joueurs adverses. Donc, on peut se concentrer, on peut faire des belles choses, on a eu des beaux actes de jeu sur le début de la saison, là, et ce qui permet de voir tout type de joueurs et de déplacements, justement, sur le terrain, et on voit que tout est possible.
1: Le terrain, vous l'avez trouvé facilement?
2: C'est pas été trop compliqué. Quand j'ai proposé mon projet à la mairie de Bligny, quand j'aurais demandé leur effet, en gros, un descriptif du terrain idéal pour moi, le maire tout de suite m'a regardé avec un grand sourire et m'a dit: ça tombe bien, on a le terrain de cross qui est libre, on arrête de le louer, donc si ça t'intéresse, il est à toi.
1: D'accord. Et vous cherchez quelque chose d'un petit peu vallonné?
2: Moi, ouais, c'était l'idéal, parce que moi, le terrain de cross, j'ai toujours, on va dire, entre guillemets, quand on était plus jeune, joué clandestin sur cette zone de terrain de jeu là. C'était un endroit parfait pour cette activité, en fait.
1: Donc ça va faire un an, hein, que vous avez créé ça?
2: Ouais, c'est ça, ouais.
1: J'ai vu que même des membres de l'office de tourisme venaient vous voir.
2: Oui, c'est ça, ouais. Ils m'ont fait le plaisir et l'honneur de venir et essayer de lancer deux haches, justement, sur le terrain. Et ce qui a beaucoup plu, justement, ils sont vite mis en compétition, justement, sur la zone. Donc c'était plutôt marrant à voir.
1: On peut rester toute la journée chez vous, finalement?
2: Sans problème.
1: Vous êtes un peu tout seul dans le secteur, non?
2: Plutôt, ouais. Le premier, nous, c'est au-dessus de Nuit-Saint-Georges, à Curlé. Donc après, c'est Dijon, c'est Auxonne, Chalon, Mâcon. Donc on est. Je me suis centré un peu, justement, on va dire, par rapport à toutes les zones qui a des genres d'activités chez nous, qui a rien, quoi. Ce week-end, par exemple, on a eu des gens de Semur en Auxois et d'Autun qui sont venus, justement, parce qu'ils ont rien près de chez eux.
1: Merci beaucoup.
2: Merci à vous de m'avoir reçu.
0: Jean-Michel et son paintball est lâché de hache dans la vallée de l'Ouche. Dans un instant, une autre activité du côté de Torré-sur-Ouche, cette fois-ci des spectacles dans des roulottes.

0: écouter la grande vadrouille. Dans la vallée de l'Ouche, il se passe toujours quelque chose et l'association qu'on va découvrir y contribue largement. Anthony Lang.
1: L'événementiel et les spectacles de rue sont deux des spécialités des petites roulottes dont nous rencontrons l'une des membres.
2: Bonjour, je m'appelle Malou.
1: Et vous faites partie de l'association Les Petites Roulottes, qui est située dans la commune de Torrey-sur-Ouche. Alors, vous êtes plutôt spécialisée dans l'association dans les spectacles vivants.
2: On fait plus du spectacle de rue. Et aussi, on bosse pas mal pour des festivals où on fait des décors, des caterings aussi. En fait, on est assez polyvalent dans notre activité, mais toujours lié au domaine du spectacle vivant. À la base, notre siège social, il est à Dijon. Et on a commencé ici parce qu'on sortait des études d'art. Et du coup, on était à Dijon. Et petit à petit, on a décidé de venir plus à la campagne pour avoir déjà de l'espace et aussi par envie de dynamiser un endroit qui est quand même super, qui est la vallée de l'Ouche. Voilà.
1: Combien de personnes étaient à l'origine de ce projet ?
2: Au début, on était 3 ou 4. Et maintenant, on est une quinzaine sur place, tous les jours.
1: Quel est le profil des adhérents de l'association ?
2: Alors, il y a plein de profils différents. Ça va des membres actifs qui sont donc actifs tous les jours dans notre atelier, jusqu'aux membres bénévoles qui viennent sur les événements qu'on organise et aux adhérents qui viennent juste adhérer pour participer à des activités qu'on organise. Donc, il y a trois profils.
1: Alors, pour être bien clair pour les personnes qui nous écoutent, quel type de spectacle proposez-vous ?
2: Tous nos spectacles sont c'est plus des animations spectacles et c'est à chaque fois participatif. L'éthique principale de notre association, c'est vraiment de faire intervenir à chaque fois le spectateur et qu'il n'y ait plus du tout cette frontière artiste-spectateur et vraiment que les spectateurs deviennent acteurs de ce qu'on veut présenter. Donc à chaque fois, ils repartent avec quelque chose ou ont participé à une activité et c'est toujours sous forme de petites déambulations.
1: Vous recrutez de nouveaux adhérents ou alors vous avez trouvé votre effectif de croisière ?
2: On n'a pas d'effectif et on recherche rien en particulier si ce n'est que de s'entourer de gens qui ont la même dynamique que nous et qui ont la même envie.
1: Vous donner un coup de main sur certaines,
2: voilà, c'est ça,
1: certaines manifestations ponctuelles.
2: Exactement. Voilà.
1: On vous trouve facilement sur les réseaux sociaux ?
2: Ouais, sur Insta, Facebook. On a un site internet qui est en cours. Et le mieux, c'est de venir nous voir. Comme ça, on a le temps de discuter autour d'un café. C'est encore plus sympa que les réseaux sociaux.
1: Voilà. Je crois que le programme des semaines à venir est assez complet, non ?
2: Le 15 et 16 mai, on a la Turbo Tuning Disco 5. Et c'est aussi l'occasion de faire l'anniversaire des 10 ans des Petites Roulottes. Et donc là, qui est plus sous un événement de 2 jours. Avec un camping, avec des spectacles, des concerts, des animations en tout genre. Voilà, c'est un peu l'événement à pas louper, c'est notre événement préféré.
1: Merci beaucoup.
2: De rien, avec grand plaisir.
0: Malou, des petites roulottes à Torrey-sur-Ouche. La grande vadrouille s'incruste dans un château de Bourgogne juste avant 11h, mais d'abord on écoute ensemble Sia.
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0: Gimme Love, ici Bourgogne avec Sia. Après avoir marché entre les arbres de son immense parc, rapprochons-nous maintenant du château dont les siècles nous contemplent. C'est toujours la grande vadrouille à Lusigny, Anthony Lang.
1: Et si nous visitions le château de Lusigny, sorti de terre au XVIIe siècle, il est entretenu par une association éclectique dont l'un des membres nous accueille. Ça sent le tour du propriétaire. Bonjour Michel.
2: Oui, bonjour.
1: L'association La RPI a été créée il y a 16 ans, c'est ça, au château de Lusigny-sur-Ouche. Oui. Quelles étaient les motivations?
2: Les motivations de départ, je n'étais pas dans l'association, je ne fais pas partie des fondateurs, mais j'ai pris la présidence il y a 3 ans.
1: Donc c'est vos prédécesseurs qui ont réhabilité ce magnifique château en tout cas.
2: Quand on fait de la rénovation, on pourra rentrer, je peux vous montrer, c'est plutôt un retour en arrière.
1: D'accord.
2: Parce que le bâti, il a eu sa vie, il y a eu des solutions qui ont été trouvées à des moments pour le maintenir et puis qui deviennent des problèmes un peu plus tard. Donc, voilà.
1: Alors, au fil des ans, vous avez ajouté des activités à votre association.
2: Oui, on a commencé, il y a quand même longtemps, on a commencé par des stages, enfin des journées autour des plantes, de la biodiversité et des plantes comestibles. Voilà, avec des journées avec les enfants autour des plantes, des arbres, enfin la découverte de la nature.
1: Le château, nous sommes devant lui, 1690.
2: Voilà, donc voilà. Ça, ouais, ça doit être la fin de la construction.
1: La construction. Et il y a un monsieur au-dessus, vous savez qui c'est, non, ce monsieur au-dessus?
2: Je sais pas.
1: C'est un peu grec. Hein.
2: C'est le médaillon Marc Aurèle, je crois.
1: Mmh. Donc il n'est pas grec, mais il est romain alors.
2: C'est ça. Ouais, bah, ça a dû être la mode à l'époque, parce que César, qui a perdu son nez.
1: Mmh. Et donc ce château a toujours été habité, ou alors à un moment donné où plus personne n'était à l'intérieur?
2: Non, il a été habité, il a été loué à la chambre de commerce de Dijon à un moment, ce qui a dû permettre de refaire le toit.
1: L'escalier est magnifique.
2: Oui, l'escalier, c'est cette partie qui est classée monument historique.
1: D'accord, l'escalier avec de beaux vitraux également.
2: Voilà, les vitraux c'est plutôt le 18e je crois.
1: Mmh. Dès qu'on arrive là déjà, ça en impose. Hein.
2: Ça en impose et puis c'est frais.
1: Oui. C'est agréable.
2: En hiver, on n'a pas le droit d'ouvrir la porte parce qu'on rafraîchit la vallée.
1: On peut monter? Allons jeter un coup d'œil alors. Vous habitez dans le château?
2: Alors, on a habité jusqu'il y a 2 mois.
1: Oui.
2: Parce que comme on a commencé des travaux dans la pièce où on se calfeutrait l'hiver, on a émigré dans la maison de garde.
1: Je comprends. Vous jouez au billard peut-être? Un billard français en plus?
2: Oui. Ah, bien, quelqu'un qui connaît le billard français. Parfois, certains me disent où sont les trous.

0: Voilà, donc c'est une salle avec les décorations. C'est à l'inventaire des monuments historiques.
1: On va se projeter un petit peu dans quelques semaines. Quelle est votre prochaine manifestation ?
0: Pour le grand public, on accueille tous les ans, on accueille 3 ou 4 spectacles l'été. Voilà, donc on va accueillir la compagnie Mani qui fait du cirque pour enfants, 28 juin.
1: Et ça sera dans le parc ?
0: Ça sera dans la grange.
1: Dans la grange.
0: À partir du mois de mai et principalement les jours de beau temps, on met des tables sous les arbres, on ouvre le bar sous les arbres aussi. Donc les gens découvrent le site et puis ils prennent une bière fabriquée par mes soins.
1: Merci beaucoup Michel.
0: Ben, de rien. Merci à vous.
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0: colline mystérieuse des hauts de Hurlevent avec Kate Bush à l'instant pour ici Bourgogne de Villy-le-Moutier à Dijon en passant par Saulieu bien sûr. Vous saurez tout des sorties à ne pas rater ce week-end en Côte d'Or et en Saône-et-Loire.
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0: Avec le retour des infos dans quelques instants, juste avant, ici, dedans, dehors, pour vos sorties préférées dans la région. Il est 11h avec Ici Bourgogne. Dussault, on reparle ce matin du 1er mai sous tension en Saône-et-Loire.
3: Le Rassemblement national avait choisi la préfecture Mâcon pour son grand meeting annuel. 6000 adhérents venus de toute la France, mais aussi et surtout Jordan Bardella et Marine Le Pen. Un grand raout politique dénoncé par plusieurs organisations en local. Une contre-manifestation matinale a réuni plusieurs milliers de personnes et c'est un chiffre inhabituel pour un 1er mai à Mâcon. Il a été plus calme ce 1er mai ailleurs en Bourgogne. Il y avait des rassemblements habituels programmés à Chalon-sur-Saône, autour de 200 personnes aussi à Montbard, plus de 2000 à Dijon. Des personnes venues défendre ce jour férié particulier, un symbole qu'ils jugeaient menacé par une nouvelle loi. À partir de l'année prochaine, les fleuristes, boulangers et autres artisans auront le droit de faire travailler les salariés qui sont volontaires ce jour-là. Les salariés de SFR sont eux appelés à faire grève aujourd'hui et ce à l'appel de 3 syndicats. Ils s'inquiètent du possible rachat de l'opérateur par le gros groupe Bouygues Télécom, Free Group et Orange, un achat actuellement en négociation. 2000 employés et 300 boutiques partout en France sont concernés par cette grève.
0: Pas mal d'actu en sport ce samedi, Lise.
3: On commence par le handball avec ce match important de la JDA contre un concurrent direct, Saint-Amand. Les nordistes sont quatrième, les dijonnaises cinquième et elles doivent absolument accrocher le top 4 pour espérer jouer l'Europe la saison prochaine. Ça commence à 19h30 au Palais des Sports de Dijon. Un double déplacement parisien pour les clubs de basket bourguignons. La JDA affronte aujourd'hui Nanterre, fin d'après-midi 18h20. L'élan Chalon sera contre le Paris Basket, un des trois mastodontes du championnat. Il n'y a plus vraiment d'enjeu pour l'un comme pour l'autre. Enfin, le rugby local. En fait, aujourd'hui à Beaune, on joue les finales régionales. Ce sont les plus petites divisions. Et le match le plus attendu, c'est sans doute le choc entre le Stade Dijonnais et Louhans, finale de Régional 1. Dijon part forcément archi favori. Le club jouait encore en National 2 il y a quelques mois. Depuis la rétrogradation, l'équipe n'a pas changé tant que ça. Ça commence à 17h à Beaune.
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3: Charlotte, on arrive sur la fin du beau temps.
0: Oui, c'est ça, avec des nuages qui vont être de plus en plus nombreux cet après-midi, ce soir et demain, avec un vent de sud qui pourrait souffler avec des rafales jusqu'à 55 km/h. Les températures sont chaudes pour la saison. À Semur, en Auxerre, on aura jusqu'à 24 degrés. À Chalon-sur-Saône, 25 et à Montbard, 26.
3: On vous accompagne aussi sur la route.
0: Au 03 80 42 15 15, absolument quand vous voulez, pour partager votre info mobilité avec nous, que ce soit sur la route, dans les transports en commun et même à vélo.
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0: Moi, ce que je préfère dans le manège, c'est le carrosse, forcément. Le manège à moi, c'est Étienne Dao.
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0: manège à lui, Étienne Dao, pour Ici Bourgogne.
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0: Que vous nous annoncez de beau comme sortie ce samedi, les amis. On démarre du côté de Saint-Martin-du-Mont avec Marie-Louise. Bonjour Marie-Louise.
2: Bonjour. Alors d'abord, je voudrais vous remercier de nous permettre de présenter notre manifestation sur votre antenne. Remercier aussi la municipalité de Saint-Martin-du-Mont de nous accueillir sur le terrain communal qui se situe derrière la mairie pour notre 10e vide-jardin qui aura lieu dimanche 3 mai, c'est-à-dire demain.
0: D'accord, c'est pour demain.
2: Alors, ce vide-jardin se déroule sur le même principe qu'un vide-grenier.
0: Oui.
2: Les exposants présentent des plantes, des objets de décoration, de la documentation, du petit matériel de jardin, enfin tout ce qui a trait au jardin. En fait, ce que les exposants souhaitent, c'est éliminer des choses de chez soi et en faire profiter à d'autres au lieu de les emporter à la déchetterie.
0: Il y a toujours effectivement des bonnes affaires concernant les vides-jardins, les vides-greniers là à Saint-Martin-du-Mont. Donc demain, dimanche, merci beaucoup Marie-Louise. Prenons la direction maintenant de cette soirée de samedi soir avec Marie-Hélène pour un festival de rock. Bonjour Marie-Hélène.
3: Bonjour Charlotte.
0: Mais Roche-en-Brenil, il y a 5 concerts, c'est ça ce soir?
3: Alors, il y a 4 groupes qui vont se produire à La Roche-en-Brenil, Rock-en-Brenil. Oui, donc des compositeurs, dans le groupe Talers, Michalon, Véro, donc du groupe Dijonais, un groupe du Morvan. Et puis on a les T3JL qui nous font une fin de soirée, qui vont mixer de la techno minimale. Donc voilà, avis aux amateurs.
0: Et ça coûte combien cette soirée, Marie-Hélène?
3: Alors, 10 euros l'entrée.
0: Oui.
3: À partir de 19h, le premier groupe va entrer en scène. On ouvre les portes à 18h.
0: Super, avec une petite restauration évidemment sur place, une buvette.
3: Voilà. Une petite restauration, oui, de quoi se restaurer. Et voilà, on accueillera avec plaisir tous ceux qui aiment le rock, mais la création, quoi. Et même tout à l'heure, ça a une tendance métal, donc voilà. Ça
0: c'est
3: bouger.
0: Top. On a d'y être. Merci beaucoup Marie-Hélène. À tout à l'heure,
3: merci
0: ce soir, à La
3: Roche-en-Brenil. Merci. Bonne journée à tous.
0: Bonne journée.
3: Merci.
0: Direction Corcelles-Lézards maintenant avec Gilles. Bonjour Gilles.
4: Oui, bonjour Charlotte.
0: Là, c'est un concours d'attelage et c'est tout le week-end.
4: Oui, nous sommes à Corcelles-Lézards, donc c'est un petit village qui est à côté de Meursault, d'un kilomètre. Et donc, c'est notre premier concours de l'année, puisqu'il y a un autre qui suivra au mois de juin.
0: Oui.
4: Et c'est un concours d'attelage, donc avec des chevaux donc en paire, en simple, à quatre. Et c'est toute la journée du samedi et la journée du dimanche. Donc, il y a entrée gratuite, il y a buffet, buvette. Voilà, les participants sont là, ça a déjà commencé, donc une petite ambiance qui est très bien. Et j'invite toutes les gens qui aiment la nature, de venir nous rencontrer au lieu dit la Maison du Lac à Corcelles-Lézards.
0: Merci beaucoup Gilles pour cette annonce. Voilà. Très bon week-end. Et bonne manifestation.
4: Aussi, vous de même, au revoir.
0: Merci. Avec Ici Bourgogne, vous savez toujours où sortir les week-ends avec la musique qu'on adore partager aussi avec vous. Voici tout de suite le duo inédit entre Francis Cabrel, Pascal Obispo, Il faudrait que pleuve l'amour.

0: Et Francis Cabrel dans ce duo, Il faudrait que pleuve l'amour. Nous, c'est carrément un orchestre qu'on est en place chaque samedi et chaque dimanche entre 11h et midi. Parce qu'il y a plein de monde qui viennent vous raconter des histoires en direct au 03 80 42 15 15 pour nous présenter leurs événements. Thomas, bonjour.
1: Bonjour à tous.
0: Vous êtes à Le Glais et vous nous invitez à un motocross le samedi 9 mai.
1: C'est ça, je convie tout le monde au motocross à Le Glais le samedi 9 mai, à partir de 8h.
0: Et avec une compétition, c'est quoi, c'est de titre
1: C'est une course inscrite au championnat départemental.
0: Ah voilà, d'accord, ok. Donc on ne participe pas, on vient en tant que public.
1: C'est ça, c'est le spectateur qui est attendu.
0: Et c'est de 8h à quelle heure? C'est toute
1: de
0: la journée
1: jusqu'au soir à 19h.
0: Ah oui, on a le temps.
1: Remise de récompense.
0: Ok.
1: Entrée gratuite pour tous.
0: Spectacle garanti.
1: Restauration.
0: Voilà.
1: Ça, spectacle garanti.
0: Ça, c'est sûr. Eh ben, merci beaucoup, Thomas. Samedi 9 mai, Le Glais Motocross. À très bientôt.
1: C'est ça. Week-end. Merci, au revoir.
0: Du sport, il y en aura aussi demain, oui, ce dimanche, à Mont-Saint-Jean pour un trail. Bonjour, Françoise.
2: Bonjour, Charlotte.
0: On peut encore s'inscrire, là, pour ce trail, pour demain?
2: Oui, on peut encore s'inscrire jusqu'à midi sur la plateforme Mike's République et sinon sur place demain matin à partir de 8h30.
0: Ah d'accord, et c'est combien de kilomètres ce trail?
2: C'est 10 kilomètres.
0: Ah ça va, mais oui, j'imagine que le dénivelé c'est pas la même chose.
2: Ah oui, ça monte et ça descend. Ah, oui, Mont-Saint-Jean, voilà. C'est magnifique, une belle vue sur la campagne, sur le château. Et tous les participants ont un lot et on a des très beaux lots cette année.
0: Ah super, donc il n'y a qu'une seule course, il y a un seul parcours.
2: Il y a une seule course, mais il y a en même temps une marche qui est gratuite de 7 kilomètres, qui est ouverte à tous.
0: Ah super.
2: Donc voilà, et en même temps, on aura aussi une belle tombola avec un panier garni, enfin plusieurs choses, ce sera sympa.
0: Donc, si vous voulez faire un petit peu de sport, marcher, rencontrer du monde et visiter ces coins de Mont-Saint-Jean entre Pouilly-en-Auxois et Saulieu, n'hésitez pas, ça se passe donc ce dimanche avec ce trail. Merci beaucoup Françoise.
2: Eh ben merci à vous.
0: Je vous embrasse.
2: Bonne journée, au revoir.
0: Faire des bons plans aujourd'hui, demain, dans les prochains week-ends. C'est vrai que si on est plein dans le cœur de la saison des vide-greniers, on en parle avec Lucette qui nous propose une sortie vide-grenier le dimanche 10 mai. Bonjour Lucette.
3: Bonjour.
0: Ça se passera où?
3: À Marcelois.
0: Ah d'accord, c'est quoi? C'est près de Vito, c'est ça?
3: C'est entre Vito et Saint-Bernon.
0: Oui, en quoi consiste?
3: Alors on a vide-grenier, troc et foire aux plantes.
0: Ah oui, c'est très complet.
3: Oui.
0: Vous avez beaucoup d'exposants déjà?
3: Oui, pas mal. Et puis pour les plantes, nous avons des exposants qui viennent tous les ans depuis 24 ans que nous organisons la manifestation. Et l'après-midi est animé par un groupe de musique.
0: Ah, donc il y a ambiance, bonnes affaires, et puis des habitués surtout. Donc ça, c'est vraiment quelque chose de chouette.
3: La voir est décorée avec des fleurs naturelles.
0: Oui.
3: Et il y a de l'animation toute la journée. Notre manifestation est très connue.
0: Marcelois, vide-grenier, foire et troc aux plantes, dimanche 10 mai. Merci Lucette et bravo pour cet événement.
3: Buffet buvette avec produits de la région.
0: C'est noté. À très bientôt Lucette. Bon week-end, merci.
3: Bonne journée à vous.
0: Bonne journée. Il y a toujours de quoi faire à côté de la maison, c'est sûr. Pas besoin d'aller très loin, même pendant ces grands week-ends de pont et de jours fériés en Bourgogne. Ça bouge. Et voici Rockwell.

0: William Gordy, dit Rockwell pour Ici Bourgogne avec Somebody is Watching Me. Dans un instant, Louis Bertignac pour Téléphone avec Cendrillon.
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0: Par Bertignac avec téléphone.
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0: À partir d'aujourd'hui, allez découvrir des artistes à Gevrey-Chambertin, des artistes du pastel. Bonjour Pierre-Yves.
3: Bonjour Charlotte.
0: D'où viennent ces artistes et que présentent-ils en ce moment à Gevrey-Chambertin?
3: Alors, ils viennent de partout de la France et quelques-uns qui viennent de l'Europe. Et ils nous présentent tout sujet traité au pastel.
0: Pourquoi le pastel est une technique qui vous semblait intéressante de travailler en exposition, justement?
3: Parce qu'en fin de compte, c'est une technique qui a été un petit peu abandonnée pendant un certain temps, mais connue du public. Et on retrouve un regain de cette technique depuis quelques années. Et c'est la 11e édition de ce salon à Gevrey.
0: Ça dure jusqu'au 10 mai prochain, donc c'est une bonne semaine quand même. Ça se passe du côté de la Halle Chambertin.
3: Et de l'espace Chambertin.
0: Et de l'espace Chambertin. Ah oui, voilà, l'espace et la Halle Chambertin, c'est voilà. Le piège.
3: Oui, c'est le piège.
0: Et donc, il faut y aller, c'est simplement aux heures d'ouverture, quoi. Voilà.
3: Voilà, donc de 14h à 18h du lundi au samedi et de 10h à 12h et de 14h à 18h les dimanches.
0: Et l'entrée est gratuite.
3: L'entrée est gratuite et petite précision, il y a des démonstrations et animations tous les jours à 15h.
0: Super, merci beaucoup Pierre-Yves. Bonne manifestation merci. À vous, à bientôt.
3: Merci bien, à bientôt, au revoir.
0: Un salon des antiquaires, cette fois-ci du côté de Tournu, en Saône-et-Loire. Bonjour Sabine.
4: Oui, bonjour Charlotte.
0: Ça se passe quand?
4: Alors, le Salon des Antiquaires, c'est la 54e édition à Tournu. Ça se passe du 1er au 10 mai.
0: Ah oui, ça a déjà commencé, d'accord.
4: Tout à fait, ça a commencé hier, on a déjà eu beaucoup de monde. C'est donc la 54e édition. Oui. Il est ouvert de 10h à 19h tous les jours. Et on peut voir une quinzaine d'antiquaires qui ont des pièces magnifiques, que ce soit des bibelots, des meubles, etc. Ce salon est organisé par l'association du Salon des Antiquaires de Tournu, la ZAT, en partenariat avec le Lions Club Tournu Rive de Saône.
0: Et je vois que ça a lieu dans un lieu, il faut le dire, complètement magnifique. Enfin, c'est typique, c'est dans le réfectoire et le cellier de l'abbaye, carrément, de Saint-Philibert.
4: Tout à fait, l'abbaye Saint-Philibert à Tournu, qui est un monument très visité, très connu, la ville est belle et ce monument particulièrement très visité. Et effectivement, le lieu magnifie les meubles et les objets des exposants, particulièrement s'agissant d'un salon d'antiquaires.
0: Donc allez redécouvrir aussi notre patrimoine local au travers de cette manifestation. Salon des antiquaires à Tournu, c'est en ce moment jusqu'au 10 mai. Merci Sabine.
4: Merci, au revoir.
0: Au revoir, on va parler vélo dans quelques instants, on va parler gastronomie ou déguster des bons petits plats près de chez vous ce week-end ici Bourgogne, mais d'abord Janet Jackson.

0: Now avec Janet Jackson, la plus petite des sœurs de Michael Jackson. Le film Michael signe le plus gros lancement de tous les temps pour un biopic. Pourquoi un tel engouement pour Mr. AMG, The King? On va en parler tout à l'heure avec Willy Rovelli et un biographe, le biographe de Michael Jackson, Richard Lecoq, tout à l'heure à partir de midi.
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0: Et voilà trois nouvelles idées de sortie pour ce samedi en Bourgogne. Tout d'abord à Saulieu, une bourse au vélo et au sport en plein air. C'est jusqu'à 18h et aussi demain jusqu'à 13h. Ça se passe au marché couvert de Saulieu. À Dijon, c'est le marché du monde à la Cité internationale de la gastronomie tout le week-end. Un marché dédié aux saveurs du monde, hein, devinez, avec des produits traditionnels, artisanaux, accessibles. C'est libre et gratuit. Et puis à Villers-Moutier, on vous conseille cette 32e concentration internationale de Simca. C'est jusqu'à demain. Aujourd'hui, ne ratez pas notamment le défilé des vieux bolides dans le vignoble. Les voitures serpentent à travers les terroirs et les routes de Côte d'Or. Ça offre un spectacle coloré aux riverains. C'est vraiment magnifique. L'entrée est gratuite.
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0: Des places de cinéma à gagner dans quelques instants et l'actualité cinéma. Prêtez-vous dans votre région juste après William Scheller, un vieux rock'n'roll.
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0: Ah, ça fredonne les vieux rock'n'roll avec William Scheller pour ici Bourgogne. Une situation où vous fredonnez aussi, c'est quand vous marchez, quand vous randonnez, quand vous partez même en pèlerinage. Dans l'actualité, Cinoche en Bourgogne, ce week-end à noter au cinéma L'Empire d'Auxon, une séance de ciné-rencontre autour du film Compostelle ce dimanche à 17h30 avec en présence de la confraternité des pèlerins de Saint-Jacques de Compostelle en Bourgogne, autour, donc vous savez, de ce film avec Alexandra Lamy inspiré d'une histoire vraie, l'histoire de Fred, Adam et de cet adolescent compliqué, qui a un parcours vraiment, vraiment très compliqué, qui va se retrouver en duo avec Alexandra Lamy pour faire ce pèlerinage jusqu'à Saint-Jacques de Compostelle, une magnifique histoire. Donc, vous pourrez parler avec ces pèlerins demain au cinéma L'Empire à Auxon avec la projection de ce film Compostelle 17h30 et le plein tarif est à 7 euros.
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0: Et voici le petit cadeau que vous attendez chaque week-end, des places de cinéma pour aller dans vos salles aujourd'hui. Cinéville et Darcy dans le centre-ville de Dijon. Des places pour aller voir le film de votre choix, la séance de votre choix avec la personne de votre choix. Nous, on vous conseille d'aller voir notamment la nouvelle comédie de Éric Toledano et Olivier Nakache. Ça s'appelle Juste une illusion. C'est avec Chloé Garrel, Camille Cotin. C'est l'histoire de Vincent. Nous sommes en 1985, donc c'est vraiment une petite Madeleine de Proust, hein, ce film. Vincent, il a 13 ans. Il vit en banlieue parisienne et il observe comme ça la vie de ses parents et surtout la drague entre le prof d'informatique et sa maman.
3: Eh ben, on va commencer un peu simple, voilà. Mais il faut vraiment que ce soit coordonné, quoi.
4: Ça marche pas. Pourtant, j'ai fait du piano.
3: Ah oui, moi, j'ai fait de la mandoline.
4: Ah bon ?
3: Bah non.
5: Oh, qu'est-ce que c'est drôle.
3: Voilà, écoutez, Sandrine, permettez-moi que je me permette. Voilà, vous y allez. En douceur, voilà.
6: Oui, bon, monsieur Berger, je crois que ma femme a compris le principe. D'ailleurs, je préférerais qu'on garde madame Dayan.
3: Vous êtes chez le coiffeur.
4: Ah, vous êtes observateur.
6: On peut y aller, on va être en retard, merci.
3: Et Sandrine,
6: madame Dayan.
0: Vous avez reconnu aussi Pierre Lottin dans les voix de cette bande-annonce pour ce film Juste une illusion, qui est vraiment une plongée dans les années 80-90. C'est vraiment très chouette. C'est en ce moment dans votre salle Cinéville et Darcy dans le centre-ville de Dijon. On vous offre, voilà, deux places de Cinoche pour ces salles. Vous allez voir le film de votre choix. 03 80 42 15 15. À vous de jouer.
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0: 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La côte chalonnaise, c'est le terroir bourguignon du moment, aussi grâce à ses prix, 45 euros. Le premier cru, alors forcément, on en parle ici.
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0: L'univers de Lola Yang avec sa chanson Messi pour ici Bourgogne. On a des places de cinéma à offrir du côté de Fissin. Bonjour Tina.
1: Bonjour Charlotte.
0: Alors c'est le grand week-end ou pas pour vous?
1: Ah, c'est le grand week-end tous les jours.
0: Ah, vous êtes retraitée Tina.
1: Eh oui Charlotte.
0: Est-ce que vous avez l'occasion de temps en temps d'aller au cinéma?
1: Ah oui, avec plaisir.
0: Oui. Qu'est-ce que vous aimez bien comme genre de film?
1: Oh, ben tous les films, sauf policiers. J'aime pas les films policiers.
0: Ouais, des fois c'est un peu.
1: Moi, j'aime pas. Non, j'aime pas.
0: Un peu trash, quoi.
1: Ouais, un petit peu, voilà.
0: Voilà, donc au
1: moins. J'aime pas la. Comment dirais-je? Quand c'est. Voilà, j'aime pas ce qui est. Guerre, tout ça, j'aime pas tout.
0: D'accord, donc là, comédie.
1: J'aime bien les comédies, j'aime bien sentimental.
0: Voilà.
1: Et voilà.
0: Bon, vous aurez de quoi faire.
1: Oui, il y a de quoi faire.
0: Avec ces deux places pour les salles Cinéville et ou Darcy, voilà, c'est comme vous voulez. Moi, je vous ai conseillé la petite comédie, Juste une illusion.
1: Ah oui, je pense que ça va me plaire.
0: Ouais, je et puis apparemment, on rigole bien quand même. Hein.
1: Ah oui.
0: Voilà.
1: Ma jeunesse, donc je pense que ça va me plaire.
0: Bon, en tout cas, ça nous fait très plaisir de vous offrir ces places, Tina.
1: C'est super gentil.
0: À très bientôt, je vous embrasse fort, Afissa. Salut.
1: Pareillement, au revoir Charlotte.
0: Le cinéma, c'est typiquement le genre de petites sorties qu'on peut se faire, par exemple, en début de soirée. Ah bah tiens, et voilà, début de soirée, ici Bourgogne, avec La Vie, La Nuit, et juste après, de retour au Darcy et au Cinéville.

0: 3 minutes dans un autre monde, la planète des années 80. À l'instant, c'était David la nuit avec début de soirée.
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0: Juste avant midi, on prend soin de prendre des nouvelles de vos cinémas au centre-ville de Dijon. Là, ce samedi, nous sommes avec les salles Cinéville et Darcy avec Benjamin. Bonjour Benjamin.
3: Bonjour.
0: Un concert au cinéma dans les jours à venir, celui de Billie Eilish le 7 mai. Un concert filmé en 3D. C'est pas commun.
3: C'est pas commun du tout. Bon, comme vous le savez, il y a beaucoup de concerts maintenant au cinéma. C'est une occasion de voir des artistes qu'on peut pas voir forcément en live. Et donc là, c'est vraiment un concert très spécial puisque Billie Eilish, donc énorme star, filmé en 3D. Donc je pense que c'est le seul concert en 3D que vous allez voir dans votre vie.
0: Voilà.
3: Et surtout filmé par James Cameron lui-même. Donc voilà, maître de la 3D avec Avatar évidemment. Donc là, c'est Billie Eilish, James Cameron. Je pense que sur le papier, c'est très excitant. Donc séance unique au Cinéville le jeudi 7 mai, ce jeudi à 20h15. Voilà, 19€ la place.
0: Vous parlez de Cameron, on parle aussi vachement de Spielberg en ce moment chez vous, puisqu'il y a une rétrospective qui continue jusqu'au 8 juin. Quel film vous avez choisi pour nous?
3: Alors c'est effectivement, puisque comme vous le savez, Spielberg sort un nouveau film le 10 juin, donc Disclosure Day, un film de science-fiction. Oui, il revient aux ovnis, il revient à son genre de prédilection, on va dire grand public. Oui. Et donc on fait une rétrospective de quelques films, voilà, triés sur le volet, on va dire. Donc ça commence avec Rencontre du troisième type, ce lundi 4 mai à 20h. Voilà, donc il y aura E.T., Jurassic Park, Soldat Ryan, Arrête-moi si tu peux, La Guerre des Mondes, voilà. Deux films qui ont été vraiment très rares au cinéma, La Guerre des Mondes et Arrête-moi si tu peux, puisqu'en fait, ils n'étaient pas numérisés, enfin, il n'y avait pas de DCP disponible. Et donc, je pense que c'est l'occasion de voir ces films sur grand écran, puisqu'ils étaient quasiment immontrables au cinéma depuis des années.
0: Oui. Voilà. Donc ça, c'est une chance pour les cinémas et surtout les amateurs de science-fiction ici, chez nous, à Dijon. En Bourgogne, la science-fiction, oui, on peut le dire aussi, hein, pour Star Wars, le fameux long métrage Mandalorian avec le petit Yoda, déjà en pré-vente.
3: Depuis hier, officiellement, nous avons toutes les séances du mercredi 20 jusqu'au mardi 26. Voilà, donc il y a de la VO, de la VF, tout est en pré-vente. C'est un peu le film événement blockbuster du mois de mai. Voilà.
0: Et l'événement du mois de mai en France, côté cinéma, c'est évidemment le Festival de Cannes. On pourra se croire au Festival de Cannes depuis Dijon, c'est ça, grâce au cinéma d'Arcy.
3: Effectivement, c'est pas la Côte d'Azur, c'est la Côte d'Or. C'est bien mieux.
0: Oui.
3: Donc là, on va faire une soirée spéciale mardi 12 mai. Donc c'est l'ouverture officielle de Cannes. Donc il y aura la cérémonie d'ouverture animée par Eyak Dara, donc sur France Télévisions, qui sera retransmise en direct dans la salle 1 du Darcy pour le grand spectacle.
0: Vous sortez le tapis rouge ou pas?
3: On sort le tapis rouge. On va essayer de faire les choses bien. Je promets rien pour l'instant, mais j'espère mettre un tapis rouge et des palmiers devant le Darcy.
0: Et une robe à paillettes.
3: Moi je serai pas là, mais moi je serai à Cannes directement. Donc,
0: D'accord.
3: Mais il y aura l'animation logiquement. Ouais. Le but c'est de passer une très bonne soirée cannoise. Et donc la cérémonie sera directement suivie du film d'ouverture qui sera La Vénus électrique de Pierre Salvadori avec Pio Marmaille et Gilles Lelouch, qui est une espèce de film dans le passé. Voilà. Je vous laisse regarder un peu la bande-annonce, mais c'est un film qui va vous faire revenir dans le passé en France. Voilà, donc
0: au cœur de cet événement, Cannes, quand même.
3: Le film sera à 20h officiellement, donc si vous voulez voir que le film, vous pouvez venir directement voir le film à 20h. Mais si vous voulez, au même prix, vous avez la soirée complète avec la cérémonie d'ouverture et le film.
0: Pour les cinémas d'Arcy.
3: Dans la grande salle du Darcy.
0: Merci beaucoup Benjamin.
3: Merci beaucoup.
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0: Tennessee avec Johnny Hallyday pour ici Bourgogne. Si vous avez déjà prévu vos vacances, mais que votre vol, par exemple, est annulé, quels sont vos droits? C'est une question qu'on va poser à la rédactrice en chef de l'éco-touristique et co-autrice d'un ouvrage aux éditions de l'Aube. C'est juste après les infos avec Willy Romelli.
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0: Enfin, les infos, c'est avec Lise Dussault. Heureusement d'ailleurs, hein, il est midi. Si on a dormi. Touche au 1er mai.
2: C'était partout le même mot d'ordre hier dans les cortèges en Bourgogne, que ce soit à Montbard, à Chalon-sur-Saône, à Mâcon ou à Dijon. La défense du 1er mai, ce jour férié très symbolique, pas comme les autres, la fête des travailleurs. Alors que le gouvernement prévoit d'autoriser certains salariés à travailler à partir de l'année prochaine, sur la base du volontariat, chez les fleuristes, les boulangers, les artisans. Dans le cortège dijonnais, on a notamment croisé Odile, 65 ans, ancienne infirmière et militante CGT.
3: Je suis militante depuis 40 ans maintenant et que c'est très important pour moi. Je pourrais pas me lever et puis regarder les jeunes en face sans être allée me bagarrer pour garder un petit peu de ce qu'on a eu nous. J'ai eu des opportunités dans ma vie que les jeunes n'auront plus aujourd'hui. Et ça, il faut absolument le réparer. Si les gens se mobilisent pas aujourd'hui et ne réagissent pas, ne comprennent pas que c'est aujourd'hui ou jamais qu'il faut vraiment se mobiliser, se réunir pour discuter, pour construire ensemble autre chose que ce qui nous est prévu. Oui, ça fait très très peur quand même ce qui attend les générations les plus jeunes.
2: Odile croisait dans le cortège dijonnais à ses côtés près de 2000 personnes. Ils étaient à peu près autant dans la matinée en Saône-et-Loire à Mâcon. Et c'est inhabituel, un 1er mai. Mâcon, investi hier par le Rassemblement National pour sa fête de la Nation, le grand meeting annuel du parti pour le 1er mai. Il y avait près de 6000 militants et sur scène, Jordan Bardella et Marine Le Pen. En contestation, plusieurs milliers de personnes se sont mobilisées en amont à Mâcon. Un village des résistances solidaires a aussi été installé sur l'esplanade La Martine. Des boutiques SFR risquent d'être fermées aujourd'hui. Les salariés sont appelés à la grève. Trois syndicats s'inquiètent du possible rachat de l'opérateur par le gros groupe qui regroupe Bouygues Télécom, Free, Orange. Ils s'inquiètent notamment des conséquences sur l'emploi. Il y a 2000 salariés, 300 boutiques partout en France concernées par cette grève. Et il y en a en Bourgogne, hein, plusieurs, rien qu'à Dijon.
0: Le match important de la JDA tout à l'heure au Palais des Sports de Dijon.
2: On ouvre une longue page sport. Il y en a pas mal ce week-end. Les handballeuses de la Jeanne accueillent Saint-Amand. C'est un concurrent direct dans le championnat. Les nordistes sont quatrième, les dijonnaises cinquième. Et elles sont pour l'instant en dehors de ce top 4 synonyme d'Europe. Et jouer une coupe continentale reste pourtant l'objectif principal, rappelle le coach Clément Alcacer.
4: Les filles sont très conscientes et très lucides du fait qu'actuellement on n'est pas encore sûr d'être européenne malgré les deux moments magiques qu'on verra fermer et que ça reste la priorité absolue du club et des filles et du groupe. On s'était dit voilà, c'est des concurrents directs, on a Paris, on a Saint-Amand, on a Besançon qui arrive, on aura plein de cul qu'en fin de mois. Ceux-là, il faut absolument qu'on les prenne, on les a vraiment cochés, donc il y a une vraie pression qui n'est pas une pression négative, mais on a tous très à cœur d'être européens. C'est pour ça qu'on a signé dans le projet la JDA et la saison serait vraiment loupée si on ne l'était pas. J'ai pas peur de dire, malgré le fait qu'on atteigne deux finales, si on n'est pas européen à la fin, on aura loupé notre saison.
2: On en est à la 21e journée sur 26. La fin approche, coup d'envoi 19h30. Direction Paris pour l'Élan Chalon et la JDA, nos deux clubs de basket bourguignons. Deux déplacements en cette 28e journée. La JDA affronte Nanterre, l'Élan Chalon, Paris Basket. Plus vraiment d'enjeu pour eux à trois matchs de la fin de saison. Enfin, jour de finale aujourd'hui pour le rugby local. On voulait aussi vous en parler ce matin de ce ballon ovale. Beaune accueille ce samedi les finales régionales. Un match notamment en Régional 1, le Stade Dijonais face à Louhans. Dijon, invaincu cette saison par archi-favori, Thibert Hartmann, 20 ans, est l'un des jeunes de l'équipe.
5: Je l'imagine un peu comme tous les matchs qu'on a fait cette année en Régional 1. Je pense qu'on va tomber sur une équipe qui aura beaucoup, beaucoup d'envie et qui aura à cœur de nous faire déjouer. Toutes les équipes qu'on a croisées, ça a été des équipes qui étaient extrêmement valeureuses, extrêmement courageuses, qui nous ont mis à mal pendant les premières minutes, qui ont mis beaucoup d'énergie. Donc je pense que ça va être un peu similaire. Il faut se méfier aussi parce qu'ils ont de très bonnes individualités. On a pu constater tout ça sur les différents retours qu'on a eu de leur match. Donc je préfère pas me concentrer sur l'adversaire et plutôt me concentrer sur nous parce que je sais très bien que si on se focalise sur nous et sur notre jeu et sur ce qu'on sait faire, tout se passera bien. Et voilà.
2: Le match commence à 17h à Beaune.
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2: On profite encore un petit peu du beau temps.
7: Parce que les nuages arrivent dès cet après-midi avec de la pluie prévue demain. Pas mal de vent aussi tout à l'heure en fin de journée jusqu'à 55 km/h. Et de la chaleur toujours en Bourgogne jusqu'à 26 degrés pour Montbard-et-Beaune. Salut Willy!
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9: Bonjour, bonjour, merci d'avoir choisi votre radio ici. C'est Willy vient déjeuner chez vous, numéro 1049.
10: Ah là là,
11: village, un bonjour la tribu.
10: Bonjour.
11: Alors, qui est là aujourd'hui? Nicolas Malameuf, notre enfant de la télé. Bonjour mon bon Nicolas.
12: Bonjour Willy, bonjour tout le monde.
11: Et Fabien Imo, notre geek. Bonjour mon Fabineux.
13: Bonjour Willy, bonjour à tous.
11: Et bienvenue à tous. J'espère que cette semaine fut bonne.
13: Excellent.
11: Excellent. Parfait. J'espère que ce brin de muguet hier à 50 balles, les trois brins, vous a bien fait plaisir. Voilà, parce que là ça fait 10 balles la clochette, là. Ça fait mal. Là.
13: Ça fait mal.
11: Et bien voilà. Voilà, nous sommes là, mes amis, jusqu'à 13h pour vous présenter votre talk show pas comme les autres, le seul à la radio française qui mélange humour et sérieux pour comprendre et apprendre de l'actu, le talk show utile de votre radio utile. Alors notez bien les dossiers du jour. D'abord, attention, si vous avez acheté des billets d'avion pour mai, juin, juillet, votre compagnie peut augmenter le billet d'avion, voire même carrément annuler le vol. Mais que faire, bordel? Telles sont les questions que vous vous posez. Eh bien, notre invité vous donnera des réponses dans une minute. Et à 12h30, la folie Michael Jackson.
12: Ah, c'est votre idole.
11: Ça, vous savez que c'est mon idole, c'est mon chanteur mort préféré. Je ne pouvais pas passer sous silence le succès du film Michael au cinéma. Presque 2 millions de spectateurs en une semaine. Pourquoi 17 ans après sa mort est-il toujours le King of Pop? La réponse dans 20 minutes. Et bien sûr, vous le savez, on fait cette émission tous ensemble. D'abord sur le groupe Facebook. Alors Fabinho.
13: C'est gratuit le groupe Facebook.
11: Ah bah bien sûr que c'est gratuit. Hélas, moi je vous le ferai payer si ça tenait qu'à moi. Mais je ne peux pas.
13: Pour nous retrouver, vous tapez sur Facebook Youpi la vie avec Willy Rovelli. Bim, vous tombez sur nous.
11: Oui.
13: Et la question du samedi.
11: Alors,
13: quelle est votre chanson préférée de Michael Jackson?
11: Alors.
13: Pour l'instant, zéro commentaire.
11: Merde.
13: Et donc, le sondage, avez-vous vu le biopic de Michael Jackson? Plus de 50% de non.
11: On va vous donner envie d'aller le voir. Non. Vous répondez à ma question, merde. Pour une fois que je trouve une question intéressante.
13: J'ai l'impression que tout le monde s'en fout.
11: Non. Parce que les gens ne sont pas encore réveillés. Ils viennent de se lever à l'instant. Quelle est votre chanson préférée?
13: Faites plaisir à Willy Rovelli. Vous abonnez déjà sur Facebook, c'est gratuit. Youpi la vie avec Willy Rovelli. Et vous répondez au sondage du jour.
11: Inventez un truc, je m'en fiche juste pour me faire plaisir. Et puis sinon aussi le 0810 055 056. Appelez-nous, c'est la plus grande émission du monde. Vous êtes tous des chroniqueurs. Vous faites tous partie de cette tribu. Vous nous appelez pour réagir sur tous les thèmes. Dès que vous avez envie de dire bonjour, tac, bonjour. 0810 055 056 et vous repartez avec quoi?
12: Avec une carte carburant.
11: Ah bon?
12: Et elle est comme Michael Jackson, elle est multicolore. Et elle vaut 100 euros.
11: Et elle est vivante, elle. 0810 050, quoique.
13: Il est peut-être vivant.
11: Il était sur une île avec Elvis Presley.
13: Et Eddie Mitchell.
11: Ah merde.
13: Allez, on enchaîne.
11: Bon, c'est bon,
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11: Allez, ouvrons notre premier dossier. Bonjour Linda Lenné.
14: Bonjour.
11: Bienvenue ici Linda, vous êtes la rédactrice en chef de l'éco-touristique et co-auteur de « Quand le tourisme s'éveillera » aux éditions de l'Aude. Alors, vous nous confirmez déjà que les compagnies aériennes peuvent annuler des vols là pour les mois qui arrivent, mai, juin, juillet, à cause de la flambée du prix du kérosène, c'est vrai ça? Annuler, carrément.
14: Alors oui, effectivement, les compagnies aériennes peuvent annuler des vols et c'est ce qu'elles ont commencé à faire, vous l'annonciez. Transavia, par exemple, a décidé de renoncer à 2% de ses vols au mois de mai et au mois de juin.
11: Ouais.
14: Donc ça ne concerne pas l'été pour l'instant et d'autres compagnies aériennes ont annoncé des baisses sur l'été et également jusqu'au mois d'octobre.
11: Mais ce
14: reste quand même dans des proportions limitées pour l'instant.
11: D'accord, mais ce sont quels vols? Pourquoi certaines destinations et pas d'autres?
14: Alors, les compagnies aériennes font les arbitrages en fonction de leur programme au global. Et il va sans dire qu'elles vont sans doute annuler des vols pour lesquels il y a beaucoup de fréquences par jour. De sorte que le consommateur soit moins lésé que sur une ligne qui est opérée une seule fois par jour.
9: J'ai compris. Alors, et comment est-ce qu'on est prévenu? Est-ce qu'on est prévenu dans un certain délai? Est-ce que je peux faire quelque chose? À part gueuler, est-ce que je peux faire quelque chose? Être indemnisé?
13: Manifester.
9: Qu'est-ce que je peux faire?
14: Alors, les compagnies aériennes s'organisent pour prévenir les clients en amont. Ouais. On l'a vu encore une fois pour Transavia, les clients ont été prévenus par email ou par SMS. D'accord. Que peut-on faire dans ces cas-là?
9: Ouais.
14: Il y a différents cas de figure, mais en général, la réglementation fait que vous pouvez très bien vous voir proposer un vol de substitution,
9: ouais, donc
14: un report.
9: D'accord.
14: Éventuellement, vous n'acceptez pas cette solution, et à ce moment-là, vous avez le droit à un remboursement. D'accord. Sous 7 jours.
9: Ah, sous 7 jours. Remboursement.
14: Ça, donc, dans le cadre d'un vol sec. Et le remboursement, donc, est une obligation. En revanche, dans le cadre d'un forfait, les obligations sont renforcées. Là encore, la compagnie aérienne doit proposer une solution, donc ouais, un report ou bien une annulation sans frais ou bien un remboursement. Et par ailleurs, le professionnel, donc agent de voyage et tour opérateur, est également présent pour accompagner le voyageur dans ses démarches.
9: Bon, très bien. Au moins, c'est clair. Merci, Linda. Et par exemple, s'ils augmentent le prix du billet, parce que ça aussi, j'ai vu passer ça, hein, qu'ils peuvent augmenter. Je veux dire, on a acheté le billet, on l'a payé, tout ça, mais ils peuvent vous envoyer un message pour vous dire, ding, pas, va falloir payer
13: en plus. Mais non.
9: Ça, c'est vrai aussi, ça.
14: Alors, en fait, là aussi, il y a deux cas de figure. Ah. Si vous avez acheté un billet d'avion sec, sans autre prestation, si vous l'avez déjà payé, normalement, la compagnie aérienne ne peut plus augmenter le prix. Il ne peut plus y avoir de surcharge carburant.
9: D'accord.
14: La surcharge carburant, elle est appliquée avant l'achat.
9: D'accord.
14: En revanche, dans le cas d'un voyage à forfait, donc il comprend un billet d'avion et un hébergement, il est possible d'avoir une surcharge, mais limitée. Elle ne doit pas excéder 8% du prix global.
9: Très bien.
14: Et le consommateur doit être prévenu en amont, donc 20 jours avant.
9: Bon, très bien. Vous nous confirmez, Linda, du coup, qu'avec tout ça, je ne sais pas, est-ce que les Français réorganisent un petit peu leurs vacances? Est-ce que finalement, ils se disent « je vais rester en France plutôt qu'ailleurs ?» Enfin, est-ce que vous avez vu un petit peu ce mouvement-là?
14: Oui, tout à fait. Déjà, il y a beaucoup plus d'attentisme que d'habitude.
9: Ouais.
14: Les Français ont envie de partir en vacances, pour ceux qui en ont les moyens, mais ils hésitent beaucoup, puisqu'il y a une flambée du kérosène et des carburants à la pompe. Et ce qu'on observe dès maintenant, c'est un report sur des destinations plus proches.
9: Si
14: on regarde, par exemple, les réservations effectuées dans les agences de voyage au niveau des séjours, eh bien, au mois d'avril, les ventes ont baissé de 13% au global. Toutefois, la France, elle se maintient. Elle est à moins 1%. L'Espagne, elle se maintient également. Elle est seulement à moins 2%. Mmh. Alors que d'autres destinations un peu plus lointaines, y compris d'ailleurs l'Italie, la Grèce, mais également sans doute la Turquie ou les Égyptes, eux décrochent vraiment.
13: Il y a
14: un report sur des destinations plus proches, France, la France proche, et puis également l'Espagne, puisqu'on peut y aller
13: en voiture.
14: En voiture et également
9: même
14: en
9: train. Il y aura peut-être beaucoup de reports dans le train. Merci infiniment, Linda, c'était très clair.
13: Bravo.
9: Moi, j'applaudis Linda. Quand c'est clair, on applaudit nos invités. Voilà, bravo Linda Lenné, rédactrice en chef de l'écotouristique et co-auteur de Quand le tourisme s'éveillera aux éditions de l'Aube. Allez, dans un instant, c'est vous que je veux entendre. C'est la libre antenne du week-end. Appelez-nous pour réagir sur tout ce que vous voulez. Est-ce que vous avez prévu vos vacances? Oui, non. 0810 055 056. On parle de quoi dans un instant, mon Fabinou?
13: L'actu web de la semaine. Un fromage français fait le buzz en ce moment sur les réseaux sociaux. C'est un fromage franc-comtois.
9: Oui.
13: Et je vous explique pourquoi dans un instant.
9: Merci infiniment de nous expliquer pourquoi dans un instant. Est-ce que vous aimez Vanessa Paradis?
13: Ah oui, ça, on adore.
9: Je l'ai reconnue. C'est Vanessa Paradis sur votre radio ici. Merci d'être avec nous. Nous sommes là jusqu'à 13h. À tout

0: lundi et Be My Baby, sois mon bébé.
1: Mais il est là chaque mon week-end.
0: Il est là mon gros bébé.
2: Pépé, pépé.
0: Non, non, c'est vous êtes mes deux gros bébés. Franchement, c'est
3: pourquoi
0: vrai.
3: Gros.
0: Vous êtes...
3: Alors, c'est pour Nico,
0: gros. Gros bébé. Vous êtes mes bébés, les bébés que j'ai pas eu, que je n'ai pas eu. Vous êtes ma paire de jambes, ma paire.
3: Oui, on a compris.
0: Alors, Fabien, allez, Hugo, alors.
3: Il est l'heure de la mise à jour. Toute l'actu web qui a retenu mon attention cette semaine. On démarre avec la tendance food du moment.
0: Oui.
3: Un fromage est en train de devenir viral sur les réseaux sociaux et c'est la cancoyotte.
0: Ah oui, c'est vrai.
3: Elle colle à la cuillère, elle sent l'ail, et je ne parle pas de mon ex, elle vient de Franche-Comté, et elle coûte 2,50€, je parle bien sûr de la cancoyotte. Ce fromage est en train de conquérir les réseaux sociaux et personne ne l'avait vu venir. La cancoyotte à la côte, grâce à l'influenceur Joanne Paps.
0: C'est vrai, Joanne Paps.
3: Je connais pas. Qui a posté cette vidéo.
4: 100 grammes de cancoyotte, 8 grammes de gras,
0: oh là là.
4: 16 grammes de
0: prot.
4: Comment c'est possible? Je suis sur un nuage de fromage et j'ai qu'une seule chose à dire, merci la Franche-Comté.
3: Ce fromage franc-comtois, voilà, ne coûte pas cher, ce n'est pas trop gras et surtout ce fromage contient une bonne dose de protéines.
0: La prot.
3: Et vous qui faites de la muscu,
0: hein,
3: ça pousse. Résultat, certains internautes n'hésitent pas à faire des kilomètres pour se procurer de la cancoyotte.
5: Est-ce que j'ai fait plus de 500 km
0: pour acheter
5: de la cancoyotte?
0: Bah oui.
2: Allez, quand même.
0: Oui, quand même.
3: Point info, les ventes de cancoyotte ont progressé de 7% et certains rayons de supermarché sont complètement vides en ce moment. Voilà, c'est le fromage à la mode. Donc vive la cancoyotte et vive la Franche-Comté.
0: Bravo.
3: Toujours dans l'actu web de la semaine, je vous présente Johan, 23 ans, originaire de Toulon. Il se lance sur les réseaux sociaux en tant que créateur de contenu. Vous savez, c'est le métier à la mode en ce moment. Mais problème, il a du mal à décoller et faire le buzz. Du coup, cette semaine, il a une idée. Il a livré des pizzas gratuitement en Ferrari. Il s'est filmé et bim, le buzz. Hein, comme quoi, parfois, pour faire le buzz, faut juste avoir une Ferrari dans son garage.
2: Oui, hein, c'est pas compliqué.
3: C'est une broutille pour vous.
0: C'est rien du
3: une
0: tout.
3: Une broutille. Tiens, écoutez ça.
0: Ah oui, Van Halen.
3: Jump de Van Halen. C'est la musique d'entrée des joueurs de l'Olympique de Marseille.
0: Ouais.
3: Eh bien, aujourd'hui, j'ai une pensée pour l'OM et surtout pour les supporters de Marseille. En fait, les supporters sont au bout du roule-masse. Ils en ont marre de voir leur équipe enchaîner les mauvais résultats. Ouais. Écoutez-les dimanche dernier en sortant du Vélodrome.
6: J'ai la haine.
3: Ouais, ils en
6: ont marre. Couillon, moi, c'est d'en jouer Greenwood. Comment Greenwood, il est pas titulaire? Comment c'est possible?
0: Comment c'est possible?
6: J'ai envie de serrer, les gars. Ouais, comment c'est possible?
7: Abibet, tiens, gros cubique, prends tes valises, va Saint-Charles, prends le train.
8: Pas court, va le club. Et qu'on se fasse racheter par un vrai actionnaire. Parce que j'en ai marre.
0: Ah oui, je crois qu'ils en ont marre.
3: Ah, ils en ont marre. Non, mais ça me fait de la peine. Et en plus des mauvais résultats, le club a décidé de changer de logo.
0: Ah oui.
3: Bon, bah voici la réaction des supporters. Hein, sans surprise, sa gueule.
9: Je donnerai pas un euro pour le nouveau logo.
2: Tu as acheté le maillot et tout?
9: Le logo, il est là. J'achète pas le maillot.
2: Ah ouais.
9: Moi, je t'ai dit, prends un cash, je l'achète pas. Mais c'est impossible, mon frère. C'est quoi ce logo?
3: Ce que j'aime, c'est qu'ils ne sont pas du tout excessifs dans leurs propos. Allez, courage aux supporters marseillais.
0: Courage.
3: C'est un mauvais moment à passer. Cet après-midi, l'OM se déplace à Nantes. Donc, allez, droite au but. Enfin, il va peut-être falloir un GPS aux joueurs pour retrouver justement le chemin des buts.
0: Oh là là. Pas nous fâcher avec tout Marseille, toi.
3: Mais
0: vas-y, toi, te balader à Marseille, là, en disant ça.
3: Il est malin, je dirais pas.
0: Moi, j'ai pas dit ça. J'adore Marseille en plus, alors tu vas je vous aime, Marseille. Vas-y, toi, sur la canebière en train de dire ça.
3: Je reste
0: à faire ta chronique. Non, mais...
3: On les embrasse. Non, mais...
10: Avec toute sa...
3: On les aime, justement.
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0: Ça va, Corinne?
12: Oui, bonjour, Willy. Bonjour, l'équipe.
0: Ça va, la coco?
3: La coco.
12: Ça va.
0: Ça va? Tu nous appelles d'où, la coco?
12: L'Auvergne, du Puy-de-Dôme.
0: Puy-de-Dôme, oui, on marche fort dans le Puy-de-Dôme, j'ai l'impression. Hein, j'ai l'impression que
12: on marche un peu.
0: Non, je parlais de nous en termes d'audience.
3: Ça marchote.
0: Corinne, elle marche plus. Doucement. D'accord, bon, bah ça va, tout le monde marche alors. Ça va, Corinne, tu voulais réagir sur quoi, ma chérie?
12: Sur Michael Jackson.
0: Tu aimes bien, t'aimes bien Michael Jackson?
12: Ah oui, j'ai toujours aimé, oui.
0: Moi aussi. T'as une chanson préférée ou pas, un truc?
12: Eh ben, c'est ce que je disais à votre.
0: Oumaïma.
12: Qui trouvait pas le morceau, Human Nature.
0: Human Nature. Why? Tell them that it's human nature. Why? Ah mais qu'est-ce que c'est beau, hein.
3: C'est
0: la
3: beau.
0: Nature humaine.
12: Ah oui, c'est magnifique.
0: La nature humaine. Et tu l'as déjà vu en concert?
12: Non, non, voilà. Malheureusement, bah j'aurais bien voulu.
0: Moi, je l'ai vu 5 fois. Moi.
3: Où ça,
0: je sais que j'ai de la chance.
3: Où ça?
0: Une fois à Lausanne, quand j'étais tout petit, c'était le premier concert de ma vie que j'ai vu. C'était Michael Jackson, le Bad de Tour, à Lausanne.
12: D'accord.
0: Et après, je l'ai vu à Paris 3 fois. Et la dernière fois que je l'ai vu, c'était avec, j'avais amené Mamma Rovelli avec moi au Parc des Princes.
3: C'est gentil.
0: Eh ouais, ma Corinne, j'en ai de la chance. Bah évidemment qu'elle a oui, après j'espère qu'elle a d'autres souvenirs avec moi quand même, mais en tout cas oui.
12: Bah oui, j'espère aussi, mais c'est un sacré souvenir.
0: Tu as des enfants, t'as des enfants, Corinne?
12: Non, j'ai pas d'enfants.
0: Ah bah tant mieux, t'as raison, va. Oh là là, on s'en
12: tape. Tranquille comme ça.
0: T'as un mari, t'as un mec non plus?
12: Non plus,
3: mais tranquille.
0: Eh, t'es la plus heureuse, ma Corinne. Franchement, les mecs jusque là, hein. Que des cons, hein. Que des cons. Voilà, bien raison, ma Corinne.
12: Bon, pas
0: globalement. Globalement, oui. Ouais. Merci ma Corinne d'être passée nous voir. Et vive Michael Jackson, et tu pars avec...
3: Pas d'enfant, pas de mec, mais peut-être une carte carburant de 100 euros.
0: On te rappelle et peut-être...
12: C'est bien parce que j'essaye de jouer plusieurs fois, mais
0: oui,
12: je suis habituée.
0: Bah écoute,
3: c'est ta chance, hein.
0: Tu vas pas non plus nous faire...
3: Elle nous engueule,
0: Corinne. Tu vois, elle était aimable au début, et là c'est bon. Au revoir Corinne, on t'embrasse fort.
12: Si ça gueule. Merci, moi aussi, bon week-end.
0: Ciao, ciao, Bella. Ciao. On va la faire gagner, ça le rappellera.
3: Oui. On est débarrassé.
0: Au revoir. Allez, dans un instant, je vais vous présenter un invité pas banal, parce qu'on aime vous présenter des invités
10: pas banaux.
0: Mais d'abord, on va écouter Amir avec un l'imparfait sur votre radio ici. À tout de suite.
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0: Alors, c'était Habir avec Alain Parfaite.
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0: Allez, comme promis, place à la personne pas banale du samedi. Alors là, on écoutait Alain Parfaite, mais là, c'est Alain Remot. Bonjour Alain.
3: Oui, bonjour Woody.
0: Bienvenue ici, mon cher Alain. Vous venez de quel coin de l'Île-de-France déjà, qu'on sache à peu près où vous êtes?
3: Ben, je suis dans les Yvelines, Orgeval.
0: Ah, Orgeval, c'est à côté de chez Fabien Imo. Ouais. Allez boire l'apéro chez Fabien après, d'accord?
4: Il y a du stock.
3: Avec plaisir.
0: Alors, mon cher Alain, vous avez une passion pas banale que je connaissais pas trop avant de vous parler et que je trouve ça trop mignon. Vous faites quoi comme activité, mon cher Alain?
3: Alors, entre autres, j'ai l'activité de taxi-danseur.
0: Taxi-danseur. Alors, allez-y, expliquez-nous c'est quoi taxi-danseur, parce que franchement, c'est trop bien.
3: Alors, un taxi-danseur, c'est un danseur qui connaît toutes les danses, qui se pratiquent dans les après-midi dansants, et qui que l'on fait venir pour inviter les dames qui ne sont pas invitées ou qui sont seules.
0: Mais c'est trop bien, c'est-à-dire qu'en fait, on vous invite donc généralement à des thés dansants pour venir danser, et généralement avec des femmes qui n'auraient pas de cavalier, c'est ça, hein?
3: Voilà, ce sont les organisateurs du thé dansant qui font appel à moi et qui me demandent de faire danser les danseuses qui sont seules, qui n'ont pas de cavalier et qui ne sont pas invitées.
0: Voilà, qui ne sont pas invitées.
3: Pour les fidéliser un peu, parce que si une dame vient pour paye une entrée pour danser et qu'elle ne danse pas,
0: elle reviendra plus.
3: Eh bien, elle va faire forcément, elle reviendra pas et fera une mauvaise publicité. À l'établissement.
0: Voilà, mais c'est trop bien. Donc vous faites quoi? Alors, vous allez voir une femme qui est assise, qui est toute seule, et vous lui dites « Tu veux danser ?» Et là, elle vous dit quoi?
3: Non, c'est pas tout à fait comme ça que ça se passe.
0: Oui, mais je caricature.
3: L'orchestre nous présente comme taxi-danseur, déjà au début de l'après-midi dansant. Et puis, on est habillé un peu d'une façon un peu particulière. On a un petit gilet, généralement, et on a notre nom et notre fonction de taxi-danseur qui est affiché sur le gilet.
0: Voilà. Trop bien. Mais allez-y, Alain, excusez-moi.
3: Oui, je disais que donc quand la danse commence, eh bien on attend que les danseurs qui ont payé leur entrée aillent inviter les danseuses, et nous on intervient après pour faire danser celles qui restent assises sur leur chaise.
0: Mais c'est trop bien, franchement. Est-ce que parfois vous avez des refus? Est-ce que parfois vous prenez des vents? Parce que nous trois, on se prend que des vents.
3: Généralement, quand on nous refuse, c'est parce qu'elles ne connaissent pas très bien la danse. Et donc, du coup, elles nous disent revenez me voir lorsque ça sera un tango ou quand ça sera un passo doble. C'est une danse plus facile pour elles.
0: Voilà, parce que vous, Alain, vous connaissez toutes les danses.
3: Voilà, oui, je connais toutes les danses puisque je suis professeur de danse.
4: Ouais. Même le moonwalk.
0: Est-ce que vous moonwalkez, mon
3: seul? Toutes les danses qui se pratiquent dans les thés dansants, bien sûr.
0: Alain Jackson. Et donc, généralement, donc, quand on vous demande de venir, vous dansez quoi? 4 heures par soirée, c'est ça?
3: Voilà, c'est entre 4 heures et 5 heures, ça dépend.
0: C'est fou, hein. C'est trop bien. Ouais. Trop bien, mon cher.
3: Mais vous, il faut venir avec 3 chemises, hein, parce que...
0: À l'insu. Je ne sais pas si ça va faire venir les meufs en disant ça, Alain. Mais enfin bon, à l'insu.
4: Mais quand on fait appel à vous, vous venez gratuitement ou on vous...
0: Ah non, il est payé.
4: Ah oui,
0: Alain, il est payé.
4: D'accord.
0: Alain, il est payé, on est d'accord.
4: C'est un travail, je ne savais pas.
0: Non, c'est un vrai travail.
3: On me demande un devis et puis je fais une facture.
4: Une entreprise,
0: Tiens, Alain, écoutez ça. Est-ce qu'on peut...

0: Oui, bien sûr, à partir du moment, où c'est rythmé.
1: C'est rythmé. Bien sûr. Bah bravo.
2: C'est un pro. C'est un pro.
1: Je trouve ça trop trop bien. Alain Remeau, bravo. Taxi danseur, et grâce à lui, aucune femme ne reste sur le carreau lors de soirées dansantes. Bravo mon cher Alain, merci beaucoup.
0: Exactement.
1: À très bientôt, mais Alain, merci infiniment. Au revoir. Bon, vous aimez être ici. Vous aimez la pub. Tant mieux, parce qu'elle arrive et juste après les infos pratiques près de chez vous avec le ICI Express.
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1: Partons gaiement vers la deuxième demi-heure de votre talk show du samedi. Alors ici, c'est comme le talk show de Léa Salamé, quelle époque.
17: Mais en pas pareil.
1: Sinon, c'est la même chose. Vous allez voir dans un instant, on va parler de Michael Jackson. Non, bien non, évidemment, non, et du film non. Michael qui cartonne. C'est pas mal. Hein.
2: Ouais, c'est pas mal.
1: Hey, votre tribu
2: on
1: là.
2: On peut faire un concours de cris. Appelez-nous.
1: Ah oui, appelez-nous. Ça, c'est une bonne idée à la con. Alors, appelez une autre radio. Je veux pas entendre ça ici. Notre enfant de la télé, Nicolas Malabeuf. Et notre spécialiste web, Fabien Aymaud.
2: Oui.
1: Et bien sûr,
2: ah bah,
1: vous faites partie de cette tribu. Alors,
2: sur le groupe Facebook,
1: oui.
2: Youpi la vie avec Willy Rovili.
1: Oui.
2: On parle de Michael Jackson, forcément. Donc, alors, votre chanson préférée de Michael Jackson. Michael Bénard a écrit Black or White.
1: Ah, Black or White. On a Black or White ici. On a Black or White. On écoute un peu Black or White.
2: Anne, c'est Criminal.
1: Ah, Smooth Criminal.
2: On a Criminal,
1: non,
2: on n'a pas Criminal.
1: On a Smooth Criminal.
2: Anna, c'est Beat It.
1: Ah, Beat It, hein, Beat It, Beat It. Okay, c'est
2: pas mal. Okay. Isabelle, c'est Billie Jean.
1: Billie Jean, on a Billie Jean ou pas? Ah. Ah, ça, c'est ma chanson.
2: Ah, oui. Donc continuez à réagir sur le groupe Facebook, c'est complètement gratuit.
1: Merci.
2: Pour nous rejoindre, vous tapez Youpi la vie avec Willy Rovelli.
1: Voilà, et appelez-nous, tiens aussi, 0810 055 056, c'est la libre antenne du week-end. Appelez-nous pour dire ce que vous voulez. Vous êtes les bienvenus pour réagir sur, dès que vous entendez un truc, clac clac, vous nous appelez. Vous repartez avec quoi, mon cher Nicolas?
2: Eh bien, deux cadeaux, déjà l'honneur de parler avec
1: déjà,
2: Willy Rovelli.
1: Ça, c'est quand
2: et
1: même
2: le second,
1: pas mal.
2: La carte carburant de 100 euros, je ne sais pas c'est quoi le mieux, mais voilà.
1: Non, c'est moi. Je ne cherche pas, c'est moi. Merci mon bon Nicolas, merci mon bon Fabien. Merci à tous, à la France entière. Oh là là, oui, j'ai oublié de vous le dire. Attends, puis on va prendre encore une minute au point où on en est. Non, mais il y a 15 jours, les audiences sont sorties. Puis comme nous, on est déjà à la pointe de l'actu. Je vous en parle 3 semaines après, mais pour vous dire vraiment, on a fait des cartons d'audience. Merci infiniment,
2: merci à vous.
1: Parce que vous êtes vraiment extrêmement nombreux à nous écouter. Donc merci beaucoup, beaucoup. Ça nous touche, mais vraiment,
2: oui,
1: hein, parce qu'on fait cette émission avec le cœur. Tu le fais pour moi?
2: Non, pour les auditeurs. Pour les auditeurs.
1: Ah, pour
2: ne pensez pas qu'à vous.
1: Tu n'as jamais rien fait pour moi.
2: C'est vrai.
1: Un peu étonné. Bon, en tout cas, merci infiniment de votre fidélité. Vraiment, vraiment. Mais d'abord, tiens, si vous n'avez pas suivi l'actu, pas de panique, l'actu vous suit. Il est temps pour moi de mettre les points sur les i.
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1: Et on commence avec le secrétaire du Parti Socialiste, Olivier Faure, qui est enfariné hier à Amiens lors du défilé du 1er mai. N'empêche, pauvre Farine, elle pensait finir dans un gâteau. Elle finit sa vie sur la gueule d'Olivier Faure quand même. Quelle vie de merde. Marine Le Pen en meeting à Mâcon. Heureusement, elle n'a rien reçu. Sinon, ça aurait été Farine Le Pen. Le 1er mai, c'est le jour avec son son traditionnel muguet, ses manifs des syndicats. Ça tombe en même temps parce que les syndicats aiment bien sonner les clochettes d'Emmanuel Macron. Un muguet qui coûte environ 30 centimes de plus cette année, jusqu'à 10 euros pour 3 brins. Mais c'est bien connu, hein, le muguet porte chance à celui qui le vend. En Angleterre, des archéologues pensent avoir découvert un sextoy vieux de 2000 ans. Sans doute le fameux God Save the Queen. À Saint-Nazaire, deux amis condamnés pour des viols sur des chevaux. Eux, ils murmuraient pas aux oreilles des chevaux. Hein. Ils leur soufflaient dans le cul. Si vos lasagnes ont un drôle de goût, faudra pas s'étonner. Hein. Une Suédoise condamnée pour avoir écrasé un œuf sur la tête de sa fille de 5 ans en direct sur TikTok. Mais écraser ses œufs sur la tête d'un enfant, ça se fait depuis longtemps en France. Hein. Bah, par exemple, à Bétarame. Les salles des sports Basic Fit ouvriront toute la nuit sans personnel. Et bientôt, la version encore plus low cost, sans tapis de course et sans appareil de musculation. Voilà. Gérard Larcher envisage d'ouvrir une salle de sport low cost pour prendre du poids. Basic Frites. Donald Trump de nouveau visé par un attentat. Disons, c'est plus facile de rentrer armé dans un dîner organisé par Trump que de passer les portiques des gares avec ton QR code de merde qui passe jamais là. Ça passe pas. Éclairez plus votre téléphone, mais c'est ce que je fais, connard. Donald Trump qui a reçu cette semaine la visite de Charles III à la Maison Blanche, la rencontre entre Grande Oreille et Grande Gueule. À Compiègne, le passager d'un train sous OQTF qui s'appelait Monsieur Boa, c'est son nom, hein, Monsieur Boa, sort son sexe quand le contrôleur lui demande son ticket.
2: Non, pas possible.
1: Bah oui, mais bon, après quand on s'appelle Boa, on a envie de le montrer, t'es malin toi. Non mais le pauvre, ça se trouve, il croyait que UQTF, ça voulait dire obligation de quitter ton froc. Enfin, la question du jour. Ah, Olivier Faure enfariné, est-ce que du coup il était au fort et au moulin? Eh ben vous avez 2 heures. Malheureusement, dans 243 jours, c'est fini 2026. Eh ben voilà, mes amis. Ah, c'était rondement mené cette affaire. Bon, allez, là je sais que vous n'avez pas le moral.
2: Ah bah non, là.
1: N'a pas le moral.
2: Qui va là avec le muguet.
1: Le muguet,
2: trop cher. C'est
1: cher, le muguet. Donc hier on les avait là.
2: Les boules.
1: Les boules. Et heureusement, là vous allez aller mieux dans 2 secondes.
2: Pourquoi?
1: Quoi que vous fassiez, vous arrêtez tout. Et quand je vous dis à vous, vous me faites un palabapapapa et tu verras, ça ira mieux. Regarde,
2: là,
1: tout
2: bien.
1: Va pas bien.
2: Le muguet, trop cher.
1: Le muguet, le muguet, t'as les clochettes. Là. T'as les
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1: pognon. À toi. Et voilà, ça va.
2: Ah bah là, ça va bien.
1: Là, ça va beaucoup mieux. Tu peux les clochettes. Ça va beaucoup mieux. Tu vois, le muguet à 45 balles.
2: Je le paye.
1: Bon, on le paye, on en prend même 8 comme ça. Aussi, France Gall, Elton John, donné pour donner. Non, je ne vous donne jamais rien, moi. Vendu pour vendu, voilà.

0: Ah oui, aimons-nous vivants.
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0: Ouvrons mon dossier préféré de l'année. Bonjour Richard Lecoq.
3: Bonjour Willy.
0: Bienvenue ici mon cher Richard, vous êtes grand spécialiste de Michael Jackson, rédacteur en chef de Jam, une revue consacrée à Michael Jackson, et président de l'association MJ Street, qui valorise l'héritage artistique et humanitaire de Michael Jackson, adoubé par la famille Jackson, hein, mon cher Richard. Ah oui, attention, c'est pas n'importe qui que nous avons. Richard, alors ce film Michael, film d'Antoine Fuqua, comme les dragées, meilleur démarrage de l'histoire dans un biopic, comment on explique un tel succès 17 ans après sa mort?
3: Eh bien, on explique ça parce que le film fonctionne bien, qu'il raconte bien l'histoire de Michael,
0: ouais,
3: et son père. Enfin, Michael, c'est moi aussi de sa famille. Puis c'est bien réalisé. Puis surtout, il y a une nouvelle génération qui continue de découvrir Michael Jackson, qui continue à streamer ses chansons,
0: voilà,
3: à regarder ses clips, et qui sont fous, quoi.
0: C'est ça la question que j'allais vous poser, Richard. Comment ça se fait qu'il y ait tous ces jeunes, des gens qui l'ont pas ou très peu connu, en fait, de son vivant? Comment ça se fait que ils tombent dedans, eux aussi?
3: Bah oui, parce que si tu veux, c'est comme des gamins qui ont 20-25 ans, qui sont nés au moment où Michael, bon, n'est plus très actif,
0: bah
3: ils n'ont pas du tout connu. Et en fait, je pense qu'on considère un peu l'œuvre de Jackson, tu vois, comme des fois on regarde un Disney, un vieux Disney, tu vois, ça reste universel,
0: ça
3: fonctionne. Tu vois, le type de thriller qui en plus est ressorti en HD, quand les gamins regardent ça, ils accrochent.
0: Bah voilà, ouais.
4: Et ça n'a pas vieilli en plus.
0: Non, ça n'a pas vieilli, pourtant 84,
3: c'est ça,
0: thriller,
3: en fait.
0: Voilà, 83.
3: Et oui, c'est ça. Voilà. Ça reste intemporel, ça passe le temps.
0: Ouais.
3: Alors, c'est rare.
0: Et ce film alors, mon cher Richard, bon, vous l'avez vu, moi je l'ai vu aussi là cette semaine, c'est un paradoxe parce que d'un côté les critiques l'ont un peu, voilà, sont un peu pincé le nez parce que pour ce qu'il n'est pas, et le public adore pour ce qu'il est, ce film, en fait, c'est ça. Hein.
3: Eh bien, ça confirme le grand divorce entre certains médias et l'opinion publique. De toute façon, le dernier mot, c'est le public qui l'a, hein, le public a voté. Donc le film a fait un démarrage, comme mentionné un peu plus tôt, absolument incroyable. Moi, je savais que le film allait marcher, je sentais, mais à ce point-là, j'avoue que je suis assez surpris et j'étais à la soirée du Grand Rex, en fait, qui était à un stade de France au Grand Rex. C'était un concert.
0: Voilà, moi, j'y suis allé, des gens qui se lèvent, qui chantent à la fin, qui sont heureux,
3: incroyable.
0: Voilà, parce que c'est un vrai film populaire. Voilà, si on connaît pas bien Michael Jackson, on va quand même apprendre deux, trois trucs, parce qu'il est quand même pas tout le temps épargné dans le film. Son père et lui, d'ailleurs. Hein.
3: Bah en fait, tout le monde, alors certaines critiques ont dit que c'est un film très hagiographique. Alors forcément, c'était par la famille d'avocats.
0: Bon,
3: mais quand même, on voit une scène où Michael se fait opérer pour la première fois du nez.
0: Du nez.
3: C'est quand même pas rien. Et puis, il y a la fameuse scène de l'accident sur le tournage du Pepsi en 84 où Michael est victime d'un fumigène qui explose trop tôt, ça lui brûle le dessus du crâne, et de là va commencer sa longue dépendance aux médicaments. En fait.
0: Et qui va
3: tuer. C'est des moments assez charnières importants. Quoi.
0: Voilà, exactement. Et puis on le disait, là, le comédien là, qui joue le rôle de son père est démentiel. Hein, incroyable.
3: Alors, Colman Domingo, qui joue le rôle de Joe, en fait, c'est vraiment le second personnage du film.
0: Ouais.
3: Et c'est vraiment le duel entre Michael et son père jusqu'à la dernière scène, on ne va pas spoiler. Mais c'est vraiment, là, pour le coup, je pense qu'il est totalement oscarisable avec son rôle.
0: Et puis on comprend. Voilà, que après, bon, Michael Jackson est un génie, mais bon, voilà, il y a un petit pet au casque, mais en même temps, parce que voilà, on comprend que dès l'âge de 4-5 ans, bah voilà, il a été isolé, il a jamais eu de potes, enfin voilà, c'est ça. Hein.
3: Ouais, en fait, c'est 50 ans, donc 45 sur scène, avec une famille qui déjà le perçoit, surtout son père, comme une machine,
0: machine.
3: À cash, hein, pour être clair.
0: Ouais.
3: Un entourage qui ne va pas non plus forcément l'aider. Donc oui, lui, il est là-dedans, il s'isole dans son monde qui se crée à lui.
0: Voilà.
3: C'est un peu le propre des génies, hein, c'est qu'ils sont un peu en dehors de notre espace-temps à nous.
0: Ouais.
3: Et on peut pas. Alors, comparer Jackson à, je sais pas, à un plombier ou à un prof de sport, bon, c'est pas facile à faire.
0: Non, c'est pas facile. Bon, une dernière chose, tiens, mon cher Richard, toi et moi, on a vu Michael Jackson là, au même moment avec ce bad tour.
3: La même tournée.
0: Premier concert qu'on a vu tous les deux, c'est ça. Un truc qu'on connaît pas sur Michael Jackson. Vous qui savez tout sur lui. Est-ce qu'il y a un petit secret sur lui, tiens, un petit truc qu'on ignore ou qu'on sait peu?
3: Un petit secret
0: qu'on sait
3: sur
0: peu.
3: Lui, ben, apparemment, alors bon, je vais citer une marque, mais bon, on peut en citer d'autres pour trouver. Apparemment, il aimait beaucoup le KFC, voilà.
0: KFC. Ah bon,
4: le fast-food,
0: le poulet frit.
4: Le poulet frit.
3: Voilà, bon, c'est un petit... Ouais, non, sinon, c'était surtout un grand fan de cinéma, il passait des heures et des heures à regarder des films, à s'en inspirer. pour digérer toute cette œuvre cinématographique et la retranscrire dans ces clips. Parce que quand on voit des clips en Smooth Criminal, c'est très inspiré du film noir. C'est une image folle, quoi.
0: Bon, merci beaucoup, mon cher Richard. Oh là, Richard. Le coq nous a parlé du poulet à l'instant, c'est bien. Ciao, ciao. Il nous a parlé de poulet frit.
3: On peut en parler.
0: Au revoir, Richard Lecoq, spécialiste de Michael Jackson. Allez voir le film, voilà, c'est un spectacle avec que des tubes du plus grand artiste de tous les temps. N'ayons pas peur des mots, merci beaucoup.
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0: Ça va, Catherine? Ça va, Catherine?
4: Oui, ça va bien.
0: Bon, tu voulais. Ça va, tu nous appelles d'où, ma Catherine?
4: De 76 Saint-Jean-du-Carbonnet.
0: Très bien. Tu voulais réagir sur quoi, ma Catherine?
4: Ben, sur les transports qui sont très coûteux. Bon, c'est vrai que je ne vais pas aller prendre l'avion parce que ça coûte super cher, mais j'avais l'habitude de prendre une carte.

0: aller voir mon fils, et puis après, je sais pas, parce que... Enfin, si, non, je vais pas dire je sais pas.
1: Si,
0: j'ai
1: parce
0: mes
1: que
0: filles
1: tu
0: qui
1: sais.
0: M'offrent une semaine de vacances, quand même.
2: Ah, bah, c'est pas mal,
1: c'est où? Tu sais déjà où ça sera, ou bof?
0: On va aller en Vendée, je crois.
1: Ah, Vendée, très bien. Ouais, bah, écoute, c'est parfait. Profite bien déjà par avance de tes vacances, ma chère Catherine. Merci de nous avoir appelé.
0: Merci.
1: Tu repars avec quoi?
3: Et tu passeras peut-être tes vacances avec les 100 euros de
1: oui.
3: carburant.
1: Voilà, on t'embrasse fort, ma Catherine. Merci de ta fidélité.
4: Bisous.
1: À très bientôt, ma Catherine.
4: Bonne journée, Catherine.
1: Elle a déjà raccroché.
3: On s'en fout.
1: On parle de quoi dans un instant avec toi, mon Nico?
3: Eh bien, on va continuer à parler du roi de la pop, le roi du poulet, du coup.
1: Ah bah, et bah c'est juste après One Republic et Run Around.

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2: Allez, 12h48, quand il y en a mal,
3: il y a Malabœuf.
2: Nicolas Malabœuf, notre enfant de la télé. Alors, mon bon Nicolas, qui ne nous a pas invités à sa soirée.
4: J'ai les boules.
2: Une semaine.
4: À
2: Rony,
5: dans le 93. Redonnez mon adresse.
2: Juste en face de la guerre. Il y a Nicolas Malabœuf, et la semaine dernière, il faisait une soirée chez
4: alors
2: lui.
4: On est véhiculé. On peut venir. N'importe quelle heure.
2: Et surtout, il me semblait que nous étions ses amis, mais bon, manifestement, non.
5: Un jour, je donnerai votre adresse, mais après, je serai viré. Donc, je ne sais pas si c'est une bonne idée. Eh bien, alors, Willy, près de 400 chroniques, et ça y est, je crois que c'est la bonne. Je vais enfin vous faire plaisir.
2: Ah.
5: On va parler de Michael Jackson.
2: Ah là là.
5: Enfin.
2: Ça y est.
5: Et oui, c'est en novembre 1972 que Michael Jackson vient pour la première fois en France. Les Jackson 5 se produisent à l'Olympia, mais ce n'est qu'en mai 77 qu'ils font leur première télé en France. Michael et ses frères sont au but de Chaumont pour enregistrer l'émission des Carpentiers numéro 1. Chaque numéro était consacré à un artiste, et ce jour-là, c'est Joe Dassin qui est à l'honneur. Il est fan des Jackson 5 et il insiste pour les avoir dans l'émission. C'est donc chose faite. Voilà comment Joe Dassin les présente.
6: Bonsoir madame, bonsoir mademoiselle, bonsoir monsieur, et merci d'être avec nous ce soir.
7: Imaginez que Mireille Mathieu soit noire et que tous ses petits frères et sœurs chantent. Ça vous donne une idée de ce que c'est que la famille Jackson. Voici en exclusivité, et pour la première fois en Europe, les Jackson.
5: Ah ouais, une belle présentation,
2: ouais, faille, mais comme il louchait, ça faisait Jackson une scène pour lui.
5: Du monde. Et alors, les Jackson étaient tous de rouge vêtus. Ils avaient interprété Keep on Dancing et ils étaient passés entre Carlos et Petula Clark. C'était pas pareil. Et alors, en août 97, Michael, bouleversé par la mode Lady Di, annule à la dernière minute un concert en Belgique alors que ses fans l'attendaient devant la salle. Les Belges sont pas contents.
2: Ah non.
8: Il y a 50 personnes qui souffrent pour toi maintenant au lieu d'une comme toi. Tu entends? C'est pas juste ça. On t'attend.

0: passe ici? T'entends, il y a 50 000 personnes qui t'attendent. Tu entends, Michael?
1: Non, non, je pense qu'ils s'en foutaient. Et alors, à cette époque, Michael était très souvent de passage à Paris. Il adorait aller à Disneyland. Oui. Ah, oui. Même son voyage de noces, il l'avait passé là-bas. Il y allait parfois incognito, où il longeait les murs avec une fausse moustache. Alors, écoutez ses fans qui dorment au pied de son hôtel.
2: J'ai vu une mèche de cheveux, c'est tout. Encore très rapide.
3: C'était
2: impossible. Impossible de le voir.
4: C'est le plus beau jour de ma vie, je l'aime, Michael Jackson.
5: J'ai lancé mon cahier pour avoir un autographe avec un stylo. Il a ramassé mon cahier.
6: Il s'est barré avec.
5: Et maintenant, il est reparti avec. Il y avait tous mes cours. Hein.
7: Bravo.
1: Bravo, Michael.
7: C'est un cahier. Il n'y a pas de petites économies. Hein.
1: Et alors, en juin 2009, Michael nous quitte. Sur les trois jours qui suivent sa mort, la télé française avait diffusé plus de 3 heures de reportage sur les JT du soir, soit 92 sujets. Et alors, la dernière phrase prononcée par Michael, c'était « Donnez-moi du lait ». En fait, le lait, c'était sa dose de tranquillisant qu'il demandait à son médecin. Et alors, le roi de la pop était fan de ses animaux. Il en avait plein. Il y avait Louis le lama, Jabbar la girafe, Muscle le python, et alors surtout il y avait Bubbles qui était son chimpanzé. Il l'habillait comme un bébé avec des couches. Le primate dormait à ses côtés dans un berceau. Et alors j'ai quand même voulu prendre des nouvelles de Bubbles, et il est toujours vivant.
7: Il
1: a 43 ans. Il vit en Floride dans un sanctuaire. Il mange encore des patates douces. Il adore ça. Il peint, il écoute de la musique, et il joue même de la flûte et de la guitare.
7: Il est plus intelligent que nous.
1: Mais grave. Et alors, le petit potin, c'est que Michael Jackson a un lien avec Mongeville. Vous savez, Mongeville, le téléfilm.
7: Ah bon,
1: Michael était venu voir le comédien Francis Perrin au théâtre dans la pièce Le Passe-Muraille.
7: Ah bah ça,
1: il s'était rencontré dans
7: Mongeville.
6: Les loges. Mongeville. Bah dis donc, on a appris des choses.
7: Ah bah. Bon, bah merci beaucoup.
6: On embrasse Francis Perrin.
1: Oui, j'adore.
7: Donc, avec une petite couche, le singe est
1: une petite couche. Il faisait
7: très
1: ses besoins.
7: Très bien. Est-ce que vous connaissez Truckly?
8: Ah non.
7: Non, bah tant mieux, parce qu'on en parle juste après ça, là.
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7: De retour ici, c'est Willy vient déjeuner chez vous. On passe à table tous ensemble le samedi et le dimanche en direct entre midi et 13h. Mais vite, vite, ce sont les 5 dernières minutes.
6: Tu parles trop tout le temps là.
7: Allez. Place à la bonne idée du samedi. Bonjour Marion Chopin.
12: Hello, bonjour.
7: Hello Marion, bienvenue ici. Vous êtes la cofondatrice de Truckly. Ouais. Alors on connaissait le covoiturage. Voici avec Truckly le co-camionnage. Alors allez-y, expliquez-nous.
12: Exactement, trop bien. Et oui, je suis la cofondatrice avec ma super associée Diana, et on a lancé cette toute nouvelle plateforme. Effectivement, c'est du covoiturage, mais en camion. Et on le fait avec des pros de la route. C'est-à-dire que c'est hyper safe, hyper sécure. Et en plus, je suis hyper émue de faire l'annonce ici, sur votre antenne, du premier voyageur Truckly. Il y a 2 jours seulement.
7: Comment il s'appelle? Comment il s'appelle?
12: Pour un voyageur, il s'appelle, et vous n'allez pas me croire, c'est vrai, il s'appelle Séraphin.
7: C'est dingue.
12: Qui ouvre la voie.
7: Bravo. Alors, on va expliquer comment ça marche, Marion, parce qu'en fait, voilà, vous vous êtes dit que chaque jour, voilà, on croise des milliers de camions sur la route où il n'y a que le conducteur, avec une place vide à côté du conducteur. Et là, vous vous êtes dit, il faut que cette place soit occupée, quoi.
12: C'est ça. Et vous le dites, c'est 20 milliards de kilomètres qui sont parcourus par an, toujours avec un siège passager vide. C'est énorme.
7: Ouais.
12: Et en fait, quand en parallèle de ça, on sait qu'il y a plus de 3 millions de jeunes ruraux qui galèrent à se déplacer. Là, on s'est dit, il faut qu'on fasse connecter ces deux mondes qui se parlent pas.
7: Donc, connecter le jeune en milieu rural qui n'a pas de moyen de locomotion avec le chauffeur routier qui est tout seul dans sa cabine. Voilà.
12: Exactement.
7: Et donc,
12: vous voyez, voyez, le truc, c'est qu'il y a un impact, il y a un triple impact. Ouais. C'est-à-dire qu'il y a un impact économique pour le pouvoir d'achat des voyageurs. Hein, ouais. Il faut savoir qu'on est 50% moins cher que le train quand il y en a, hein, ouais. parce que c'est ouais. ça le sujet. Hier soir, on a eu une demande d'un passager qui voulait voyager avec son fils. Son train a été annulé au départ de Dijon. Ouais. Donc là, pareil, on a pu l'aider. Mmh. Donc économique pour le pouvoir d'achat des voyageurs, pour le pouvoir d'achat des conducteurs, c'est-à-dire mmh. qu'on est à plus de 800 euros par an de pouvoir d'achat supplémentaire pour le ouais. conducteur volontaire. Et pareil pour le transporteur, on est à 80 voilà. 000 euros par an pour une flotte de 100 camions à peu près.
7: Parce que, comme on fait... Oui, allez-y, Marion.
12: Comme on fait pour vos auditeurs, c'est hyper simple. Vous allez sur Trucly, oui. C'est app.trucly.io, vous nous trouvez partout ouais. hein, sur les réseaux.
7: Trucly, c'est là, T-R-U-C-K-L-Y. T-R-U-C-K-L-Y.
3: Très bien.
12: Merci. Vous allez vous chercher un trajet ouais. et puis vous verrez, on va vous mettre en lien avec des conducteurs. Vous pouvez directement réserver, payer en ligne. Tout est transparent, c'est hyper simple. Hein. Aujourd'hui, on fait des super plateformes.
7: Hein. Parce que c'est un service payant, mais qui paye quoi qui gagne quoi alors, en gros?
12: En fait, ouais, c'est tripartite. C'est-à-dire que moi, voyageur, je vais réserver mon trajet en ligne. C'est à peu près... 0,11 centimes le kilomètre, ça vous donne une idée, c'est comme le covoiturage standard.
7: Ouais.
12: Et puis vous payez votre trajet et là nous on, directement il y a une notification qui est okay. envoyée au conducteur et, voilà. et il vous prend et lui, là où c'est inscrit voilà. sur la plateforme.
7: Et lui le conducteur il gagne un petit peu d'argent, c'est ça aussi?
12: Il gagne tout en fait. C'est-à-dire qu'après c'est redistribué entre le conducteur qui est à plus de 50% pour le conducteur, ensuite pour le transporteur.
7: Okay.
12: Et puis, il y a une petite commission de la part de Trucly.
7: Évidemment. Non, mais c'est très, très bien. Et puis surtout, ça évite aussi, enfin, mine de rien, ça casse aussi un petit peu la solitude du conducteur.
3: Mais c'est vrai.
7: Aussi,
3: mais
7: oui, hein. Oui.
12: Ouais, c'est exactement ça. Et en fait, notre déclic à nous, ça a été de se dire que, je sais pas si vous le savez, ce chiffre, il est incroyable. Plus de 90% de nos marchandises qu'il y a dans nos frigos, même dans les hôpitaux, ont été acheminées par la route.
7: Bah oui,
12: et voilà. C'est ça. Alors qu'en fait, on a des clichés sur les routiers. Moi, je peux vous dire qu'on les sélectionne, nos conducteurs. Ils sont tous hyper sympas. Ils ont envie de rendre service. Et ouais, ça c'est une autre émission.
7: Oui.
12: Mais et puis surtout les cabines sont vraiment nickel quoi.
7: Bah, bien sûr.
12: Edition, c'est leur dernière.
3: Les cabines. Ouais. On avait fait des émissions avec des routiers et les cabines sont très bien équipées.
7: C'est nickel parce que c'est à la fois voilà leur lieu de travail, leur lieu de vie. Enfin voilà, donc c'est. Et Marion, franchement, c'est une très bonne idée. Bravo. Parce qu'effectivement voilà, ça casse un peu la routine du conducteur, la solitude du conducteur et puis effectivement tous ces jeunes. Alors on dit jeune parce que c'est réservé une tranche d'âge, c'est ça le...
12: En fait, nous, on dit jeune parce que donc on est des entrepreneurs avec mon associé, donc on sait que pour qu'un service marche, il faut être focus. Donc, on a été focus sur ce segment-là qui sont les jeunes. On veut aider les jeunes. Pourquoi? Parce que aussi, c'est un cri du cœur. Hein, c'est-à-dire qu'en France, le taux de chômage des jeunes est faramineux. Et donc, quand je disais il y a 3 millions de jeunes en territoire rural, et 3 millions. Sur ces 3 millions, 40% d'entre eux refusent un job faute de pouvoir y aller. Et donc ça, pour moi, c'est vraiment mon cri du cœur. Et donc c'est pour ça qu'on s'est dit, d'abord, on veut offrir cette solution aux jeunes. Mais bien sûr, c'est ouvert à tous. C'est-à-dire que nous, on va cibler les jeunes, on fait des appels aux jeunes, on va dans les festivals pour parler de Trucly, etc. On va dans les écoles. Mais bien sûr que tout le monde est bienvenu.
7: Évidemment. Bravo Marion,
3: bravo.
7: Cette idée Marion Chopin,
12: merci.
7: La cofondatrice de Trucly, la première plateforme européenne de co-camionnage pour transformer les 20 milliards de kilomètres parcourus chaque année par des camions vides. Bravo Marion.
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3: Il est l'heure du petit dernier point la route, c'est ma journée.
7: On va
3: rapide,
7: faire un petit coucou à Sylvie, bah oui rapide, on est à la bourre. Sylvie, ça va?
8: Oui, ça va. Bonjour à tous les trois.
7: Bonjour.
8: J'ai 10 secondes pour vous dire un tas de trucs.
7: Vas-y, 10 secondes. Vite. Et 10 secondes.
8: Eh ben parce qu'on a un super souvenir. Il y a un an, vous étiez à Besançon avec nous.
7: C'était bien.
8: Et puis, c'était formidable. Bon, et puis Besançon, Franche-Comté, Cancoyotte, évidemment.
7: La Concaillotte. Vive la Concaillotte. Vive toi, ma Sylvie. Pardon, l'état à la bourre. On te rappelle demain, Sylvie, d'accord. Comme ça, on prendra le temps de discuter. Allez, on te rappelle demain. Ok, je t'embrasse fort, ma Sylvie. Merci beaucoup. Voilà, mes amis, j'ai fini.
3: La barbe, j'en ai marre. Il vient d'arriver.
7: On va rappeler Sylvie demain. Je m'y engage.
3: Et on revient demain.
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7: Merci à toute l'équipe. Passez une belle journée ici et pas ailleurs. Tout de suite, c'est Ma France Weekend version économie. Parce que là, il est tout pile 13h, mes amis. À Domagne.
10: Bonjour à toutes et tous, bienvenue dans Ma France Week-end. Le samedi, l'équipe de Paris Cité les économies est sur le pont pour votre pouvoir d'achat. Dans 5 minutes, on va bricoler ensemble comment faire soi-même sans se ruiner. Mais d'abord, l'actu de ce samedi. Bonjour Benjamin Mathieu.
13: Bonjour Valère, bonjour à tous. On commence ce journal avec les détails de la prime gros rouleur annoncée le 22 avril dernier par le Premier ministre. Pour faire face au prix du carburant qui flambe depuis des mois, les détails sont publiés aujourd'hui. Une prime qui sera de 50 euros. Elle sera versée fin mai à plus de 3 millions d'automobilistes qui devront, pour la recevoir, déclarer au maximum 16 880 euros de revenus par an et rouler au minimum 15 km par jour pour aller travailler. Concernant les mesures annoncées pour les professionnels, les boulangers, les taxis, les transporteurs et les pêcheurs s'estiment oubliés par le gouvernement. Ils le disent et manifestent depuis 2 heures à Paris, comme David Lequintre, pêcheur à Lorient, président de l'Union française des artisans pêcheurs.
14: Avant la crise, le gasoil, on touchait à peu près entre 60 et 65 centimes. Le gasoil pêche. Il y a encore une semaine et demie de ça, à Lorient, il est monté jusqu'à 1,30€. Et là, on est en complication économique depuis maintenant, ça va faire 2 mois. Jusqu'à présent, l'aide de 20 centimes n'a même pas encore été actée par la Commission européenne. Et ça, c'est pour le mois d'avril. Alors que c'est au mois d'avril qu'on aura fait les plus gros pics d'augmentation. Et pour le mois de mai, la Commission européenne a acté les 35 centimes d'aide pour le mois de mai. Après, il n'y a rien du tout. Ce qu'ils ont mis sur la table, je ne dis pas que ce n'est pas bien, mais ce n'est pas assez. Et nous, ce qu'on veut, c'est rencontrer M. Lecornu pour justement mettre en avant les solutions que nous avons. Par exemple, la taxe éolienne que le Comité national des pêches bénéficie. Donc on estime, nous, en tant que pêcheurs, que nous sommes impactés et que cet argent-là doit servir pour cette crise. Et on espère que M. Lecornu va nous entendre. C'est pour ça qu'on est venu à Paris, parce que de la Bretagne, il ne nous entend pas. Là, on est quand même près de lui, donc j'espère qu'il va entendre.
13: C'est free mais interdit. Depuis hier, 20 000 teufeurs dansent au son de la techno dans le Cher, près de Bourges. Ils se sont installés sur un terrain militaire dans le cadre d'une grande rave party. Alors, niveau sécurité, ça se passe plutôt bien pour le moment. 600 gendarmes sont sur place. Mais du côté des riverains, Marc Bertrand, on n'a pas beaucoup dormi, comme ce couple de céréaliers d'un village tout proche de la fête.
15: Benoît et Véronique ont les traits tirés, presque apeurés, quand ils m'entendent toquer à la porte. Leur champ de blé et de colza entoure le terrain militaire.
16: Un peu fatigué hein, de la journée. Les teufers se gênent pas de passer dans les champs. C'est une bataille pour essayer de bloquer les accès. Hein.
15: Hier, à 4h du matin, c'est lui qui a appelé les gendarmes. Le céréalier a mis un tracteur en travers de sa ferme. Il a monté des barrages de fortune sur les chemins pour empêcher les teufers de rouler dans ses champs.
16: Des herses, des Canadiens, tout ce qu'on a pu trouver. Quoi.
17: Les camions passaient, il y avait du bruit, ça criait, ça rigolait, ça klaxonnait. C'était par milliers. Voitures, camions, c'était par milliers. Mais je ne sais pas ce qu'ils peuvent faire. Détruire les cultures, détruire le matériel.
16: On verra ça dans 3 jours, ou 4, ou 5, je ne sais pas, ou 10.
15: 20 000 personnes ici, à Bangy, c'est du jamais vu. Ce qui le choque le plus, c'est que c'est un terrain militaire. Lui, il a besoin d'un laissez-passer de l'armée pour accéder à ses parcelles et encore pas les jours de tir des canons César.
16: On nous met tout plein de normes, qu'on n'a pas le droit de faire ci, pas le droit de faire ça. Et puis là, open bar. Allez-y. Donc, bon.
17: Et déjà, la vie d'agriculteur n'est pas facile.
16: Et puis ça, en plus, alors là...
15: Selon les jeunes agriculteurs, les teufeurs ont détruit 200 hectares de cultures et de foins.
13: Et ça devrait durer jusque dimanche. En foot, l'avant-dernière journée de Ligue 2 avec du suspense à tous les étages dans ce multiplex qui est à suivre dès 20h sur ici.fr. C'est peut-être le grand soir pour Le Mans FC et ses supporters. Les 100 et or, 2e affrontent Reims, le 5e en cas de victoire. Les Sartois peuvent décrocher la montée en Ligue 1 16 ans après l'avoir quitté. Mais Yann Lastenet, les joueurs ne veulent pas se mettre la pression.
18: Oui, même si le capitaine Edwin Quarchi le répète, les joueurs du Mans FC n'ont rien changé à leurs habitudes cette semaine.
19: Après, bien sûr, on sait qu'il y a un enjeu derrière, mais voilà, on a travaillé comme on a l'habitude de travailler. Je pense que ça commence à devenir aussi naturel, avec toute humilité, bien sûr. Beaucoup de plaisir, beaucoup de confiance, et voilà, on espère que ce sera positif.
18: Le groupe a déjà vécu cette situation l'an passé en décrochant la montée en Ligue 2 lors de la dernière journée, et puis une victoire du Mans FC ce soir ne suffira pas. Il faut aussi que Saint-Etienne perde à Rodez. Les joueurs vont-ils se tenir au courant de l'évolution du score à la mi-temps? Pas Patrick Videra, en tout cas, l'entraîneur du Mans FC.
20: Vous ne pouvez pas leur priver, quoi qu'il arrive, de regarder leur téléphone, ils sont capables de le faire. Après, moi, j'ai envie qu'on reste focus simplement sur nous. Moi, en tout cas, personnellement, je vais rester focus sur ce que nous, on est capable de faire.
18: Car Reims va être une équipe difficile à battre, rappelle le coach coach sartois.
20: Une équipe très compliquée à jouer, vous le savez très bien, qui a été formatée pour pouvoir remonter très rapidement et de pouvoir aller en Ligue 1. Individuellement, ils sont sûrement plus forts que nous, mais nous, voilà, on doit continuer à avoir cette force collective.
18: L'entraîneur Manceau compte donc sur le soutien des 25 000 spectateurs du stade Marie-Marvin pour aider ses joueurs à créer l'exploit.
13: Le Mans-Reims, évidemment, à suivre sur Ici Men, et donc autre match important à suivre, Rodez-Saint-Etienne, évidemment sur Ici Saint-Etienne-Loire et sur ici.fr.
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10: Bonjour à toutes et tous et bienvenue dans votre magazine Ma France, par ici les économies. Vous connaissez notre objectif, hein, chaque semaine, vous redonner du pouvoir d'achat. Et aujourd'hui, on va bricoler ensemble, même si vous êtes comme moi, un bricoleur du dimanche et encore, hein, franchement, que vous vouliez installer une étagère dans une chambre ou construire un abri de jardin, on va tout vous dire avec notre invité. Bonjour Cyril Julien.
21: Bonjour.
10: Vous êtes expert du bricolage au sens large, hein, auteur d'un ouvrage, Rénover sa maison du sol au plafond. Exactement. C'est paru chez Solar. French Rénovation sur les réseaux sociaux, autour d'1 million d'abonnés quand même. Je vous propose pour commencer, Cyril, de répondre à une première question d'une auditrice.
22: Bonjour, Inès, 34 ans, professeure de poterie. J'habite dans les Hauts-de-Seine. J'ai le projet de réaménager mon appartement. Et j'ai notamment l'idée de refaire entièrement ma décoration intérieure et aussi d'abattre quelques cloisons pour ouvrir certaines de mes pièces. Le problème, c'est que je souhaite faire ça en autonomie, mais que je n'y connais pas grand-chose en bricolage. Donc, je ne sais pas comment me lancer et pire, j'ai peur de faire n'importe quoi. Quel conseil pouvez-vous me donner pour savoir par où commencer pour apprendre à bricoler par moi-même ? Merci.
10: Merci à vous Inès, Cyril, Julien. On commence fort là direct.
21: Oui.
10: En gros, elle est pas bricoleuse, mais ça. Elle a de grosses ambitions.
21: Qu'est-ce que vous pouvez dire ? Casser des cloisons directement.
10: C'est ça.
21: Alors qu'est-ce qu'on peut dire ? Déjà, faut différencier. Il y a bricolage et bricolage. Il y a les petites choses, donc refaire de la peinture, refaire, je sais pas moi, du papier peint ou voilà. Tout ce qui est un petit peu décoration, puis il y a des choses qui sont un petit peu plus lourdes, un peu plus grosses, qui ont plus de risques forcément. Mmh, mmh. Quand on parle d'abattre des cloisons, par exemple, il faut s'assurer de certaines choses. Déjà que le mur ne soit pas porteur,
10: ouais.
21: Parce que sinon ça peut s'effondrer,
10: chose, donc d'accord.
21: Ça c'est pas terrible. Et puis après, il peut y avoir des réseaux dans les murs. Il peut y avoir de la plomberie, donc de l'eau,
10: ah oui.
21: Il peut y avoir de l'électricité aussi.
10: Des passages techniques.
21: Des
10: quoi.
21: Passages techniques. Ouais, donc ouais. Il faut s'assurer qu'il y ait absolument rien dans les murs. Enfin voilà, avoir des, comment dire, faire des petites vérifications de base avant de pouvoir abattre.
10: Alors, on va discuter justement des petits travaux, des plus gros, de comment faire des économies en faisant nous-mêmes. C'est l'objet de cette émission. Mais juste pour finir la réponse pour Inès, en gros, ce que je comprends en creux, c'est tout ce qui est déco, pas de problème, allez-y, on peut se débrouiller soi-même et puis apprendre en marchant. Oui. Par contre, tout ce qui est un peu plus dans le dur, peut-être qu'il faut se faire aider, non ?
21: Au moins avoir un conseil technique, c'est-à-dire okay. D'avoir un ami qui connaît vraiment ou une amie qui connaît vraiment bien le domaine et qui peut vous dire, ok, là, c'est bon, vous pouvez casser, démolir, commencer par-ci. Voilà, c'est bien d'être accompagné. Et puis après, en effet, on a des tutos, on a pas mal de choses en ligne, on peut apprendre.
10: Bah on va y revenir. Alors bricoler, faire soi-même, c'est le thème de cette émission à la clé des économies, de la satisfaction aussi. Cyril Julien, j'aimerais qu'on parle petit et grand projet en commençant par cette question. Est-ce que c'est vraiment à portée de tout le monde de bricoler ou alors il faut des prédispositions ?
21: Enfin, moi, je crois pas vraiment à la prédisposition.
10: Ouais.
21: Je pense qu'il y a des gens qui vont apprendre plus facilement que d'autres, peut-être plus vite que d'autres, peut-être pareil pour l'apprentissage d'un instrument ou de quelque chose comme ça, mais moi je pense que tout le monde peut s'y mettre et commencer à son niveau. Il faut juste être réaliste sur ce qu'on se sent capable de faire ou pas. Voilà.
10: Ça a le mérite d'être clair. Hein. Pour quelqu'un qui débute, quels sont les 3 outils indispensables à avoir chez soi sans exploser son budget ? J'imagine qu'il y a quand même la petite caisse à outils de base à avoir.
21: Oui, c'est ça. Il y a les instruments à main, on va dire, les outils à main de base. Mmh. Mais après, sinon, moi, je dirais la visseuse, hein, la classique, la perceuse à béton. C'est toujours pratique pour fixer même une étagère ou une petite chose comme ça. Et après, un instrument qui facilite la vie tout le temps, c'est tout bête, il y en a des pas très chers aujourd'hui, c'est des niveaux laser. C'est un laser qui se met de niveau tout seul. Et ça facilite vraiment la tâche. Ouais.
10: Mais est-ce que ça vaut vraiment le coup d'acheter ces outils ou alors est-ce qu'il faut passer par la location ? J'imagine qu'il faut aussi se caler selon ses usages. Enfin, on n'achète pas comme ça. Ça y est, j'ai des grands projets, je veux faire... Et on s'emballe parce que là, ça peut être des dépenses un peu inutiles.
21: Mais oui, c'est ça. Ouais. En fait, je pense qu'on peut acheter une petite base des outils dont on va se servir vraiment très régulièrement parce que voilà, on va perdre énormément de temps à les louer et puis au final, ça va revenir cher. Et puis par contre, dès qu'on va avoir un travail à faire, quelque chose de ponctuel mais assez lourd, on va aller louer. En général, quand on loue dans une boutique de location, on a des outils professionnels. Donc, je sais pas, par exemple, si on veut poncer son parquet, on va utiliser une machine professionnelle parce que elle est adaptée, parce qu'on va, elle est faite pour ça. Donc c'est vraiment très bien. Ou démolir un mur, c'est bien d'avoir un marteau piqueur.
10: Le vrai bon.
21: Parce qu'on va gagner du temps et puis on va moins s'embêter. Donc c'est plus utile.
10: Parce que parfois on va acheter un équipement pas trop cher. Mm-hmm. Et finalement le résultat est pas au rendez-vous. On a presque gaspillé notre argent parce que j'imagine qu'il y a des marteaux piqueurs, il y en a plein.
21: Alors je sais pas si. Je sais pas si c'est une question de résultat forcément, mais c'est une question de temps et d'épuisement. C'est-à-dire qu'un outil pro, il est fait pour abattre du travail de manière professionnelle, il va pas griller, il est fait pour pouvoir travailler toute une journée en non-stop, alors que un outil amateur, c'est ça en fait, il va être peut-être résistant pour une heure ou deux. Et c'est ça qui différencie en fait les outils. Donc on va arriver peut-être à la même chose, mais moins vite. Et surtout, on risque de brûler les appareils les moins chers.
10: Je parlais location, il y a aussi le prêt, la location entre particuliers, prêt entre particuliers. Il existe une communauté des bricoleurs, justement, qui s'entraident et qui parfois, on peut retrouver sur des groupes, sur les réseaux sociaux ou autres, pour se prêter du matos, par exemple, parce que ça, c'est une source d'économie aussi qui est géniale.
21: Alors, j'en ai entendu parler, honnêtement, je ne suis pas expert dans le domaine. C'est vrai que moi, de mon côté, je suis mon matériel, donc voilà, mais je sais que ça existe.
10: Ouais, c'est ça, il y a pas mal de plateformes. Je pense à Allo Voisin et d'autres, effectivement, même sur Le Bon Coin, parfois, il y a même des choses à donner. Enfin, il faut quand même chercher, on peut faire des économies. Alors, une autre question, si on veut s'équiper malin, Cyril Julien, vous conseillez plutôt quoi ? Les grandes enseignes, les sites en ligne, l'occasion ? Où est-ce qu'on va acheter ces outils ?
21: Je pense que c'est un petit mélange de tout ça. Il n'y a pas de solution miracle. On peut faire des très bonnes affaires sur de l'achat, en seconde main.
10: Ouais.
21: Et puis il peut y avoir aussi des promotions dans les grandes enseignes. Il peut y avoir
10: des gens qui commandent
21: très loin aussi, qui mettent du temps à recevoir leurs outils.
10: Enfin,
21: il y a plein de façons de faire en fait.
10: C'est-à-dire qu'ils achètent à l'étranger pour payer moins cher.
21: Il y a des sites, on peut acheter à l'autre bout du monde. Je ne vais pas citer les marques, il y a un peu de tout.
10: Vous pratiquez quoi comme type d'achat ? J'imagine que vous cherchez la qualité, parce que vous êtes quand même pas mal ambitieux.
21: Je suis plutôt professionnel, je construis une maison, après je touche à tous les corps de métier, on va dire. Je veux du matériel professionnel aujourd'hui, c'est même un plaisir de travailler avec des bons outils. Donc en général, je reste avec une marque. Et puis il y a cette histoire de batterie aussi, vous savez.
10: Oui.
21: Tout est aujourd'hui tout est sur batterie, et donc on veut avoir les mêmes batteries pour gagner du temps. On veut pas aller chercher la batterie d'une marque, charger la batterie de l'autre marque. Enfin voilà, il y a une histoire comme ça.
10: Ce que vous me disiez, Cyril Julien aussi, ce que je comprends, c'est que ça peut valoir le coup d'acheter du matériel d'occasion pour bricoler quand on est un bricoleur, disons, occasionnel. Est-ce qu'il y a des points sur lesquels il faut faire attention? Vous parliez tout à l'heure un peu du kit de départ, donc je sais pas, vous parliez de la visseuse, vous parliez du truc laser. Moi, je suis un bricoleur du dimanche.
21: Non, il n'y a pas de souci, du niveau laser,
10: etc. Il faut faire attention à certaines choses, notamment en termes de sécurité, en termes de qualité. Quel serait votre regard, vous, si vous deviez acheter d'occasion?
21: Je dirais que y a des marques, on va dire, si on va acheter, je dirais, de l'occasion, moi j'irais sur des marques plutôt professionnelles.
10: Ok.
21: Parce que on est sur des marques qui sont, comme je vous le disais, les outils sont fabriqués pour être résistants. Donc on va avoir plus de chances d'avoir des choses qui durent dans le temps.
10: Ah oui, c'est intéressant. Ouais.
21: Si on est déjà sur des marques un petit peu plus amateurs, elles vont peut-être être beaucoup plus fatiguées facilement. En tout cas, peut-être moins réparables aussi, parce qu'en général, les grandes enseignes pro ont une réparabilité importante. On peut aller Il y a des SAV, il y a tout ça, quoi. Donc on pourrait faire réparer plus facilement du matériel professionnel.
2: Ça, on retient. C'est quoi les marques professionnelles? Donnez-nous quelques exemples.
21: Eh bien, on a du DeWalt, on a du Bosch professionnel, on a du Hilti, on a... Voilà, et après, ces enseignes-là, on va dire que... Je ne vais pas dire que ça se vaut. Vous avez des spécificités. Hilti, ça va être spécialisé dans le béton, les marteaux piqueurs, okay. Le gros. Et puis après, vous avez des marques Milwaukee aussi, pour en citer une autre. Festool pour le bois. Voilà, donc on est... ça permet, en fait, d'accéder à des outils qui sont... quasiment inaccessible pour le particulier
2: et à des prix plus accessibles et hyper solides, ouais. Quoi, enfin je veux dire,
21: ouais, et puis ouais. C'est un plaisir, en fait les marques pro, elles vont chercher à vous faciliter la vie, donc vous trouvez la petite astuce dans l'outil qui change un peu pour qu'en fait telle coupe soit plus aisée, ou voilà, c'est ça qu'on va rechercher.
2: On retient cette info. Cyril Julien est notre invité, expert bricolage, auteur de Rénover sa maison du sol au plafond. Aujourd'hui, on essaie de vous donner des clés pour bricoler, faire vous-même et à la fin faire des économies. Cyril, est-ce qu'il y a une erreur classique des débutants qui finit par coûter plus cher que prévu quand on veut s'y mettre ?
21: Je dirais que quand on veut commencer, en fait, il faut se dire que souvent, le résultat d'un bricolage va dépendre surtout des choses qui sont invisibles. Et vu que c'est invisible à la fin, on va dire, eh bien, on va pas forcément imaginer qu'il faut passer par cette étape-là. Donc, je parle par exemple pour de la peinture. Mmh. Si vous préparez pas votre support, ou si vous posez du carrelage, et pareil, vous faites pas de primaire d'accrochage. Alors, je vous parle peut-être.
2: Non, mais préparer le support, c'est préparer le mur, en fait.
21: Préparer
2: c'est
21: le
2: ça,
21: mur. Donc, ouais, par exemple, ouais. Pour peindre, il faut garantir une adhérence. Donc, si vous peignez sur un mur qui est sale, qui est gras, ou qui n'a pas été égrené, comme on dit, c'est-à-dire rayé. Alors, j'en parle dans mon livre. Hein, c'est toutes les étapes, ouais, les astuces de professionnels pour que ça tienne. Eh bien, on va avoir des peintures qui peuvent cloquer. Donc, en fait, c'est de l'argent complètement mis à la poubelle.
2: Parce que suivre bien les étapes et pas y aller à l'intuition, mais quand même se renseigner.
21: Voilà, ouais, c'est ça. Donc, ouais. Aujourd'hui, en plus, on a des sources qui sont
2: justement, lesquelles.
21: Énormes.
2: Bon, il y a votre livre, on l'a compris.
21: Exactement.
2: C'est sorti
21: qui
2: chez
21: Solar. Très, très bien, vraiment.
2: Rénover sa maison du sol au plafond, ça c'est OK. Ouais. Mais sinon, on peut aussi trouver sur YouTube, les réseaux sociaux.
21: Oui, alors sur YouTube, c'est vraiment... Ouais. C'est énorme la source là-dessus, les partages. Il y a énormément de créateurs de contenu qui font des vidéos, des tutos, des... Donc voilà, après...
2: Vous en recommandez un ou deux que vous aimez bien?
21: Après, il y a des créateurs de contenu qui sont spécialisés par domaine. Alors,
2: faut pas hésiter à aller dans les spécialités.
21: Ah oui, je pense, ouais. Parce que forcément, un créateur de contenu qui a 20 ans de métier dans la plomberie, ça va être technique, mais vous allez avoir les meilleurs conseils parce que vous allez avoir l'expérience. Donc, pareil dans la peinture, si vous avez un peintre, il va vous donner les petites astuces, les petites choses. Donc oui, en fait, il y en a tellement.
2: Bah oui.
21: Et ils sont, franchement, pour moi, ils sont tous très bons.
2: Mais parfois, on a l'impression qu'on peut tout faire soi-même quand on les suit, elle et il. C'est-à-dire,
21: c'est ça.
2: Et effectivement, alors, il y a des passages parfois un peu invisibles, comme vous dites, ou qu'on peut zapper. Mais à quel moment vous conseillez, quand on veut faire soi-même et faire des économies, de s'arrêter, de dire là, il y a une limite?
21: Je pense que la limite, c'est une question de sécurité. C'est-à-dire que dans les travaux, par exemple, je sais pas, un exemple tout bête, mais ce qui touche au gaz... On va dire qu'on n'y touche pas. En plus, il y a des normes, il y a des sécurités, il y a de l'assurance. Alors, l'électricité complexe aussi, des tableaux électriques, des câblages complexes, tout ça, on va pas y toucher. En fait, faut se dire que si on n'est pas capable vraiment de réparer d'éventuels dégâts, faut éviter.
2: Et à ce moment-là, on appelle un artisan, tout simplement, un professionnel.
21: Oui, on appelle un professionnel. On fait attention aussi parce que c'est aussi compliqué de faire travailler des professionnels. On fait des devis comparatifs. Hein, bref, j'en parle aussi dans le livre. C'est important de.
2: Ouais. On se précipite pas, en fait.
21: On se précipite pas. Ouais.
2: La technologie ouvre des opportunités, avec par exemple l'impression 3D. J'aimerais qu'on en parle avec Marceau Renaud. Bonjour, Marceau.
4: Bonjour.
2: Vous êtes fondateur de 3DM Impression. Vous pouvez imprimer en 3D toutes sortes d'objets pour le compte de particuliers, c'est-à-dire
4: particuliers, aussi professionnels, que ce soit des artisans, des choses comme ça. Je peux imprimer toutes sortes de pièces en 3D.
2: Et quand vous dites toutes sortes de pièces, par exemple?
4: Alors, par exemple, ça peut être très bien des petites pièces qui sont déjà, enfin, des petites pièces en plastique qui sont cassées d'objets du quotidien. Ou alors tout simplement des petits gabarits qui peuvent aider pour les artisans pour fabriquer telle pièce ou pour pouvoir, on va dire, faire une cale pour rehausser en fonction des chantiers, des choses comme ça. Donc ça peut vraiment être de tout. Pour du particulier, ça peut être aussi très bien de la figurine, de la personnalisation, des choses comme ça. Mais essentiellement, moi, on va dire la plupart de mes demandes, ça va être des pièces en plastique qui sont cassées pour divers objets, que ça soit pour la piscine pour l'été, des tondeuses, des choses comme ça. Et ces pièces-là en plastique, ben, soit elles ne se trouvent pas à l'unité sur le commerce, donc sur Internet, juste comme ça, ou auprès du vendeur directement. Et donc, dans ce cas-là, moi, je viens les redessiner et les refaire directement pour pouvoir réparer la tondeuse, ou enfin l'objet en question, si jamais...
2: Et le faire et le faire durer, en fait, c'est ça qui est super. Donc là, encore des économies à la clé, puis c'est aussi durable, au passage. Mais qu'est-ce qu'on doit vous envoyer? La pièce défectueuse, c'est pas nous qui faisons le dessin, on est d'accord, parce que moi, je sais pas dessiner. Hein.
4: Non, voilà, moi, c'est mon travail principal, parce qu'en fait, 3DM Impression, c'est ma micro-entreprise, donc c'est une activité secondaire que je fais.
2: Ouais.
4: Et mon travail principal, déjà, c'est de concevoir des machines. Donc moi je fais de la conception, ce qu'on appelle la conception assistée par ordinateur, donc de la CAO. Et en fait, ça va être mon but de reconcevoir entièrement la pièce. Donc si vous aujourd'hui vous avez une pièce qui est cassée, quelque chose comme ça, eh ben vous venez vers moi, que ça soit avec une pièce neuve si par exemple vous avez une symétrie, des choses comme ça, ou alors sinon la pièce directement cassée, si elle est pas trop cassée, moi je vais juste me recoller de façon à pouvoir prendre mes dimensions et je vais pouvoir la redessiner en 3D et après derrière pouvoir la réimprimer en 3 dimensions. Avec des filaments qui peuvent être de différentes technologies.
2: Eh ben, j'ai l'impression que Cyril Julien valide. Hein, c'est
21: oui,
2: pas mal.
21: Je suis fan de l'impression 3D.
2: Voilà.
21: On imprime même des maisons aujourd'hui. Hein.
2: Incroyable.
21: C'est dingue.
2: Merci beaucoup, en tout cas, Marceau Redeau, d'être venu nous voir. Vous êtes fondateur de 3DM Impression. Et donc, le site, c'est 3DM-impression.fr. Dans un instant, on va recevoir Karima Lepsir, qui a un bon plan pour vous du matériel de chantier gratuit.

0: Calogero, un jour au mauvais endroit sur votre radio locale ici.
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0: En version magazine, le thème aujourd'hui, comment bricoler, faire des économies pour des petits ou des grands projets. Je suis avec Cyril Julien, expert du bricolage, auteur de Rénover sa maison du sol au plafond. C'est paru chez Solar. French Rénovation sur les réseaux sociaux, 1 million d'abonnés, rien que ça. Et Karima Lepsir, cofondatrice de Cycle Zéro, vient de nous rejoindre. Bonjour Karima.
3: Bonjour.
0: Qu'est-ce que c'est Cycle Zéro?
3: Alors Cycle Zéro, c'est une solution qui permet de récupérer des matériaux de construction destinés à être jetés à la base pour les remettre sur le marché. Aujourd'hui, on jette énormément et c'est encore des matériaux utilisables. Donc nous, on organise leur réemploi.
0: Matériaux de construction, c'est-à-dire qu'est-ce qu'on peut trouver là sur votre plateforme en tant que particulier, par exemple?
3: Alors, on peut trouver des portes, des fenêtres, du bois, de l'isolation, un peu de tout ce qui est encore en bon état et réutilisable.
0: Et quand vous dites encore en bon état et réutilisable, derrière, est-ce qu'il y a le mot gratuité ou ça coûte de l'argent si on veut bénéficier de ça?
3: Alors non, c'est totalement gratuit pour les particuliers. Nous, on estime en fait que ces matériaux qui étaient à la base destinés à la benne, donc à la déchetterie, n'ont pas leur place en déchetterie puisqu'ils sont en bon état. On les a vérifiés en amont et ça a été vérifié par des professionnels sur le chantier. Donc on préfère les redonner à la population pour éviter les problématiques liées au pouvoir d'achat qu'on constate actuellement.
0: Donc là, c'est vraiment fin du monde et fin du mois en une seule application, Cycle Zéro. Le site, c'est cyclezero.fr. Cyril Julien, vous connaissiez?
4: J'en ai entendu parler il n'y a pas très longtemps.
5: Je trouve ça génial. Formidable.
0: Ouais, c'est génial. Génial.
3: Ouais. Mais, en fait, le réemploi, vraiment, ça permet de réduire l'impact carbone. Parce qu'on ne fait pas du recyclage, ce qui est un peu à la mode. On fait du réemploi.
0: On réutilise, et quoi. Ouais.
3: On réutilise. Ouais. Et ça permet aussi de faire baisser les coûts, clairement. On fait des chantiers, on fait économiser énormément d'argent aux entreprises du BTP, mais également aux particuliers, puisque finalement, nos récupérateurs économisent en moyenne entre 1 500 et 2 000 euros par reprise.
0: Parce que ce qu'il faut comprendre, c'est que côté chantier, pour les professionnels, ça fait des bennes en moins, en fait, tout simplement.
4: Et ça coûte très cher.
3: Exactement.
0: Et ça coûte très cher. Ah bon, et pour les particuliers ou les professionnels de l'autre côté, c'est de la fourniture gratuite, quoi. Enfin, c'est vraiment, c'est du bon sens. Et vous, vous êtes mis au milieu, Karima, avec cyclezero.fr. Moi, je vous dis bravo, c'est super.
3: Merci beaucoup.
0: Merci beaucoup, en tout cas, d'être intervenu. Et je redis encore une fois le site. Donc, c'est cyclezero.fr. Cyril Julien, expert du bricolage, auteur de Rénover sa maison du sol au plafond chez Solar. C'est sorti. French Rénovation sur les réseaux sociaux. 1 million d'abonnés au compteur avant de nous quitter. Un petit quiz. Le vrai faux, pour finir avec les idées claires sur ce thème du bricolage. Vrai ou faux, les outils d'entrée de gamme sont toujours une mauvaise idée?
4: Faux.
0: Ça mérite d'être direct.
4: Ouais, c'est ça. Ça dépend pourquoi, mais faux.
0: Louer un outil est souvent plus rentable que l'acheter pour un usage ponctuel.
4: Vrai.
0: On peut faire la plupart du temps des travaux soi-même avec des tutos en ligne.
4: Vrai. Ça dépend en quoi? Toujours pareil.
0: Pas tout, faut pas savoir tout. Fixer ses limites, vous l'avez dit. Voilà,
4: c'est ça. Ouais, faut savoir sentir ce qu'on est capable de faire et puis pas tout ce qui est l'étanchéité, faire des choses qui peuvent coûter très cher, on évite.
0: Étanchéité, travaux électriques aussi.
4: Travaux électriques, des fondations structurelles, tout ça, on évite. Ouais.
0: Faire appel à un artisan coûte toujours plus cher que de faire soi-même.
4: Moi, je dirais faux. Je dirais faux parce que c'est un gros sujet, mais parfois le pas cher coûte cher. Donc c'est toujours pareil, prendre un mauvais artisan, entre guillemets, ça peut coûter aussi très cher. Mais voilà, on peut mal faire soi-même et ça coûte finalement beaucoup plus cher puisque derrière on va rappeler un artisan. Donc c'est compliqué.
0: Cyril Julien, expert du bricolage, auteur de Rénover sa maison du sol au plafond, c'est paru chez Solar. French Rénovation sur les réseaux sociaux. Merci beaucoup.
4: Avec plaisir.
0: Pour vos éclairages. J'espère que vous y voyez plus clair, vous qui nous avez écoutés sur votre radio locale ici. 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La semaine prochaine, on va remplir, notre déclaration d'impôt ensemble. Je dis mais ça va bien se passer parce que on aura un expert comptable avec nous et on va voir comment bien profiter et bénéficier surtout dans le bon sens de nos droits. Vos questions, par ici, les économies, @radiofrance.com à ce sujet, à suivre des infos près de chez vous et votre après-midi en musique sur votre radio locale ici.
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1: Si vous aimez voyager dans l'histoire du XXe siècle, on a de bons conseils pour vous.
15: Ici, nous sommes au cimetière américain de Colville-sur-Mer. Il regroupe à lui seul 9389 tombes de soldats qui sont morts lors de la Seconde Guerre mondiale. Je pourrais vous parler de celle du général Theodore Roosevelt Jr., fils du président américain, qui est la plus populaire, ou celle des frères Nyland, dont l'histoire a inspiré Steven Spielberg pour son film « Il faut sauver le soldat Ryan ». Ce cimetière est immense. Mais ce qui fait qu'il est spécial, c'est qu'il surplombe la mer et que quand on est face aux tombes, derrière, on voit Omaha Beach. Et à titre personnel, je trouve que c'est un endroit particulièrement beau et paisible.
1: Mais si vous préférez les régions qui pétillent, rendez-vous en Champagne.
16: Dans une cave, c'est l'âme de la Champagne qui se raconte. Dès les premières marches, la fraîcheur me saisit. 12 degrés constants. Je distingue la hauteur sous plafond dans une demi-obscurité. Le champagne n'aime pas la lumière. Les bouteilles alignées sur des pupitres semblent figées dans le temps, couvertes de poussière, comme si elles gardaient des secrets anciens. Les caves se visitent toute l'année et incluent une dégustation. Mais je vous le dis tout de suite, hein, mieux vaut réserver à l'avance.
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0: Irrésistible de George Benson avec Give Me The Night, un classique produit par le célèbre Quincy Jones en 1980. C'est Sophie Nolvaux avec vous. Quel plaisir de vous retrouver pour ce premier week-end du mois de mai. Un long week-end peut-être pour vous. J'espère d'ailleurs que vous avez reçu ou offert votre brin de muguet, celui qui porte bonheur évidemment. Des clochettes délicates au parfum si particulier qui marquent le retour officiel du printemps et l'arrivée des beaux jours. Et on célèbre justement ces bonnes nouvelles dans un instant avec Julien Clerc, juste après Louane, avec Conduire sur votre radio locale ici.
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1: Des soldats tuent le temps en jouant la pétanque. Résultat, 38 morts et probablement la partie la plus spectaculaire de l'histoire du jeu provençal. Nous sommes le 28 avril 1792 à Marseille. Des gardes nationaux reviennent d'Arles, fatigués et à cran. On les installe dans un ancien couvent, les Récollets. Sauf que le couvent n'abrite plus de moines, mais des barils de poudre, des armes et des boulets de canon. Le dimanche venu, les soldats cherchent à se détendre. Et comme tout bon Marseillais, ils lancent une partie de boule.
2: Une partie de pétanque, ça fait plaisir.
1: Pas de boule sous la main, aucun cela ne tienne, ils prennent les boulets. Sur la cour, en terre battue, c'est la rigolade. Ça chambre, ça vise, ça tire, jusqu'au moment où l'un des projectiles ricoche. Ou peut-être est-ce une cigarette mal éteinte jetée trop près des barils. Toujours est-il qu'une flamme jaillit et atteint la réserve de poudre. En un instant, l'étincelle enflamme la poudre. Une détonation, puis une deuxième. Et c'est tout le dépôt qui explose. Le couvent est soufflé, les maisons alentour endommagées. Le bilan officiel est terrible. 38 morts, plus de 200 blessés. Ils étaient juste quelques-uns à vouloir jouer à la pétanque. Mais au final, c'est toute une ville qui a eu les boules. Donc un conseil, si jamais il vous vient un jour l'idée de jouer au Molki avec vos amis alors que vous n'avez pas le matériel, bien évitez de remplacer les quilles par des bouteilles de White Spirit, surtout si vous êtes en plein barbecue.
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0: Coldplay avec Feels Like I'm Falling in Love sur votre radio locale ici. Je vous souhaite un excellent samedi. À suivre dans la playlist de votre après-midi, Fool's Garden avec Lemon Tree, juste après un voyage dans le temps et dans l'espace qui nous emmènera jusqu'au Brésil à Bahia en compagnie de Véronique Sanson.
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1: Excellent après-midi, il est 14h, vous écoutez ici. Toute l'info en France et dans le monde en 90 secondes avec Benjamin Mathieu.
2: On en sait un peu plus concernant l'indemnité carburant à destination des grands rouleurs annoncée par le gouvernement fin avril. Son montant sera de 50 euros. Annonce faite aujourd'hui, elle est destinée aux travailleurs dont le revenu fiscal de référence est à 16 880 euros et qui effectuent un trajet de 15 km par jour pour aller travailler. Le dispositif actif fin mai concerne 3 millions d'automobilistes. Une première en Europe, un traitement innovant contre le cancer du pancréas a été testé sur un patient au CHU de Grenoble en Isère. Il est censé être plus efficace. Une quarantaine d'autres patients vont en bénéficier. Toujours 20 000 teufeurs dans le Cher, près de Bourges, pour cette grande fête techno illégale qui doit durer jusque dimanche. 4 personnes ont été placées en garde à vue. 32 personnes verbalisées en majorité pour détention de stupéfiants. 600 gendarmes sont déployés sur place. Un corps calciné découvert la nuit dernière dans un véhicule à Villeurbanne près de Lyon. La victime a été découverte après une fusillade, indique le parquet de Lyon. Une enquête est ouverte pour meurtre en bande organisée. 4 enfants et un sexagénaire blessés hier soir dans un camping. Ça s'est passé à Pénétin dans le Morbihan. Le mobilhome dans lequel il se trouvait a été soufflé dans l'explosion d'une bonbonne de gaz. En football, Le Mans peut valider sa montée en Ligue 1 dès ce soir en cas de victoire face à Reims. Le match est à suivre à 20h et évidemment sur ici.fr. Et puis en rugby, Toulon se déplace au Leinster cet après-midi pour les demi-finales de Coupe des Champions. C'est la Champions League du rugby.
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2: Votre météo ainsi bien encombrée de la Bretagne et des Pays de la Loire jusqu'à la Normandie, puis jusqu'aux Hauts-de-France et près de la frontière belge. Des averses orageuses sont à prévoir avec parfois même de la grêle et des rafales de vent. De l'Aquitaine et l'ouest des Pyrénées au Poitou-Charentes, des orages sont à prévoir avec des pluies parfois intenses, un peu de grêle, des rafales de vent qui peuvent atteindre également les 90 km/h. Du soleil sur la moitié est de l'Hexagone. Les températures, 21 à 26 degrés localement et 27 à 28 en pleine d'Alsace.
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0: Le groupe anglais Softcell avec le mythique Tainted Love sur votre radio locale ici. Ravi de vous retrouver ce samedi 2 mai. C'est Sophie Nolveau au micro de votre radio préférée. Celle qui vous accompagne avec des infos pratiques près de chez vous, juste après vos trois chansons françaises à la suite.
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0: On accueillera le duo Marc Lavoine et Catherine Ringer, le nouveau single de Florent Pagny, mais aussi Mylène Farmer. Excellent après-midi.
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1: 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Il est interdit de les nourrir.
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2: On vient de grimper en haut de la tour panoramique du Mont Bessou. C'est une structure métallique qui culmine à 1000 mètres d'altitude. On voit loin, très loin, puisqu'on peut apercevoir les monts du Cantal, le Puy de Dôme et la vallée de la Dordogne. Et la nuit, le ciel s'illumine d'étoiles, car le plateau est labellisé réserve internationale de ciel étoilé. Ça veut dire qu'ici, il n'y a aucune pollution lumineuse, donc on peut profiter d'un ciel exceptionnel.
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0: Where the Streets Have No Name. On se baladait dans les rues de Belfast grâce à U2. Son chanteur, Bono, a écrit cette chanson en s'inspirant d'une histoire selon laquelle on pouvait deviner la religion et les revenus d'un habitant de la ville suivant la rue dans laquelle il habitait. Ce tube de 87, vous pouvez le retrouver avec plein d'autres sur notre nouvelle web radio 100% années 80, disponible sur l'appli ici. Dans quelques minutes, à 15h, vous avez rendez-vous avec l'info en France et dans le monde en 90 secondes. Mais avant, on va retrouver Alain Souchon, Bruno Mars et Patricia Cass sur votre radio ici.
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1: Vous écoutez ici, bel après-midi, il est 15h. Toute l'info en France et dans le monde en 90 secondes avec Benjamin Mathieu.
2: Un chèque de 50 euros pour les gros rouleurs les plus précaires. Cette indemnité est promise par le gouvernement pour lutter contre l'envolée des prix de l'essence. Concerne 3 millions d'automobilistes. Elle sera disponible fin mai. Les détails de cette aide ont été publiés ce matin au journal officiel. Plus de 1000 litres d'un liquide hautement inflammable, le cyclohexane, déversé hier après-midi dans le Grand Canal d'Alsace à Chalampé. C'est dans le Haut-Rhin. Une fuite due à un problème d'étanchéité sur un raccordement lors d'une livraison d'un navire citerne, nous apprend ici Alsace. Un barrage flottant et de la mousse de stabilisation a permis de contenir le produit qui a été pompé pendant la nuit, précise la préfecture. Après le dramatique accident en Ardèche qui a fait 5 morts hier, 5 jeunes de 17 à 19 ans, les premiers éléments de l'enquête pointent une vitesse excessive sur une route particulièrement sinueuse. Les jeunes victimes sont tous originaires de la banlieue lyonnaise. Après l'agression d'une religieuse catholique française à Jérusalem, le ministre des Affaires étrangères Jean-Noël Barrot demande que cessent les actes antichrétiens qui se multiplient en Terre Sainte. Cette religieuse de 48 ans avait été jetée au sol et rouée de coups mardi par un homme sur le mont Sion. En sport, en foot, à suivre dès maintenant cette demi-finale de Ligue des Champions retour. En foot féminin, les Lyonnaises battues 2-1 par Arsenal à l'aller. Les tenantes du titre vont tout tenter à domicile avec l'aide de leurs supporters. Et puis dans une heure, en rugby, les Toulonnais vont tenter de faire un exploit au Leinster. On est en demi-finale de Coupe des Champions.
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4: La météo en Bourgogne, ce sont des nuages de plus en plus nombreux avec des températures chaudes. 24 degrés pour Saumur en Auxois, 25 à Dijon et 26 à Montbard. Le vent de sud s'accentue au cours de la journée. On attend des rafales jusqu'à 55 km/h. Ce soir, les éclaircies sont possibles encore dans le Châtillonnais et en plaine de Saône. Mais cette nuit, ce sera couvert partout avec des minimales entre 11 et 15 degrés. Température toujours au-dessus des valeurs de saison.
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0: Ise et son arc-en-ciel du côté de nos Lulu, avec le ukulélé à la main et sa voix douce. Bienvenue, c'est ici Bourgogne, avec Actu Local Musique et Bonne Humeur. On vous accompagne tranquillement jusqu'à 19h avec votre musique et quelques bonnes idées loisirs pour occuper les ponts de mai. J'espère que le week-end se déroule bien pour vous, de Châlons à Dijon. La musique revient avec Johnny Hallyday et la musique que j'aime, une des rares chansons qu'il a composée. Nous aurons aussi Marine et Étienne Dao dans la foulée.
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0: Vers où est son épaule dans les années 80, 86 précisément. C'est la musique d'ici qu'on écoute et c'est le week-end qui est plus agréable au corps quand on est ensemble avec la bonne humeur qui va bien et les conseils de sortie d'ici Express.
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0: Préparez-vous à un bond de plusieurs millions d'années en arrière. Mercredi 6 mai, de 10h à 18h, la salle du Clos Saint-Jacques à Beaune se transforme en un véritable sanctuaire préhistorique. L'exposition La découverte des dinosaures débarque en ville pour une expédition 100% pédagogique qui promet de fasciner les petits explorateurs comme les plus grands. Imaginez-vous plonger dans le monde disparu du Jurassique. Tout au long d'un parcours immersif, vous partirez à la rencontre d'une vingtaine de spécimens impressionnants. Et pour rendre l'expérience encore plus réaliste, plusieurs de ces sympathiques bestioles sont robotisées. Alors ne soyez pas surpris si vous vous trouvez nez à nez avec un brachiosaure ou le fameux tyrannosaure et laissez-vous impressionner par leur rugissement plus vrai que nature. Mais l'aventure ne s'arrête pas à la simple observation. L'exposition propose de nombreuses animations pour devenir un apprenti paléontologue. Les enfants pourront s'initier à la fouille archéologique dans des bacs à sable pour dénicher des fossiles et une projection de documentaire sur grand écran permettra d'approfondir ses connaissances sur cette période fascinante. Rendez-vous 21 boulevard Saint-Jacques à Beaune pour une sortie idéale créée pour occuper intelligemment votre mercredi 6 mai en famille. Billetterie exclusivement sur place.
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0: Dans la foulée, c'est une nouvelle heure qui va passer et on la marquera avec les infos de 16h qui ont la particularité d'être proposées à 4h de l'après-midi. C'est pas révolutionnaire, mais c'est bon à savoir.
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2: Vous écoutez la radio, vous êtes en week-end, ça tombe bien, il est 16h. Et c'est l'heure de retrouver les infos de ce samedi.
3: Une personne en urgence absolue et des blessés par des éclats d'obus ramassés lors de la Free Party qui se tient près de Bourges dans le Cher, annonce la préfecture. 20 000 personnes sont toujours rassemblées sur un terrain militaire où se déroule cette fête. 650 gendarmes sont désormais déployés. Une quarantaine de personnes ont été verbalisées. La ligne de crête de Marine Le Pen concernant les bénéfices de Total Energy, la leader du RN réclame une taxation des super profits si le plafonnement des prix mis en place par le pétrolier n'est pas suffisant pour le pouvoir d'achat des Français. Total Energy qui fait une opération de prix fixe à 1,99€ le litre pendant les ponts de mai. Sale temps pour les touristes dans l'Hérault, malgré le beau temps, à la suite des fortes pluies de l'hiver, les moustiques ont été multipliés par 5. Conséquence à la Grande Motte, dans l'Hérault, les touristes désertent les campings infestés par ces insectes, nous raconte ici Occitanie sur son site internet. En sport, en foot, les Lyonnaises sont portées par leur public en demi-finale retour de Ligue des Champions. Battue 2-1 à l'aller par Arsenal, l'OM mène 2-0 sur sa pelouse à la mi-temps. L'avant-dernière journée de Ligue 2, Le Mans peut valider sa montée en Ligue 1 ce soir en cas de victoire face à Reims. Match à 20h dans le cadre d'un multiplex à suivre évidemment sur ici.fr. Saint-Etienne va tenter également de valider son ticket pour l'élite en se déplaçant à Rodez. Et puis en rugby, les Toulonnais vont tenter de faire un exploit. Ils se déplacent au Leinster en demi-finale de Coupe des Champions. Le match débute, il y a une minute, tout pile.
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4: La météo en Bourgogne, ce sont des nuages de plus en plus nombreux avec des températures chaudes. 24 degrés pour Saumur en Auxois, 25 à Dijon et 26 à Montbard. Le vent de sud s'accentue au cours de la journée. On attend des rafales jusqu'à 55 km/h. Ce soir, les éclaircies sont possibles encore dans le Châtillonnais et en plaine de Saône. Mais cette nuit, ce sera couvert partout avec des minimales entre 11 et 15 degrés. Température toujours au-dessus des valeurs de saison.
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Zazie, Larsen. Le Larsen, c'est ce bruit qui flingue les oreilles quand on approche un micro d'une enceinte. Vous le saviez sans doute, hein, mais pour les personnes qui, depuis 1995, se demandent de quoi qu'elle cause la Zazie, j'apporte modestement une réponse. Ici Bourgogne, Actu Local, Musique et Bonne Humeur, vous êtes bien ici, de Genlis à Fauvernay, pour les amateurs de courte distance, et de Louhans à Montbard pour les autres. Bon après-midi, profitez bien de votre week-end. Voici M Pokora, quand même, c'est nouveau, et c'est ici.

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1: Stéphane Conchon et son humeur du week-end. Bonjour Stéphane.
2: Bonjour Nicolas, bonjour tout le monde.
1: Vous vous sentez comment aujourd'hui?
2: Rouge, rouge comme le DFCO.
3: Oui mon gars, du football, voilà ce qui s'y passe sur ton nerf.
1: Vous avez vu le match jeudi soir?
2: Eh ben ouais, parce qu'après la visite du stade le matin, en direct pour l'émission Bienvenue chez vous, je me suis posé dans les tribunes, il faisait beau, le soleil brillait, et je me suis un peu assoupi. Pas longtemps, hein.
1: Non,
2: ça a duré entre 8 minutes et 8 heures, quoi.
1: Mais d'accord.
2: Et j'ai été réveillé au début du match. Par un type qui criait « Mais serre, serre, serre !» Ça m'a toujours éclaté, hein, les types dans les tribunes comme ça, qui donnent des instructions aux joueurs qui sont sur le terrain, comme si ça servait à quelque chose, comme s'ils pouvaient les entendre.
1: Surtout quand on est 11 000 dans le stade.
2: C'est ça.
1: C'était quand même le match de la saison à ne pas rater.
2: Pas rater, vous voulez dire pour les spectateurs ou les joueurs? Un peu les deux, hein, finalement.
1: Oui.
2: Ouais. D'habitude, les exploits du DFCO, moi je les suis à la radio avec Thomas Vichard. Mais qui c'est?
4: Dans son vieux par-dessus râpé.
2: Ah non, c'est Daniel Guichard.
1: Non, pas lui.
2: Daniel Guichard. Thomas Vichard, c'est notre commentateur sportif qui a toujours peur qu'on l'entende pas quand il parle dans le micro.
5: Pour Dominguez ! Et le voilà, le premier but de la soirée ! C'est le meilleur buteur !
2: C'est aussi le seul but de la soirée pour nos footballeurs dijonnais jeudi. J'ai assisté à ça, Nicolas, depuis la célèbre tribune Delain, où les sièges sentent bon le fromage. La tribune Delain qui est juste en face de la tribune de l'autre. Mais non, pas du tout. Il y a un piège. En face de la Delain, c'est la tribune Nord.
1: D'accord.
2: Parce qu'en fait, elle n'a pas été achetée par un sponsor. Ça vous intéresserait, vous, d'avoir votre nom inscrit en gros au stade Gaston Gérard?
1: Je sais pas, je me suis jamais posé la question.
2: Imaginez la tribune Mollaret. Mollaré du pied, Mollaré de la tête, Mollaré de la main. Eh ben là, c'est seulement quand
1: là.
2: Là, c'est seulement quand on est gardien de but. Sinon, c'est pas bien. On l'a vu jeudi avec le joueur dijonnais Quentin Bernard qui a arrêté un tir de Châteauroux avec la main. D'où le carton rouge, l'expulsion, le match qui se poursuit à 10, la victoire de Châteauroux, tout ça. Il y a de quoi être rouge de honte. Il a dû prendre cher quand même, le Bernard.
6: Le sable du stade. Du sang des perdants.
2: Bah, c'est perdu pour cette fois, effectivement. Prochain match du DFCO, ça se passe au Puy la semaine prochaine. Moi, j'ai pas prévu d'y aller. J'écouterai les commentaires de Thomas Vichard.
5: Pour Dominguez ! Et le voilà, le premier but de la soirée ! C'est le meilleur buteur !
2: Et je vous offre, avant de filer, cette question posée cette semaine sur le Facebook d'ici Bourgogne. La fête du travail pour un chômeur, c'est un peu la Saint-Valentin pour un célibataire, non ?
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0: Ici Bourgogne, Renault en bateau et le vent qui souffle dans les voiles. C'est le week-end, profitez-en pour passer une bonne fin d'après-midi. C'est l'heure du goûter, plutôt salé ou sucré pour vous? Plutôt toast avec du pâté et des cornichons ou churros trempés dans une fontaine de chocolat? Ou j'aime les trucs un peu élaborés le week-end, ça change du sandwich triangle qu'on s'inflige au boulot, même s'il est Nutri-Score A. Allez, on marque une pause, on se retrouve juste après avec Christophe Mahé et Kim Wilde.
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0: Kim Wilde en 1982 et Cambodia. Kim Wilde en tournée en France. Elle était à l'Olympia la semaine dernière, à guichet fermé. Vous écoutez Ici Bourgogne, à 16h30, on vous donne des plans sortis dans Ici Express. Allez, zou!
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0: Si votre fidèle destrier à deux roues commence à grincer ou que ses freins manquent de mordant, ne le laissez pas traîner au garage. Ce mercredi 6 mai de 14h30 à 17h30, l'heure est à la mécanique solidaire au parc du Grand Chénier à Quetigny. Une équipe de bénévoles passionnés vous donne rendez-vous sous la tonnelle pour un atelier de co-réparation de vélos pas comme les autres. Le principe est simple et participatif. Ici, on ne dépose pas son vélo pour revenir le chercher plus tard. On met la main à la pâte. Que vous soyez un expert du dérailleur ou que vous n'ayez jamais tenu une clé de 12, vous serez accueilli avec bienveillance et pédagogie. L'équipe est là pour vous fournir les bons outils, mais surtout tous les bons conseils pour que vous puissiez effectuer vous-même le diagnostic, la révision ou le changement d'une pièce. C'est le meilleur moyen d'améliorer la durée de vie de votre vélo tout en gagnant en autonomie. C'est un moment d'échange ouvert à tous sans aucune inscription préalable. Que vous veniez pour une réparation urgente ou simplement pour une petite vérification de sécurité avant les balades du printemps. Côté porte-monnaie, l'atelier fonctionne à prix libre en fonction des éventuelles pièces changées et de ce que vous souhaitez donner pour soutenir l'initiative. Le rendez-vous est donc pris ce mercredi après-midi au parc du Grand Chénier à Quetigny. Venez redonner un coup de jeune à votre vélo et repartez avec la fierté de l'avoir réparé de vos propres mains.
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0: Camino David qui prépare l'été avec son tube, c'était Next Summer. Ici Bourgogne, bon après-midi, bon samedi. Voici l'humour en tube de Fred Ballard. Et si on rigolait un peu avec elle?
1: Il n'y a pas longtemps, j'étais à la piscine pour faire un peu de natation aquatique.
2: Alors, excellente idée de gars, hein. La natation aquatique est une activité idéale qu'on soit seul, en couple ou en famille. Et elle est plus marrante que la natation sur herbe, hein, qui peut laisser des traces vertes indélébiles sur le maillot.
1: Le maillot parachute. Celui qui gonfle dans l'eau quand tu nages. Avec les lunettes. Tu sais ces lunettes de natation qui te font mal, qui te rentrent dans les yeux, que quand tu les enlèves, t'as l'impression que tu vas enlever tes yeux et tout. Quand je les enlève ces lunettes, pendant 5 semaines, on me dit « Ouah, t'as été à la piscine ».
2: C'est le but, hein, des lunettes de natation. C'est fait pour qu'on ait cette belle petite tête de lémurien qui fait marrer les collègues le lundi matin. Mais sinon, il y a une autre activité pas aquatique, mais très marrante. C'est celle que pratique Paco Pérez.
3: Quand je m'ennuie, je vais voir des couples au hasard dans la rue et je fais semblant de reconnaître des ex. Puis je lui dis, il faut vraiment que tu m'appelles. Tu manques à ton fils.
2: Alors ça, c'est une activité qui ne laisse pas de traces de lunettes, mais qui peut laisser des traces sur les couples avec lesquels on s'amuse. Hein. On n'est pas à l'abri d'un bourre-pif si le monsieur n'est pas joueur. Autant dire que s'annonce un week-end à mourir de rire.
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0: Goldman, quand la musique est bonne. Goldman qui a encore une fois montré sa popularité il y a pile une semaine à l'amphi Romanée Conti à Dijon. Les chœurs de France qui lui rendaient hommage ont fait le plein lors des deux séances. Un succès amplement mérité. Bienvenue si vous arrivez, c'est ici Bourgogne. Actu local, musique et bonne humeur. On vous accompagne tranquillement avec votre musique préférée, les bons plans loisirs et sorties que vous aimez. Gaëtan Roussel et Lynn Marlin arrivent juste après la pause.
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1: Et ici, ça sent bon le printemps. Il est 17h. Et c'est l'heure de retrouver les infos.
2: Un chèque de 50 euros pour les gros rouleurs les plus précaires. Cette indemnité promise par le gouvernement pour lutter contre l'envolée des prix de l'essence concerne 3 millions d'automobilistes. Elle sera disponible fin mai. Les détails de cette aide ont été publiés ce matin au Journal officiel. Plus de 1000 litres d'un liquide hautement inflammable déversé hier après-midi dans le Grand Canal d'Alsace à Chalompé dans le Haut-Rhin. Une fuite due à un problème d'étanchéité lors d'une livraison d'un navire citerne, nous apprend Ici Alsace. Le produit a été pompé pendant la nuit, précise la préfecture. Après le dramatique accident en Ardèche hier qui a fait 5 morts, 5 jeunes de 17 à 19 ans, les premiers éléments de l'enquête pointent une vitesse excessive sur une route particulièrement sinueuse. Les jeunes victimes sont tous originaires de la banlieue lyonnaise. 4 enfants et un sexagénaire blessés hier soir dans un camping. Ça s'est passé à Pénétin dans le Morbihan. Le mobilhome dans lequel il se trouvait a été soufflé dans l'explosion d'une bonbonne de gaz. Les salariés des boutiques SFR sont en grève ce samedi partout en France. Ils s'inquiètent pour leur avenir alors que Bouygues Télécom, Free et Orange négocient en ce moment le rachat de leur opérateur. Beaucoup de sport cet après-midi. L'Olympique de Marseille continue de couler en Ligue 1, battu même 3-0 par Nantes, pourtant 17e du championnat. La Ligue des Champions s'éloigne pour l'OM qui chute à la 6e place du classement. Le PSG leader lui fait reposer ses cadres à Lorient avant la demi-finale retour de mercredi prochain en Ligue des Champions. C'est une équipe avec plein de jeunes qui est alignée. Le match débute à l'instant. Il est à suivre sur Ici Paris, Île-de-France pour les commentaires. Tous les matchs de Ligue 1 et le multiplex de Ligue 2 est à suivre ce soir à 20h sur ici.fr. Du côté des féminines, les Lyonnaises qui se sont fait peur dans la demi-finale retour de Ligue des Champions. Elles mènent face à Arsenal devant leur public 3-1. Il reste quelques minutes. Et puis en rugby, en demi-finale de Champions Cup, c'est serré pour Toulon. C'est la mi-temps 14-11 pour le Leinster. Le tenant du titre, Bordeaux-Bègles, joue lui demain contre Bath dans l'autre demi-finale.
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4: La météo en Bourgogne, ce sont des nuages de plus en plus nombreux avec des températures chaudes. 24 degrés pour Saumur en Auxois, 25 à Dijon et 26 à Montbard. Le vent de sud s'accentue au cours de la journée. On attend des rafales jusqu'à 55 km/h. Ce soir, les éclaircies sont possibles encore dans le Châtillonnais et en plaine de Saône. Mais cette nuit, ce sera couvert partout avec des minimales entre 11 et 15 degrés. Température toujours au-dessus des valeurs de saison.
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Ici Bourgogne, c'était Balavoine, en léger différé de Starmania, comédie musicale dans laquelle il incarnait Johnny Roquefort. Sacré nom hein, pour un chef de bande quand on y pense. Dommage qu'il n'ait pas pris un fromage de la région. Johnny Comté ou Johnny Sous-Maintrain, c'était pas mal non plus. On écoute la musique d'ici et on est bien, bien dans les années 80, mais bien aussi dans le présent avec le nouveau titre de Miley Cyrus, Dream S1, c'est le titre. Oh, no.

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2: Ici, à Châtillon-sur-Seine, dans l'atelier du tailleur de pierre, Didier Caillou, on a du travail, Didier. Oui, on a du boulot parce que vous avez tracé le logo d'ici Bourgogne sur une pierre
3: de Semon,
2: qui donc est une pierre du coin.
3: Qui est locale. Hein, oui.
2: Qui ressemble un petit peu à la pierre de Comblanchien, elle est blanche.
3: Elle est blanche, mais elle se travaille un tout petit peu mieux que le Comblanchien.
2: D'accord.
3: Et elle se dédite pas comme le Comblanchien, donc c'est plus facile à travailler.
2: C'est bien pour les débutants comme moi.
3: Oui, hein, très bien.
2: C'est bien pour tester,
3: voilà.
2: Et pour les premiers coups de marteau. Parce que là, vous avez des outils, vous allez me confier, qui sont les outils de base, hein, du tailleur.
3: Voilà, donc c'est le gravelet ou le ciseau.
2: Oui.
3: Et puis la massette portugaise. On dit portugaise parce que elle vient du Portugal et elle a une forme arrondie conique, oui. Ce qui évite de se taper sur les mains.
2: Ah oui.
3: Sans regarder, on sait qu'on...
2: Ah oui, parce que la forme conique fait qu'il n'y a pas une base sur laquelle il faut viser, en fait. Quoi.
3: Voilà, que là, on peut taper même sans regarder.
2: C'est ça. Bon, il faut quand même regarder.
3: Oui, il faut quand même...
2: À l'autre bout, quoi.
3: Voilà, il faut suivre le trait.
2: Ouais. Ouais. Ce que vous allez me faire faire, c'est des choses que vous faites en démonstration aussi, vous donnez aux gens pour qu'ils appréhendent un petit peu le...
3: Oui, j'ai eu beaucoup de personnes qui sont venues pour une nouvelle orientation des métiers.
2: Oui.
3: Et puis, généralement, je leur fais toujours graver au moins leurs initiales pour voir comment c'est, s'ils suivent bien le trait, comme vous allez faire.
2: Alors, suivre le trait, vous avez tracé au crayon de papier, hein,
3: oui.
2: Et là, il faut faire une petite chose comme ça, alors j'imagine, comme ça.
3: Voilà.
2: Ok. Et ça prend du temps.
3: Ah oui. Hein,
2: on en a pour plus de 3 minutes, là, si on veut faire toute la longueur, les 3 lettres ici.
3: On se met comme ça un peu incliné en biseau.
2: Ouais.
3: Et on fait que des petits coups comme ça.
2: Ah, ça tape. Et déjà, ça fait pas le même bruit quand c'est moi qui tape. Ah, ça va beaucoup mieux là.
3: Voilà. Puis on suit bien le trait pour après faire la lettre.
2: Il faut combien de temps pour faire un bon tailleur de pierre?
3: Au moins 5 ans. Quand je vois qu'on passe des CAP, puis qu'on me dit en 2 ans, puis qu'on me dit après, tu peux t'installer, c'est pas vrai.
2: Et je pense qu'on apprend toute notre vie en plus.
3: Oui, moi j'ai pas fini d'apprendre.
2: C'est vrai?
3: Oh non, on apprend
2: même
3: toujours.
2: Même un meilleur ouvrier de France, il continue d'apprendre?
3: On apprend toujours.
2: Alors, oui, d'accord, un peu plus comme ça, voilà.
3: Voilà.
2: Ok. Bon, ben on y va en douceur. Et vous me laissez 5 ans pour terminer mon œuvre?
3: Oui, ça va se faire. Hein.
2: Ça va se faire, c'est bon, c'est parfait.
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0: Et si Bourgogne, c'était Vita avec Premier Mois. Bienvenue, si vous arrivez, enlevez vos chaussures et mettez-vous dans la chaise longue pour savourer ce qui arrive. Midnight Oil en 88, puis Jack et Carla avec leur recette. D'ailleurs, si vous avez des invités ce soir, avez-vous pensé à faire vos courses? Ça serait dommage d'arriver à court de chips et d'olives. Vous avez juste le temps d'aller au supermarché avant qu'ils ne sonnent à la porte. Prenez des chips salées de poisse, je les aime bien celles-là. Ah, je suis pas invité, ah, pardon, je croyais.
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1: Dimanche 3 mai, laissez vos baskets et préparez-vous à prendre une grande bouffée d'air pur. La charmante cité fluviale de Saint-Jean-de-l'Aune s'apprête à vibrer pour la 15e édition de son événement phare, courir au fil de l'eau. Organisée par l'SVBD Jogging, cette course est devenue au fil des ans un rendez-vous incontournable qui rassemble chaque année près de 500 passionnés dans une ambiance unique. Dès 8h30, les bords de l'eau se transformeront en un immense terrain de jeu pour tous les niveaux. Que vous soyez un compétiteur dans l'âme ou un adepte du footing dominical, vous trouverez forcément la distance qui vous convient. Trois parcours sont au programme, une boucle de 2 km spécialement pensé pour les enfants, un tracé de 5 km pour une mise en jambe tonique et le traditionnel parcours de 10 km pour les plus confirmés. Chaque participant sera récompensé et restez bien jusqu'à la fin car un grand tirage au sort permettra de remporter de nombreux lots. C'est une ambiance festive et bienveillante qui fait le succès de l'événement depuis 15 ans où la bonne humeur est aussi contagieuse que l'envie de se dépasser. Après l'effort, la convivialité se prolongera sur place avec un espace restauration et détente. Ce sera le moment idéal pour débriefer sa course entre amis, en famille ou avec les autres sportifs tout en profitant de la douceur des quais.
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0: Pink, All Out of Fight, ici Bourgogne, actu local, musique bonne humeur et de la bonne humeur en voilà avec les voyages dans le temps de Stéphane Bern. On monte avec lui dans la DeLorean.
1: Des soldats tuent le temps en jouant la pétanque. Résultat, 38 morts et probablement la partie la plus spectaculaire de l'histoire du jeu provençal. Nous sommes le 28 avril 1792 à Marseille. Des gardes nationaux reviennent d'Arles, fatigués et à cran. On les installe dans un ancien couvent, les Récollets. Sauf que le couvent n'abrite plus de moines, mais des barils de poudre, des armes et des boulets de canon. Le dimanche venu, les soldats cherchent à se détendre. Et comme tout bon Marseillais, ils lancent une partie de boules.
2: Une partie de pétanque, ça fait plaisir.
1: Pas de boules sous la main, bah, quand cela ne tienne, ils prennent les boulets. Sur la cour en terre battue, c'est la rigolade. Ça chambre, ça avise, ça tire, jusqu'au moment où l'un des projectiles ricoche. Ou peut-être est-ce une cigarette mal éteinte jetée trop près des barils. Toujours est-il qu'une flamme jaillit et atteint la réserve de poudre. En un instant, l'étincelle enflamme la poudre. Une détonation, puis une deuxième. Et c'est tout le dépôt qui explose. Le couvent est soufflé. Les maisons alentour endommagées. Le bilan officiel est terrible. 38 morts, plus de 200 blessés. Ils étaient juste quelques-uns à vouloir jouer à la pétanque. Mais au final, c'est toute une ville qui a eu les boules. Donc un conseil, si jamais il vous vient un jour l'idée de jouer au Molki avec vos amis alors que vous n'avez pas le matériel, bien évitez de remplacer les quilles par des bouteilles de White Spirit, surtout si vous êtes en plein barbecue.
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0: Ici Bourgogne, téléphone, le jour s'est levé alors qu'il se couchera d'environ 2 heures, on va dire. Bienvenue si vous arrivez, c'est ici Bourgogne, actu local, musique et bonne humeur au menu. Pour les boissons, on vous laisse choisir. On vous accompagne tranquillement jusqu'à 19h. J'espère que le week-end se déroule bien pour vous, de Chalon à Châtillon. On se charge de la musique qui revient avec les Bee Gees et Tragedy. D'ailleurs, si vous écoutez bien la chanson, vous entendrez une explosion à un moment donné. Eh bien, elle a été bruitée avec la bouche pour des raisons artistiques par Barry Gibb lui-même, car il trouvait ça super cool de souffler dans un micro. L'ingé son un peu moins.
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1: Bon début de soirée avec nous, il est précisément 18h. Et c'est l'heure de retrouver les infos d'ici et d'ailleurs.
2: Un fêtard renversé la nuit dernière sur le bord de la chaussée en marge de la Free Party dans le Cher. 20 000 teufeurs sont réunis pour une rêve illégale près de Bourges sur un terrain militaire. 650 gendarmes sont désormais déployés pour les encadrer. Les forces de l'ordre qui ont procédé à une quarantaine de verbalisations, en majorité pour détention de stupéfiants. Des manifestations aujourd'hui en Haute-Savoie pour protester contre le projet d'autoroute A412. Ce tronçon doit relier Thonon-les-Bains et l'agglomération du Grand Genève en Suisse. Le maire de Genève, Alfonso Gomez, se dit prêt à déposer d'autres recours pour tenter de l'annuler. Pour lui, il ne respecte pas les engagements environnementaux pris par les États lors de la COP21 à Paris. Un chèque de 50 euros pour les gros rouleurs. Le gouvernement confirme cette aide en raison de l'envolée des prix du carburant, mais une aide sous condition. Seuls les ménages dont le revenu fiscal de référence est de 16 880 euros maximum et qui effectuent un trajet de 15 km par jour pour aller travailler peuvent en bénéficier. Cela représente 3 millions de personnes. La ligne de crête de Marine Le Pen concernant les bénéfices de Total Energy. La leader du RN en déplacement dans le Nord aujourd'hui réclame une taxation des super profits si le plafonnement des prix mis en place par le pétrolier n'est pas suffisant pour le pouvoir d'achat des Français, dit-elle. Total Energy qui fait une opération de prix fixe à 1,99€ le litre pendant les ponts de mai. La grosse claque en Ligue 1 pour les Marseillais, défaite 3-0 sur la pelouse de Nantes, équipe pourtant de bas de tableau. La suite de la 32e de journée est à suivre sur ici.fr. Il y a 3 matchs au programme. En Ligue 2, beaucoup d'enjeux également. Le Mans peut notamment décrocher son retour dans l'élite dès ce soir après 16 ans d'absence. Tout ça également à suivre sur ici.fr. En foot féminin, les Lyonnaises se sont imposées 3-1 face à Arsenal. Elles se qualifient pour la finale de la Ligue des Champions. En rugby, par contre, Toulon, qui rêvait de réaliser l'exploit sur la pelouse du Leinster en demi-finale de Champions Cup, eh bien, les Varois ont été battus sur le fil. Ça vient de se terminer 29-25.
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4: La météo en Bourgogne, ce sont des nuages de plus en plus nombreux avec des températures chaudes. 24 degrés pour Saumur en Auxois, 25 à Dijon et 26 à Montbard. Le vent de sud s'accentue au cours de la journée. On attend des rafales jusqu'à 55 km/h. Ce soir, les éclaircies sont possibles encore dans le Châtillonnais et en plaine de Saône. Mais cette nuit, ce sera couvert partout avec des minimales entre 11 et 15 degrés. Température toujours au-dessus des valeurs de saison.
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Chris Isaak avec Blue Hotel en 1987. Ici Bourgogne, bienvenue si vous arrivez, c'est le week-end et on est bien avec de l'actu locale, de la musique et de la bonne humeur. Avant de nous plonger dans l'assaut d'ici, nous écouterons Les Enfoirés, leur nouveau single s'appelle L'île au trésor. On aura aussi Les Innocents et Un homme extraordinaire dans les années 90. En attendant, je vous souhaite une bonne fin d'après-midi.

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2: L'association du jour encourage des femmes guéries du cancer. Émeline Chevaux, bonjour.
3: Bonjour.
2: Vous êtes la présidente de l'association Une équipe, une force, une victoire, une toute nouvelle association en Bourgogne. Parlez-nous d'abord de votre prochain challenge sportif, parce que c'est de ça dont il est question.
3: Nous nous sommes lancés ce projet-là le 1er avril 2027 pour 5 jours de trek.
2: Et l'image est belle parce que vous allez gravir les dunes de sable dans le désert. Voilà.
3: C'est ça, dans le désert au Sénégal. Donc, pour une belle cause.
2: Soutenir à la fois donc ces femmes de Bourgogne, soutenir la Ligue contre le cancer et une école aussi au Sénégal.
3: Donc forcément, on va faire appel à vous par le biais de différents événements et différentes soirées, marches et de rencontres avec vous pour nous soutenir face à ce grand défi, je dirais extraordinaire et peut-être audacieux pour 2027, mais on lâche rien.
2: Donc c'est comme ça qu'on va pouvoir vous aider, effectivement, vous rejoindre sur ce genre d'événements qui vont se dérouler tout au long de l'année jusqu'en avril 2027. Donc, et vous cherchez aussi des sponsors, c'est ça?
3: C'est ça. On essaye de chercher des sponsors. Donc, en fait, on a créé une page Instagram. Donc, si vous voulez suivre nos aventures et toutes nos rencontres par le biais de cette page-là et surtout avec le site Hello Asso pour faire des dons. Et on va créer donc des marches solidaires et notre première marche rencontre mercredi 13 mai. Au fur et à mesure, il y aura d'autres marches et d'autres soirées qui sont organisées sur Dijon pour déjà échanger, partager avec vous ces beaux projets et rencontrer ces femmes, moi je dirais exceptionnelles et extraordinaires. Je les appelle comme souvent des vraies guerrières.
2: Qui font partie donc de cette association Une équipe, une force, une victoire. On aura l'occasion de vous en reparler de toutes ces actualités pour encourager ces femmes tout au long de l'année avec Ici Bourgogne. Merci beaucoup Émeline.
3: Merci.
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0: Tennis Williams qui nage dans le bonheur. Vous écoutez la musique d'ici, actu local, musique bonne humeur. Vous nous écoutez partout en Côte d'Or et en Saône-et-Loire et vous avez raison. La musique revient avec William Scheller et son carnet à spirale qui a accompagné les élèves de primaire des années 70. On aura aussi Zaz pour nous emmener à l'agenda ici express de 18h30.
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0: J'espère. 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
1: Préparez-vous à un bond de plusieurs millions d'années en arrière. Mercredi 6 mai, de 10h à 18h, la salle du Clos Saint-Jacques à Beaune se transforme en un véritable sanctuaire préhistorique. L'exposition La Découverte des Dinosaures débarque en ville pour une expédition 100% pédagogique qui promet de fasciner les petits explorateurs comme les plus grands. Imaginez-vous plonger dans le monde disparu du Jurassique. Tout au long d'un parcours immersif, vous partirez à la rencontre d'une vingtaine de spécimens impressionnants. Et pour rendre l'expérience encore plus réaliste, plusieurs de ces sympathiques bestioles sont robotisées. Alors ne soyez pas surpris si vous vous trouvez nez à nez avec un brachiosaure ou le fameux tyrannosaure, et laissez-vous impressionner par leur rugissement plus vrai que nature. Mais l'aventure ne s'arrête pas à la simple observation. L'exposition propose de nombreuses animations pour devenir un apprenti paléontologue. Les enfants pourront s'initier à la fouille archéologique dans des bacs à sable pour dénicher des fossiles, et une projection de documentaire sur grand écran permettra d'approfondir ses connaissances sur cette période fascinante. Rendez-vous 21 boulevard Saint-Jacques à Beaune pour une sortie idéale créée pour occuper intelligemment votre mercredi 6 mai en famille. Billetterie exclusivement sur place.
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0: Bien-Aimé, ici Bourgogne, c'était Beau Papa. Vous êtes bien chez vous, vous êtes bien ici, vous êtes bien aussi à écouter nos programmes partout, de Châlons à Châtillon, du Châtillonnais au Morvan. Voici les coulisses de la télé avec Patrice Gascoigne.
1: On le sait, l'émission Les Rencontres du Papotin reçoit régulièrement de grands noms. Mais là, sans faire injure aux invités précédents, on monte encore d'un cran.
2: Elle est très belle.
3: C'est Eugénie.
2: Tu me présentes pas ?
3: J'en vois pas la nécessité.
2: Oh, mais t'inquiète pas, je veux pas déranger ton petit bonheur, hein.
1: Vous l'avez reconnu ici en 1983 face à Philippe Noiret dans le film de Philippe de Broca, l'Africain. Catherine Deneuve sera l'invitée à 20h30 sur France 2 des Rencontres du Papotin. Alors que l'on vient de perdre l'immense Nathalie Baye, c'est l'une des dernières stars féminines du 7e art qui vient prendre place face à cette rédaction pas comme les autres. Je vous rappelle le principe des Rencontres du Papotin. Des journalistes de la rédaction du Papotin, atteints de troubles du spectre autistique, reçoivent une personnalité et la soumettent à une interview vraiment sans filtre, car on peut tout dire au Papotin. Et vous le savez, même avec Catherine Deneuve, tout commence toujours par des bonjours. La comédienne arrive quasiment en premier dans le studio de tournage, mais très vite elle va être entourée par des papotins et recueillir les premières impressions et questions totalement spontanées de ces derniers.
4: Bonjour.
5: Moi, c'est Marvin.
4: Ça va ?
2: Vous appelez ?
4: Ada.
2: Ok, Ada.
6: Moi, c'est Vanessa.
7: Je suis Catherine.
6: Bonjour. Je suis Yolanda.
7: Elle est là.
5: Quel est ton nom ?
6: Catherine.
5: T'as quel âge ?
6: 82.
5: Je peux te tutoyer ?
6: Oui, moi, je tutoie pas facilement, ça n'a pas d'importance. Oui, d'accord.
8: Mon père est fan de vous.
6: Ah oui ?
8: C'est
6: un bon début.
1: Et cette icône du cinéma va se prêter au jeu des questions avec sincérité et enthousiasme. Catherine Deneuve, déjà téléspectatrice de l'émission, prend très vite la parole pour donner le ton.
6: Mais écoutez, bonjour, moi je suis très contente, très curieuse d'être ici avec vous aujourd'hui. J'ai déjà vu l'émission souvent et voilà, ça me plaisait de vous rencontrer ici aujourd'hui, d'entendre vos questions, sans doute parfois très, très directes et très, ou très personnelles. Et moi, je suis d'accord avec ce principe pour ça. Je trouve ça très bien, très honnête.
9: On commence avec Johan.
10: Alors ma première question, est-ce que vous avez le sens de la perfection masculine ?
1: Et bim, c'est parti pour un festival de questions de celles qui sortent du cadre. Catherine Deneuve va jouer le jeu de la spontanéité, de la sincérité aussi. Les Rencontres du Papotin à 20h30 sur France 2, un monument du cinéma Catherine Deneuve. Quant à moi, je vous promets dès demain, ici, une rencontre avec de nouvelles coulisses télé.
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0: notamment James Ingram et Patti LaBelle.
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1: La vitesse pointée du doigt dans l'accident de la route qui a coûté la vie à 5 jeunes hier dans la vallée de la Canse en Ardèche. Une voiture a fait une sortie de route, elle a chuté d'une vingtaine de mètres dans un ravin et s'est embrasée. 4 jeunes hommes et une jeune femme âgées de 17 à 19 ans ont péri. Ils cherchaient visiblement un lieu où se baigner. Nathalie Rodriguez pour ici de Romardèche.
2: Oui, il faisait partie d'un groupe de 10 jeunes originaires du département du Rhône. C'est ce qu'explique la procureure de la République de l'Ardèche dans un communiqué. 10 jeunes qui roulaient dans 2 voitures différentes et ils circulaient donc dans la vallée de la Canse hier après-midi pour trouver un lieu de baignade. D'après les premiers éléments de l'enquête et les premières auditions de témoins, le conducteur du véhicule accidenté roulait trop vite avant le drame sur cette route sinueuse et étroite. Des investigations médico-légales et des analyses toxicologiques sont par ailleurs en cours pour déterminer s'il avait bu de l'alcool ou consommé des stupéfiants. Ce sont les copains des victimes, arrivés un peu plus tard dans le second véhicule sur les lieux de l'accident, qui ont alerté les secours. Ce sont eux qui ont été pris en charge en priorité par la cellule médico-psychologique d'urgence mise en place par la préfecture de l'Ardèche. Une association d'aide aux victimes a été saisie aussi pour accompagner les proches, les familles. Selon nos informations, les jeunes victimes sont originaires de communes de la banlieue Est et Nord de Lyon.
1: Un marin pêcheur breton porté disparu en mer depuis mercredi, parti seul à bord de son bateau depuis la commune d'Audierne dans le Finistère. Il n'a plus donné signe de vie. D'importants moyens ont été déployés, mais les recherches menées jusque jeudi soir n'ont pas permis de le retrouver. Il n'y a pas non plus trace de son bateau. Plus de 20 000 teufeurs sont toujours rassemblés pour une rave partie illégale dans le Cher sur un terrain de tir de l'armée. C'est sans doute le plus gros technival sauvage depuis le début de l'année en France qui a surpris les autorités, qui craignent que ces champs strictement interdits au public soient pollués par des résidus de munitions, voire par des obus non explosés, et que les festivaliers évidemment s'y rendent. Mais les teufeurs semblent complètement inconscients du danger, Marc Bertrand.
3: Jules et Sandra sautent en balançant les bras devant les énormes murs d'enceinte. Leurs pieds tapent dans l'herbe folle et quand on leur dit qu'il y a peut-être des munitions enfouies dessous...
4: Il n'y a pas de mine
5: qui a sauté pour l'instant.
3: Le préfet, il dit qu'il y a des munitions non explosées.
6: Eh ben tant mieux, comme ça on explose hein.
7: C'est une excuse pour nous dissuader de faire la fête.
3: Depuis la fenêtre de ses chambres d'hôtes au village, Anne entend les basses catastrophées. Son domaine est le dernier, avant les panneaux terrain militaire, défense d'entrée.
8: Même nous, en tant qu'habitants, on n'a pas le droit d'aller se promener avec son chien, on n'a pas le droit de traverser ces champs. Toutes les semaines, il y a des tirs. Les essais du canon César, des essais de missiles, on entend péter comme si on était en Ukraine, quoi.
3: Même les agriculteurs qui cultivent les terres ici ont besoin d'un laissez-passer de l'armée. Le maire Denis Durand a peur pour les jeunes.
9: C'est un terrain militaire créé en 1917, il y a eu des essais pendant la Première Guerre mondiale. À l'époque, on ne se préoccupait pas des charges qui n'avaient pas explosé, donc je pense qu'il y a un danger réel.
3: Devant lui, les teufeurs à pied coupent à travers le champ de tir, sous le regard des gardes de l'armée dans leur pick-up.
9: On assiste à un État impuissant, impuissance de l'État, impuissance de la force publique.
3: Le préfet a enjoint les teufeurs de ne surtout pas s'approcher des bois, zone à risque élevé, mais il n'y a pas de toilettes et c'est là que tout le monde va faire ses besoins.
1: À noter qu'un fêtard a été renversé la nuit dernière sur le bord de la chaussée en marge de la fête. Il est en urgence absolue. On passe au sport. En football féminin, les Lyonnaises n'ont pas tremblé en demi-finale. Retour de Ligue des Champions contre le tenant du titre. L'OL avait perdu à Arsenal 2-1, mais revanche 3-1 tout à l'heure au retour dans une belle ambiance, Xavier Monferrand.
10: Cette fois, elle ne leur échappera pas, cette finale. Un an après être tombée ici même à Lyon, chez elle, face à Arsenal, eh bien les Lyonnes ont pris leur revanche sur les Anglaises qui les avaient privées de la finale. Victoire 3-1 des Lyonnaises, 2 buts d'écart qui leur permet donc de sortir Arsenal et de retrouver ce rendez-vous qui leur va si bien, une 12e finale européenne. Depuis la création de la Ligue des Champions, elles n'ont manqué, les Lyonnaises, que 5 fois la finale en 16 éditions. 8 titres de championne, c'est dire. Les Lyonnaises sont de retour au sommet du football européen avec une chance unique de soulever une 9e fois ce trophée si prestigieux, peut-être face à leur grande rivale désormais, le FC Barcelone, qui affrontera le Bayern Munich demain dans l'autre demi-finale.
1: Voilà, et la finale, ça se joue à Oslo le 23 mai prochain. En Ligue 1, il reste 3 journées avant la fin de la saison et ça sent le sapin pour l'OM. Défaite 3-0 à Nantes, Marseille qui voit s'éloigner la qualification pour la Ligue des Champions. Le leader, le PSG, vient de terminer son match. Match nul 2-2 avec une équipe bis face à Lorient. Les titulaires ont été préservés en prévision de la demi-finale retour en Ligue des Champions. confrontation contre le Bayern mercredi prochain. Toutes les rencontres de Ligue 1 et également en Ligue 2 où il y a beaucoup d'enjeux, notamment une possible montée de Le Mans pour la saison prochaine en Ligue 1. Tout ça est à suivre sur ici.fr.
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5: La météo en Bourgogne, c'est des nuages et du vent, un vent de sud qui peut souffler jusqu'à 55 km/h. Avant la tombée de la nuit, des éclaircies sont encore possibles dans le Châtillonnais et en plaine de Saône. Cette nuit, le ciel est bien couvert dans toute la région, minimale annoncée entre 11 et 15 degrés, toujours au-dessus des valeurs de saison. Demain, dimanche, Météo France nous annonce le retour de la pluie et du vent du sud, avec des averses confirmées pour le Pays d'Arnais, le Dijonnais et le nord de la Saône-et-Loire.
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11: Bonsoir à tous, très heureux de vous retrouver comme chaque soir et toujours partant pour plonger dans ma discothèque au rayon années 80. J'ai gardé quelques vinyles. Hein. Bon, d'ici 20h, ça va pas craquer sous le saphir, mais ça va peut-être réveiller quelques-uns de vos souvenirs. Ça commence comme ça.

0: Bascule avec moi, c'était Marc Lavoine.
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0: Et si vous êtes fan de la première heure de Marc Lavoine, ça fait 41 ans que vous l'aimez, lui et ses chansons. Ben oui, en 85 sort le premier album, sur lequel figure Le Parking des Anges, Pour une Biguine avec toi, Elle a les yeux revolvers, et puis Se bascule avec moi qu'on vient d'écouter. Les années passent, mais quand on aime, on ne compte pas. Et puis, vous savez quoi? Les bonnes chansons sont des repères, elles ne vieillissent jamais. C'est pas Désirless qui dira le contraire. Son voyage est loin d'être terminé. Pas vrai?
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Oliver Sheetham, c'était Get Down Saturday Night. Je sais pas à quoi va ressembler votre Saturday Night, mais c'est vrai qu'après ce tube de Oliver Sheetham, véritable icône du disco funk, ça donne envie d'aller décrasser les hanches et les chevilles. Une petite soirée disco serait la bienvenue. Bon allez, en attendant, avant de trouver le bon endroit, les bonnes personnes, rajoutons des grosses guitares et on accueille Europe, The Final Countdown. C'est juste après ça.

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1: 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Ce mercredi 6 mai de 14h30 à 17h30, l'heure est à la mécanique solidaire au parc du Grand Chénier à Quetigny. Une équipe de bénévoles passionnés vous donne rendez-vous sous la tonnelle pour un atelier de co-réparation de vélos pas comme les autres. Le principe est simple et participatif. Ici, on ne dépose pas son vélo pour revenir le chercher plus tard. On met la main à la pâte. Que vous soyez un expert du dérailleur ou que vous n'ayez jamais tenu une clé de 12, vous serez accueilli avec bienveillance et pédagogie. L'équipe est là pour vous fournir les bons outils, mais surtout les bons conseils pour que vous puissiez effectuer vous-même le diagnostic, la révision ou le changement d'une pièce. C'est le meilleur moyen d'améliorer la durée de vie de votre vélo tout en gagnant en autonomie. C'est un moment d'échange ouvert à tous sans aucune inscription préalable. Que vous veniez pour une réparation urgente ou simplement pour une petite vérification de sécurité avant les balades du printemps. Côté porte-monnaie, l'atelier fonctionne à prix libre en fonction des éventuelles pièces changées et de ce que vous souhaitez donner pour soutenir l'initiative. Le rendez-vous est donc pris ce mercredi après-midi au parc du Grand Chénier à Quetigny. Venez redonner un coup de jeune à votre vélo et repartez avec la fierté de l'avoir réparé de vos propres mains.
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0: Say Your Name, c'était Terence Trent D'Arby. 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
0: Ah, il avait tout pour faire craquer le monde, celui-là. Auteur, compositeur, instrumentiste, un physique androgyne, charismatique, une voix digne des plus grands de la soul music, bref, tout pour être une star. Et c'est ce qu'il est devenu, d'ailleurs, dès le premier album, en 88, avec ce Sign Your Name, notamment. Après 3 albums, la star a décidé de mener une autre vie. En 2001, il change de nom. Sananda Maitreya sort depuis des albums intimistes, sans écho. Bah, dommage. Allez, on se console. Voilà, Élie Médéros, toi, mon toi.
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0: c'était The Russian. Quand Sting a quelque chose à dire, il le chante. Et quand il veut parler de la guerre froide entre l'Est et l'Ouest dans les années 80, il compose The Russian, comme ça c'est plus clair. Allez, pour la suite de votre soirée, la musique continue. Émilie Mazoy arrive dès 20h et vous fait découvrir ce soir la playlist du groupe Kyo. Mais on va pas se quitter comme ça. Le groupe Bronski Beat et Small Town Boy arrive juste après ça.
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2: Salut tout le monde, bienvenue dans les meilleurs moments de Décibel avec ce soir les chansons préférées de Ben, le chanteur de Kyo. À 20h sur votre radio, ici, c'est l'heure de Décibel avec, comme chaque samedi, un invité qui partage avec vous ses chansons préférées. Ce soir, ça va être rock puisque mon invité, c'est Ben du groupe Kyo.

0: met des guitares dans vos oreilles depuis 2003 et leur deuxième album Le Chemin. Kyo qui était venu nous rendre visite à la sortie de l'album Ultra Violent. Kyo en tournée 2027, on va en parler aussi. Et surtout, c'est Ben qui ce soir choisit la musique.
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0: Eh oui, c'est ça, le concept de Décibel. Du lundi au vendredi, toute l'actualité musicale. Et puis le samedi et le dimanche, des chansons qui ne passent pas forcément à la radio. Le dimanche, donc, choisi par les auditrices et les auditeurs. Ce sera demain à 20h. Il y a encore temps de vous inscrire d'ailleurs pour participer. Il suffit d'envoyer un petit email, Décibel, avec un S à la fin, @radiofrance.com. Vous nous dites que vous avez envie d'être auditeur programmateur et hop, vous déboulez avec nous un dimanche. Et ce samedi, donc, Ben de Kyo à la manœuvre. Oui, il y aura du rock. Bienvenue, monsieur Benoît Poel.
3: Merci beaucoup.
0: Ah, mais je suis trop, trop contente que tu viennes faire cette émission du samedi. Parce qu'on n'a jamais fait de road trip ensemble, toi et moi.
3: C'est ce qui va se passer. Là.
0: Et là, c'est ce qui va se passer. Pendant une heure, bah, tu conduis et tu choisis les disques.
3: Ok.
0: C'est celui qui conduit qui choisit les disques, hein, c'est normal.
3: Ouais. De la chance, j'ai récupéré mon permis il n'y a pas longtemps.
0: Bon, très bien. Alors, on est tranquille. Il y aura beaucoup de rock, je le dis. C'est la musique qui te berce depuis toujours.
3: Ouais, bah justement, enfin quand j'étais vraiment petit, déjà mes parents écoutaient, tu sais, mes parents c'était un peu des hippies.
0: Ouais.
3: Donc il y avait les Doors, les Stones, les Beatles, les Bee Gees, tu vois, il y avait cette vibe là.
0: Ça va, c'est que des belles références.
3: Ouais, il y avait Kiss même.
0: Ouh.
3: Il y avait un 33 tours de Kiss à la maison. C'est ça.
0: Tu te faisais le maquillage et tout quand tu
3: étais petit. Non, mais par contre, je l'écoutais bien en boucle.
0: Très drôle. Bah alors ce soir, on va vraiment se balader dans tout un tas de styles de rock différents. C'est plutôt anglais et américain. Il y a quand même une petite surprise française un petit peu plus tard. Je ne dis pas quoi.
3: Okay.
0: Une espèce de ultime chanson d'amour du répertoire français qui est difficile à mixer avec Guns N' Roses ou les Deftones. Ouais. Mais voilà. Il y a quelque chose qui va se passer à un moment. Mais bon, commençons par une Madeleine. Pour celles et ceux qui ont grandi dans les années 90, c'est un bon Nirvana, quoi.
3: Bah, Nirvana, ouais, c'est le truc qui a changé ma vie. Et d'ailleurs, je me souviens de quand Kurt Cobain est décédé.
0: Oh là là.
3: Oh, j'ai vu qu'il y avait une nouvelle polémique, là. Je sais pas si t'as vu.
0: Sur Kurt Cobain?
3: Ouais.
0: C'est quoi encore?
3: Un assassinat, apparemment.
0: Un assassinat?
3: Ouais.
0: On y croit ou pas?
3: Pas trop.
0: Mais non, on n'y croit pas, il s'est suicidé, Kurt Cobain.
3: Ben, je crois.
0: Oui,
3: en tout cas,
0: aussi.
3: J'avais 14 ans et j'ai pleuré toutes les larmes de mon corps.
0: J'étais tellement triste au collège. Et tout le monde était triste, en fait.
3: Ouais, on était tous tristes. Moi, j'avais les posters et tout dans la chambre. Tu vois. C'était dur, hein.
0: Mais non, mais attends, je vais te dire un truc bizarre. Mais tu sais que tu lui ressembles un peu.
3: À Kurt?
0: Ben oui.
3: Vas-y,
0: avec tes
3: bon.
0: Yeux bleus, là, tes cheveux blonds. Faudrait que tu laisses pousser un peu les cheveux.
3: Mais c'est ce que j'avais fait à l'époque.
0: T'avais fait ça à l'époque.
3: Mais ça rendait moins bien, je te jure.
0: Mais là, franchement, en tout cas, ouais, c'est une référence, c'est sûr, pour les ados des années 90 et leurs parents qui comprenaient pas trop, mais qui étaient tristes pour nous aussi. Mmh. T'as choisi Lithium, c'est sur l'album Nevermind.
3: Mmh.
0: Pourquoi celle-là?
3: En fait, parce que la préférée de tout le monde, c'était Smell Like Teen Spirit et ouais. Come As You Are. Et en fait, moi, celle qui m'a le plus marqué, c'était plutôt Lithium. Parce que, tu sais, Nirvana, c'est souvent très peu d'accords pour faire une chanson. D'ailleurs, Smell Like Teen Spirit, c'est les mêmes accords pendant tout le long. Et souvent, c'était comme ça, c'était leur côté punk. Et Lithium, c'était un peu plus complexe. Et voilà, c'était ma préférée de Nevermind.
0: Et puis surtout, on connaît tous les paroles du refrain, puisque c'est
3: yeah, yeah, yeah,
0: yeah. Allez, c'est parti. Nirvana, Lithium, premier choix de Ben de Kyo. On va passer une bonne heure ensemble.

0: Lithium de Nirvana pour démarrer cette soirée avec Ben de Kyo, notre invité dans Décibel. Le moment où l'album de Nirvana sort, c'est 91, donc c'est pas encore le début de Kyo. Vous avez commencé à jouer ensemble quelques années plus tard.
1: Ouais, je crois que j'ai intégré le groupe en 94, donc c'était avant de rencontrer les gars.
0: Ah, donc la chanson qui arrive par contre après, Black Hole Sun, Soundgarden, là on est en plein dans la période où tu rentres dans le groupe.
1: C'est exactement ça, et puis c'est vraiment un des groupes qu'on écoutait tous, et quand t'es ado, c'est vrai que tu te fais tes potes un peu en fonction de tes goûts musicaux.
0: Ah oui.
1: Ça fait partie de ton identité, tu vois.
0: Ouais,
1: donc
0: ouais.
1: Quand j'ai rencontré les gars, on écoutait les mêmes trucs, et c'est comme ça que le groupe a commencé.
0: Alors Soundgarden, qui avait la particularité, alors oui, de représenter aussi une certaine idée du grunge comme Nirvana qu'on vient d'écouter, mais le truc, c'est que le chanteur de Soundgarden, il avait une voix sublime, il chantait incroyablement bien.
1: Bah, pour moi, c'est le plus grand chanteur, ouais, pour moi. Il y a d'ailleurs un album posthume parce que lui aussi est décédé.
0: Ouais.
1: Et en fait, ce qui s'appelle No One Sings Like You Anymore.
0: Personne ne chante comme toi.
1: C'est ce que je pense. Il n'y a pas la relève de cette voix-là, qui était un peu une voix, qui était un peu héritée de Led Zepp et Robert Plant et tout ça.
0: Ah, mais oui, Chris Cornell, il aurait pu même faire crooner s'il avait envie.
1: Mais c'est un crooner quelque part.
0: Ouais.
1: Tu vois, il a une voix de crooner.
0: Crooner grunge.
1: Et j'ai une petite anecdote quand même. Par rapport à ça, c'est que quand on a fait le premier album de mon autre groupe, Empire, on enregistre le studio en studio à Los Angeles, et le producteur de l'album dit, tu sais qui a chanté dans ce micro juste avant toi la semaine dernière? Chris Cornell.
0: Oh, wow.
1: Et c'était pour la BO,
0: de
1: James Bond.
0: You Know My Name.
1: You Know My Name.
0: Non.
1: Et donc c'était la semaine d'après, j'enregistre dans le même micro que mon idole de toujours, tu vois.
0: Wow,
1: incroyable.
0: C'est beau ça.
1: Grosse pression.
0: Tu m'étonnes. Réécoutons Soundgarden, ce Black Hole Sun qui ne se démode pas. Hein.
1: Non.
0: Truc vieilli.
1: Vieilli pas du tout. Ouais.
0: Comme nous. Bonne soirée. Vous écoutez ici. Ne vous moquez pas, c'est vrai.

0: C'est un chef-d'œuvre, cette chanson Black Hole Sun de Soundgarden. Et comme ça, ça nous aura permis, cher Ben de Kyo, d'avoir démarré l'émission à Seattle. En fait, Nirvana, mais Soundgarden. Oui. T'es allé là-bas? Est-ce que t'es un fan de musique qui va visiter les lieux?
1: Non, j'y suis jamais allé, mais c'est vrai que la plupart des groupes qu'on a écoutés, c'était Seattle. Hein.
0: Ah, dans
1: c'est
0: les années 90.
1: Ça a transformé notre vie, ouais.
0: Ouais, carrément. Alors, moi, j'ai une copine qui est allée journaliste pour, je sais plus si c'était les 20 ans ou les 25 ans de la mort de Kurt Cobain. Elle m'a dit, c'est horrible, en fait, à Seattle, plus personne n'en parle, plus personne se souvient.
1: Ah, c'est oublié.
0: Et c'est pas un truc, pourtant, elle a essayé d'aller, tu vois, dans des bars de jeunes, des salles de concert et tout. Et en fait, cette image que nous, on a de Kurt Cobain, de Seattle, du grunge et tout, là-bas les gars ils sont passés à autre chose.
1: À Grey's Anatomy, c'est pas là-bas que ça se passe,
0: Grey's
1: Anatomy.
0: C'est ça.
1: Parce qu'ils sont passés à Grey's Anatomy.
0: C'est ça. Donc voilà, comptez plutôt sur nous pour entretenir la flamme, parce que visiblement les Seattleiens,
1: même là-bas, ouais.
0: Ouais, non, ils ont autre chose à faire, je vous jure. Bon, Ben, j'ai dit tout à l'heure qu'il y aurait une surprise en français, c'est maintenant.
1: Ok.
0: Parce que dans ta liste super rock où on croisera tout à l'heure, ouais, les Guns ou les Deftones, tu nous as mis Francis.
1: Ah ouais, mais c'est mon dieu.
0: Francis Cabrel, c'est ton dieu. Raconte, ouais. Raconte.
1: Mais en fait, c'est vrai qu'il y avait peu de trucs français qu'on écoutait. Et moi, je me suis fait attraper par ces textes. Et d'ailleurs, j'ai honte parce que il y a pas longtemps, il y avait une fête à Sony Music dans le bâtiment. J'étais en train de faire de la promo là-bas. Et je vois Francis qui parle avec Marianne, la boss de Sony. Et je me suis dit, qu'est-ce que tu fais? Est-ce que tu vas le voir? Ils étaient en train de parler. Est-ce que tu lui dis, tu lui témoignes toute l'admiration que t'as pour lui? Et non, je me suis défilé.
0: T'as pas osé?
1: Non. Oh. Mais si je meurs sans avoir fait un truc avec lui, je serais un peu triste, je crois.
0: Ouais, il faut se débrouiller pour créer une rencontre, mais peut-être une rencontre musicale. Si tu n'as pas juste envie de lui dire Francis Cabrel, non. Je vous aime.
1: Ouais, non, je te parle d'un truc musical.
0: Un truc musical.
1: C'est peut-être suite à cette émission que nous faisons ensemble que le message va lui arriver à l'oreille. Hein.
0: Compte sur moi. J'adore transmettre ce genre de petits messages d'amour, donc je vais m'en occuper. Mais oui, ce serait beau. Alors, tu as choisi une des ultimes chansons d'amour de Francis.
1: En fait, c'est vrai, c'est pas original, parce que c'est une des plus connues avec La Corrida, Sarbacane et tout. Mais je pense que moi qui suis à la recherche de la chanson d'amour ultime, je pense que lui, il a chopé sur celle-ci. D'ailleurs, il y a Woodkid qui l'a reprise. Il y a, tu vois, le nombre de gens en fait qui sont fascinés par ce morceau, justement parce que c'est vraiment pas loin de la perfection de la chanson d'amour, quoi.
0: Alors, les amis, partons en voyage dans la perfection de Francis Cabrel. Je t'aimais, je t'aime, je t'aimerai. Choisi pour vous par Ben de Kyo.

0: Je t'aimais, je t'aime, je t'aimerais. On a chanté à tue-tête dans le studio.
1: Ben oui. C'était beau.
0: C'était un instant karaoké romance. C'était vraiment magnifique. Francis Cabrel. Donc voilà l'émission qui démarre très fort. C'est Ben de Kyo qui est aux commandes ce soir de Décibel. Nirvana, Soundgarden, Francis Cabrel. Si vous êtes intrigué, dites-vous que voilà, dans la suite, il y aura du lourd. Alors à tout de suite, les amis, pour continuer tout ça.
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0: Et mon invité de ce soir, c'est Ben du groupe Kyo. On s'est vu il n'y a pas très longtemps à l'occasion de la sortie
1: Absolument.
0: De Ultra Violent, le nouvel album de Kyo. Alors vous partez sur une grosse tournée de Zénith, janvier 2027.
1: Absolument.
0: Voilà.
1: On fait le festival quand même en 2026.
0: Oui, mais festival d'été 2026.
1: Ouais.
0: Et ensuite, des gros zéniths. Vous avez enchaîné les énormes tournées anniversaires aussi, c'est vrai, récemment. Donc voilà, maintenant vous maîtrisez sur les longues durées, dans les grandes salles et tout. C'est des tournées un peu marathon, quoi.
1: On a besoin de faire un break, honnêtement.
0: Ouais.
1: Et là, on est en break, ça fait du bien.
0: Oui,
1: et on va être impatient de remonter sur scène. Mais je pense qu'il fallait arrêter un petit peu. Ouais.
0: C'est ça, voilà. Il
1: fallait se reposer, aller recharger les batteries. Ouais.
0: Alors, je vous donne les dates, les amis, puisque les billetteries sont déjà ouvertes pour aller applaudir Kyo. L'Entremonde Tour 2027, c'est le 29 janvier à Lille, le 31 janvier à Dijon, le 4 février à Rennes, le 5 à Bordeaux, le 12 à Nantes, le 19 février à Amnéville, le 21 février à Strasbourg, le 27 à Clermont, 28 février à Lyon. Et enfin, le 13 mars 2027 à Paris, La Défense Arena. Histoire de se mettre dans l'ambiance, on va écouter la chanson titre de l'album, Ultra Violent. Chanson d'amour aussi, en vrai.
1: Il y a toujours de l'amour.
0: Toujours.
1: Dans toutes les chansons de Kyo, il y a de l'amour.
0: C'est ça, voilà. Juste, qui s'adapte au monde dans lequel on vit. Qui n'est pas que pétale de rose, il faut bien le dire. Kyo est de retour.

0: Le mot est fort, mais il est vrai. Ultra violent, c'est le nom aussi du nouvel album de Kyo qui est sorti à la fin du mois d'octobre dernier. Ultra violent. La tournée ne s'appelle pas Ultra Violence, merci, parce que là, ça faisait beaucoup.
1: Bah ouais, hein.
0: Voilà, l'entremonde.
1: L'entremonde.
0: Voilà, ça laisse.
1: Ça permet de faire tout ce qu'on veut.
0: Exactement. Oui, là, vous pouvez vraiment vous laisser aller dans tous les délires créatifs qui vous font plaisir. Tournée qui démarre donc le 29 janvier à Lille. Ah mais non, j'oubliais nos Belges. 22 janvier, Forêt nationale.
1: Ah, forêt, ouais.
0: Bah oui, si vous êtes dans le nord de la France, parfois c'est plus sympa d'aller à Forêt qu'ailleurs. Donc voilà, 22 janvier, Forêt nationale de Bruxelles. Et ensuite, tournée française donc jusqu'au 13 mars à Paris, la Défense Arena, la plus grande salle fermée d'Europe.
1: S'il vous plaît.
0: Voilà, bravo, c'est la classe. On va se mettre un petit jingle pour reprendre notre road trip. Oui, on est imaginé sur la route des vacances. C'est Ben de Kyo qui conduit et qui choisit la musique.
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0: Alors, tu nous as déjà régalé avec Nirvana, Soundgarden et Francis Cabrel. On repart pour encore quelques kilomètres, cette fois-ci avec un groupe américain encore qui s'appelle les Killers.
1: Ouais. Alors les Killers, c'est un de mes groupes préférés.
0: Ouais.
1: Et à l'époque, quand je les ai vus en concert, l'anecdote elle est folle. C'était, j'essaie d'être concis. Hein.
0: Vas-y, vas-y.
1: Mais c'était la sortie de la Xbox 360 à Los Angeles. Et donc nous, les ambassadeurs français qui vont découvrir la console en exclusivité.
0: Okay.
1: Et donc c'est une soirée. Il y a Linkin Park, il y a tous les acteurs que tu peux. Et donc le concert, c'était The Killers. Je okay. connaissais très très peu, et c'est la première fois que je les voyais sur scène. Et j'en avais rien à cirer, parce que je connaissais pas, alors qu'après c'est devenu un de mes groupes préférés. Mais l'anecdote, elle est pas vraiment sur The Killers, elle est sur Scarlett Johansson.
0: Oh, waouh!
1: Voilà.
0: Donc, qui était
1: présente ouais. à l'événement. Et, bon, les jeunes ne fumaient pas, mais moi, à l'époque, je fumais.
0: Ouais.
1: Ma clope, et elle me demande du feu.
0: Oh.
1: Sauf que moi, je pensais que feu, j'avais 20, 22, j'étais nul en anglais à cette époque-là. Maintenant, je suis meilleur.
0: Ouais.
1: Mais je pensais que c'était fire, tu vois.
0: Ah,
1: do you have a lighter?
0: Ouais.
1: What? Do you have a lighter? Excuse me? Do you have a lighter? Voilà, Scarlett Johansson me demande trois fois le lighter, je ne sais pas ce que c'est.
0: Et toi, la deuxième, il est bête.
1: Il est complètement con, celui-là.
0: Qu'est-ce que c'est que cet homme?
1: Il y a un grand mec qui arrive, hyper beau gosse, qui lui tend son zippo. Et qui lui allume sa clope. Voilà.
0: Comment t'as raté ta chance avec Scarlett Johansson?
1: Ça s'est passé comme ça.
0: Aïe, aïe, aïe. Vous voyez les enfants, deux leçons à retenir de ce que Ben vient de vous raconter. Ne fumez pas, certes, mais si vous fumez, parlez bien anglais.
1: Au moins l'un des deux.
0: Au moins l'un des deux. Allez, on écoute les Killers avec une chanson, bah tiens, justement, d'amour raté. C'est parfait ça, Ben. Mister Brightside. Bisous Scarlett. Come on.

0: Mr. Brightside, les Killers. Ça, c'est une chanson qui fait danser et pourtant avec de la guitare. Vous voyez, tout ça n'est pas du tout impossible à concilier. Je dis ça, Benoît, parce que c'est fou comme la guitare ayant été passée de mode. Là, on dit qu'elle revient. Mais beaucoup d'arguments, c'était oui, mais parce que aujourd'hui, les gens veulent danser. En fait, la guitare, on peut tout faire avec.
1: Ah, bah, bien sûr.
0: Ouais, oui.
1: À la base, on danse sur la guitare. Hein. Le blues.
0: Bah, oui, c'est vrai.
1: Ouais.
0: Et le rock'n'roll aussi.
1: Le rock'n'roll.
0: Voilà. Donc ça n'est pas un argument. Oui, les gens veulent s'amuser, mais on veut de la guitare aussi. Weezer, bah dis donc, c'est quand même une bonne nouvelle d'écouter Weezer. Passe très peu à la radio en France.
1: Ouais.
0: Ils ont un gros tube, Island in the Sun.
1: Absolument.
0: Voilà.
1: C'était avec les petits animaux là. C'est pour ça aussi, je pense, ça a participé au succès du titre.
0: Parce qu'on aime bien les clips mignons. Mais non, mais c'était tellement un tube d'ailleurs, Island in the Sun de Weezer.
1: C'était un énorme tube, ouais.
0: Je pense que c'est aussi, ça a été acheté par une banque et maintenant, tu sais, c'est le jingle.
1: Ah, t'as raison.
0: Ou un assureur, un truc comme
1: ouais,
0: ça.
1: Ouais, ouais, ouais, effectivement.
0: Voilà. Donc nous, on va pas sur cette chanson là. On va sur une chanson qui s'appelle Say It Ain't So.
1: Ouais, j'ai hésité vraiment. Il y avait plein de chansons. Et en fait, Weezer, bah, j'ai choisi ça parce que c'était mon premier concert. Alors, de ma vie.
0: T'avais quel âge ?
1: Je sais pas, j'avais 16, je pense.
0: Ouais. Ah oui, donc t'as attendu quand même un certain temps.
1: Ouais, ouais. Et c'était pas un concert de Weezer en tête d'affiche, c'était Weezer, The Offspring. Oh. Et Body Counts, qui était le groupe
0: de Ice-T,
1: ouais.
0: Qui faisait du rap metal.
1: Rap metal.
0: Ah
1: et
0: ouais.
1: Donc c'était les trois.
0: N'ont rien à voir. Hein.
1: Ça n'a rien à voir.
0: Qu'est-ce que c'est que cette affiche éclatée,
1: Et c'était Zénith. Donc je pense qu'ils ne pouvaient pas, à l'époque, remplir un Zénith seul.
0: Ouais,
1: aucun
0: ouais.
1: des trois. Donc ils se sont mis tous les trois. Et quant à ça, dans une soirée, franchement,
0: c'est pas mal
1: du tout, quoi. Et sauf que Weezer s'était fait complètement huer, parce qu'effectivement, personne ne les connaissait en France. Alors que moi, je m'étais pris une grosse claque de pop rock indé. Et depuis, je suis hyper fan. Il y a Chino Moreno, d'ailleurs, le chanteur de Deftones, qui dit le meilleur premier album de tous les temps, c'est le premier album, donc le Blue Album
0: de
1: The Weezer, ouais, qui est parfait.
0: Alors nous, on va écouter Say It Ain't So. Ne faites pas comme au Zénith ce soir-là, ne leur jetez pas des tomates et écoutez plutôt la classe et le talent de Weezer. Chanson, je pense pouvoir dire sans aucun risque, hein, que c'est la première fois qu'elle passe sur votre radio ici. Et c'est grâce à Ben de Kyo qui est notre invité ce soir et qui vous fait une playlist exceptionnelle.

0: Say It Ain't So. Quelle joie d'écouter tout ça en ce samedi soir. C'est Ben de Kyo qui choisit pour vous la musique. Et c'est drôle qu'on ait commencé, mon cher Ben, l'émission par la période grunge des années 90 avec Nirvana, avec Soundgarden. Et là, on va écouter Guns N' Roses. Et alors, ce qui est marrant, c'est qu'en fait, Guns N' Roses, ils ont un peu été ringardisés par l'arrivée des groupes style Nirvana, qui leur ont un peu piqué la place.
1: Il y a un film génial de Darren Aronofsky avec Mickey Rourke, The Wrestler, où il joue un catcheur et qui dit cette phrase géniale: qu'est-ce qui nous a fait chier Kurt Cobain, c'était tellement cool, Motley Crue, les Guns, le glam rock en fait.
0: C'est ça, les mecs avec les cheveux longs.
1: Et il dit avec son spleen, il a tout foutu en l'air. Et c'est vrai que Nirvana ringardisait les Guns.
0: Bah oui.
1: Mais tous ces groupes-là.
0: N'empêche que toi, voilà, t'as toujours une tendresse pour Guns N' Roses.
1: Ouais, moi, tu sais, je gravais sur les tables du collège Guns N' Roses, la tête de mort, les machins, les flingues, les roses et tout.
0: Oh, c'était notre. Ça me fait plaisir. Moi, j'étais amoureuse de Slash.
1: T'étais amoureuse de Slash? En plus, il est bien.
0: Franchement, il est pas mal. J'avais choisi le bon parce que toutes celles qu'avait choisi Axel, pardon, mais.
1: Ouais, c'est chaud.
0: Axel poubelle, alors que Slash, il est nickel.
1: Ouais, d'accord.
0: You Could Be Mine, alors en plus d'être une chanson des Guns, c'était la bande originale de Terminator 2.
1: Évidemment. Donc là, t'as 12 ans. Hein. Moi, j'ai 12 ans.
0: Ah bah oui, c'est les années collège.
1: J'ai pile l'âge d'aller voir au ciné, parce que c'est interdit au moins de 12 ans, Terminator 2. Oh. Et ça finit par You Could Be Mine. Alors là... T'es un gamin de 12 ans, tu prends tout dans la tête, quoi.
0: Tu te souviens? Et l'intro à la batterie. Ça là. Oh là là là là là.
1: J'ai très mal fait d'ailleurs.
0: C'est pas grave, on s'en fiche, on n'est pas batteurs. On embrasse les batteurs. Les gens pensent jamais à eux. Alors voilà,
1: c'est vrai.
0: Je vous embrasse.
1: Trop peu.
0: Ne râlez pas. You Could Be Mine, Guns N' Roses. Merci Ben, on s'éclate ce soir.

0: peut se moquer du look d'Axl Rose, mais jamais de sa voix. Parce qu'alors ça, quand même.
1: Ouais. Bah, c'était le seul à avoir une voix comme ça. Hein.
0: C'est une voix incroyable, une voix unique. Guns N' Roses, You Could Be Mine. Benoît, toi, pour préparer justement une tournée de Kyo, tu vas faire tous les jours avant le concert, tes vocalises,
1: oh là
0: etc.
1: Là, non, mais moi, c'est cauchemardesque. Moi, je fais rien du tout. Hein.
0: Tu fais rien? Et non. Tu t'abîmes pas la voix?
1: Si.
0: Ah, d'accord. Tu t'en fiches.
1: Pff, franchement, je manque de discipline. Hein.
0: Mais c'est dingue. Alors après, l'avantage, c'est que vu que ton public connaît vraiment toutes les paroles par cœur, si un soir ça marche pas, ils peuvent chanter à ta place. Mais t'as pas la petite discipline du chanteur tous les jours?
1: Non.
0: Non, d'accord. Mais c'est pas grave. Non, mais je vais pas t'engueuler. Après, tu peux faire la loli lolou ou pas.
1: Je sens que t'as deux doigts de m'engueuler quand même.
0: Non, non, non. Par contre, on va t'écouter chanter. Pas tout seul, d'ailleurs. Formidable, c'est le duo de l'album, ouais. Ultraviolent, avec, je crois, on dit Madness, mais ça s'écrit M-D-N-S.
1: Ouais, M-D-N-S, Madness, Mad.
0: Ouais, Mad.
1: Ouais.
0: Et là, pareil, craquage pour cette personne.
1: Ah ouais, c'est vraiment. En fait, il apporte un truc d'une fraîcheur incroyable. C'est quand la dernière fois que t'as entendu du punk en français?
0: Les vents passent. C'était
1: exactement,
0: il y a longtemps.
1: Exactement. Et ben lui, il ramène ce truc-là, ce truc très très banlieue anglaise, tu vois. Et il le fait en français. Et ouais, on a eu un coup de foudre pour cet artiste. Et, ça commence à cartonner pour lui d'ailleurs.
0: On lui souhaite le meilleur. Il est sur Ultraviolent, l'album de Kyo en duo. Ça s'appelle Formidable.

0: bientôt en tournée, l'Entremonde Tour 2027, ça commence au mois de janvier prochain et on va vous voir aussi sur quelques festivals d'été. Alors, Benoît, c'est l'heure de la dernière chanson de l'émission. Donc c'est la fin de notre balade en bagnole ensemble où tu as choisi que des musiques super, je dois dire merci.
1: Merci beaucoup.
0: Merci pour cette dose de rock extrêmement salutaire. On termine avec un groupe qui s'appelle les Deftones. Et alors c'est pas compliqué, il y a les gens qui connaissent pas Deftones et qui vont découvrir. Et si tu connais, normalement tu aimes. C'est à peu près comme ça que ça se passe avec ce groupe.
1: Ouais, puis c'est surtout un groupe qui a su traverser les époques. Et ce qui est fou, c'est que c'est quand même TikTok qui a remis ce groupe au goût du jour. Et en fait, ce groupe qui a 30 ans n'a jamais eu autant de succès. Et là, ils remplissent des stades. Et c'est vraiment une trend. En fait, il y a une trend sur un de leurs morceaux.

0: et tu vois des gamins qui font du lip-sync sur Deftones, c'est hallucinant. Et ça a relancé leur carrière.
1: Ah bah, écoutez, on souhaite ça à tous nos vieux groupes des années 90, hein, si ça peut leur arriver. T'as choisi d'écouter donc Be Quiet and Drive Far Away, les Deftones, pour terminer cette soirée. Merci beaucoup, Benoît.
0: Merci à toi.
1: Longue vie à Kyo et à l'année prochaine sur les routes.
0: Avec plaisir.

0: rarement écouté autant de rock dans décibels. Incroyable, les Deftones pour terminer cette heure de musique avec Ben, le chanteur du groupe Kyo. Merci à lui pour cette jolie sélection et le voyage au pays des guitares. Merci à l'équipe de décibels. Il y avait Iris Guitoni, Enzo d'Hospital, Nicolas Bonzon et Franck Moilier. Merci à vous d'avoir été là. On se retrouve demain à 20h. Le décibel du dimanche, ce sont les chansons préférées des auditrices et des auditeurs. Vivement demain.
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5: J'avais 19-20 ans et j'ai remplacé le DJ, j'étais la vestiaire du club parce qu'il savait que j'aimais beaucoup toutes les chansons américaines et il savait que je ferais l'ambiance sur la piste. Et c'est grâce à ces musiciens que j'ai pu signer chez Barclay.

0: qui l'aimait peindre. C'était un peintre extraordinaire. Et à la fin de sa carrière, il faisait des concerts avec une exposition de ses tableaux. Et c'était magnifique.
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0: Saviez-vous que c'est le frère de Jean-Jacques Goldman qui est à l'origine du titre « Parle-moi » d'Isabelle Boulay ?
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0: Cette chanson a été écrite par Robert Goldman. Décidément, les Goldman, une famille faiseuse de tubes. Parle-moi aborde un thème universel, la difficulté de maintenir le dialogue dans un couple. C'est le premier succès d'Isabelle Boulay en France qui l'installe en 1998 comme l'une des grandes voix de la francophonie.

Isabelle Boulay en couple avec Éric Dupond-Moretti, un fan de l'artiste avant de la rencontrer, à tel point que le premier disque de la Canadienne est resté bloqué dans le lecteur CD de sa voiture à force de l'écouter en boucle.

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0: Saviez-vous qu'On ira tous au paradis de Paul Naref a été enregistré avec des gens trouvés dans la rue?
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0: En 1972, Michel Polnareff veut un son authentique et vivant. Son équipe descend alors sur le trottoir et recrute des passants au hasard pour chanter le refrain en studio. C'est cette joyeuse bande d'anonymes qui donne au titre sa ferveur de stade.

0: en affirmant que les saints iront au paradis avec les assassins et les filles de joie, Paul Naref provoque la France conservatrice de l'époque. Une provocation qu'il poussera jusqu'au bout, avec son affiche mythique où il pose fesses nues pour annoncer son concert.
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3: Un grand monsieur qui est inspirant, je l'ai vu en concert il n'y a pas longtemps et je peux vous dire que j'ai pris une claque vraiment énorme, déjà parce que je ne m'attendais pas à entendre autant de chansons connues.

0: C'était incroyable de se rendre compte de l'œuvre de ce monsieur-là. Et puis sur scène, la création vidéo, la création lumière, la création sonore aussi m'a estomaqué.
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2: Charles, il paraît que tu adores, mais alors vraiment que tu adores cuisiner.
3: Oui, j'adore ça.
2: Alors, c'est quoi tes spécialités?
3: J'en ai une, c'est pas une spécialité française, mais c'est les carbonara, mais les vrais carbonara.
2: C'est-à-dire le vrai carbonara?
3: C'est-à-dire qu'il nous faut du guanciale.
2: Ouais.
3: Et des linguini.
2: Ouais.
3: Et puis donc des œufs, du pecorino et un peu de parmesan aussi, voilà.
2: Il n'y a pas de crème dans tes carbonara, c'est ça que tu veux nous dire, parce que les Italiens mettent
3: crème
2: pas...
3: Crème de l'Est-Majesté en Italie.
2: Exactement, en Italie on ne mange pas de crème dans les carbos alors que nous on en fout 3 tonnes. Il paraît que tu as...